Manu Raymond, un quadragénaire savoyard qui partage son temps entre Aix-les-Bains et le Québec et qui partage sa carrière entre ses rôles de comédien et sa guitare d'auteur-compositeur-interprète.

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3: Big Flo et Oli, c'est un premier album il y a 10 ans, mais des titres et des rêves depuis bien plus longtemps. Des tubes, comme on en entend

0: d'offrir toulousain au palmarès est bourrifant. 1 million d'albums vendus, 9 millions d'abonnés sur les réseaux, 3 milliards de streams, 3 victoires de la musique et des concerts archi-complets dans les plus grandes salles de France et les stades. Mais alors, est-ce que réaliser ses rêves d'enfant avec tant de succès, c'est l'autoroute du bonheur? C'est l'une des nombreuses questions qui se posent. Big Flo et Oli dans leur nouvel album Karma qui vient de sortir, et c'est Oli qui vient nous en parler ce soir dans Décibels. Salut Oli.
1: Salut, super intro. Ça fait toujours plaisir de te voir, tu sais. Je suis obligé de dire à chaque fois, Émilie, que t'es une des premières qui nous a interviewé. Voilà, comme ça c'est dit, j'ai dit mon petit bisou, ma petite blague du début et c'est fait.
0: Merci. Mais non, mais moi, si tu dis que ça te fait plaisir de me voir, imagine-moi à la place où je suis, de voir l'évolution du groupe Big Flo et Oli, mais aussi votre évolution personnelle à toi et à ton frère. Tu viens d'avoir 30 ans là.
1: Ça y est, j'ai passé le cap du 3. Du 3, tu sais, quand tu remplis sur les papiers, tu mets 3. Ça y est, fait drôle.
0: Tu changes de case, quoi. Ouais. C'est un truc de fou. Alors, beaucoup de gens ont l'habitude de vous voir ensemble, Big Flo et Oli. Ce soir, Oli, t'es tout seul. Alors, je vais pas te faire comme dans la chanson « Il est où ton frère ?» Mais qu'est-ce que ça dit de votre duo que, justement, sur cet album-là, sur Karma, il y a eu quelques promos que vous avez fait l'un sans l'autre. Moi, j'ai l'impression que c'est très positif. Mais dis-moi ce que t'en penses.
1: Ben, moi aussi, je crois que c'est positif. Écoute, ça dit qu'il y a un côté un peu plus libre et un peu plus assumé. Peut-être que parfois, on ne se permettait pas ces petites parenthèses solo.
0: Ouais.
1: Et ça dit aussi une volonté d'un peu plus développer. Souvent, quand tu es à deux, là, s'il aurait été là, ça aurait été aussi génial. Mais
0: de toute façon, tu commences une phrase, il la termine.
1: Ouais,
0: c'est la mitraillette, vous deux, quand même.
1: Mais c'est bien aussi de pouvoir parfois faire des longues phrases et pouvoir développer, laisser un silence. Sans qu'il Flo à côté.
0: Flo, il peut pas le silence. Voilà, tout de suite, il rentre dedans.
1: Flo il supporte pas. Mais ouais, on s'est un peu réparti un peu les tâches. Et puis, pour te dire la vérité, 100% honnête, Flo, il est un peu moins à l'aise. Enfin, à l'aise, il l'est, mais il aime un peu moins ce truc-là d'enchaîner beaucoup de promos, d'interviews.
0: C'est un exercice. Et quand tu deviens un musicien, tu signes pas pour ça au départ.
1: Exactement.
0: Oui.
1: Donc, il envoie le petit frère. Moi, j'aime beaucoup ça. C'est toujours un plaisir de pouvoir défendre l'album et en parler. Donc, on se répartit de temps en temps la tâche.
0: Alors, défendre l'album, c'est un grand mot, puisque franchement, il n'est pas très attaqué. La critique est unanime et dithyrambique. Karma, c'est un super album. Et alors, c'est drôle parce que beaucoup de journalistes ont l'impression qu'il faut rajouter, il est très

0: moi, vous faites du rap depuis toujours. Pourquoi est-ce qu'on dit que celui-là, il est plus rap?
1: Écoute, franchement, tu me poses une colle aussi. Mais ça me fait plaisir que toi qui nous suis et qui nous soutiens depuis des années, tu le relèves. De toute façon, c'est un compliment, donc on est content. Mais c'est vrai que... on l'a un peu plus axé comme ça en promo. En fait, on a un peu dit ça et les gens l'ont répété. mais je suis d'accord. On a toujours rappé. Mais allez, je vais pas être de mauvaise foi. C'est vrai que quand on entendait les morceaux que t'as mis au début,
0: les gros tubes,
1: plus tard, dommage.
0: Vieux, ouais.
1: Quand tu nous connais de loin, sans être forcément rentré dans notre univers musical, c'est vrai que ça peut être étonnant si tu te prends carrément.

0: ayant juste découvert Coup de vieux, dommage, sur la lune ou papa.
1: Oui,
0: donc il y a cette petite différence-là. Mais en effet, on a toujours été rap et de la famille rap, accepté aussi. On a toujours fait des collabs avec des rappeurs. C'est notre ADN pur et dur. Mais c'est vrai qu'il y a un retour quand même, un truc un peu plus essentiel, un retour aux sources, dans la manière de composer, un peu moins formaté aussi. Il y a un côté un peu plus rough, quoi, j'ai l'impression, dans cet album-là.
1: Ouais, c'est intéressant. Alors, on a vu par moments, grâce aux réseaux sociaux, comment vous l'avez fabriqué, ce disque. J'ai notamment souvenir d'avoir été hyper jalouse d'une villa en Espagne.
0: À Cadaqués,
1: Vous étiez pas mal, là.
0: On était bien. C'est Flo qui a choisi la villa, tu te doutes.
1: Oui, il a toujours très bon goût, Flo, tout ce qui est voyage, etc.
0: Confort.
1: Ça, c'est sûr. Donc, c'est un album que vous avez fabriqué à plusieurs endroits, sur plusieurs périodes. C'est ça aussi le grand succès dont je parlais au début. Alors, je ne sais pas si ça vous mène sur l'autoroute du bonheur, on en parlera en écoutant des chansons, mais en tout cas, ça vous laisse le choix et les moyens de prendre tout le temps que vous voulez pour faire votre musique.
0: Ouais, ça, c'est un luxe qu'on a grâce à notre public aussi, qui nous a toujours suivis. Ouais. Et on fait partie des rares rappeurs, surtout dans le rap. C'est important de le souligner, parce que dans la variété ou dans la pop, c'est un peu plus courant de mettre des 3-4 ans entre les albums. Dans le rap, c'est quasiment tous les 6 mois que ça sort un projet. Et on a la chance d'avoir un public qui nous suit et qui est toujours présent. Ouais.
1: Ils vous attendent.
0: Ils nous attendent, ils comprennent aussi le processus. Et puis aussi, on a aussi la chance de faire des tournées un peu infinies.
1: Oui, c'est vrai, vous êtes tout le temps là.
0: C'est-à-dire que souvent, on avait sorti l'album en 2022 et la tournée, elle s'est finie mi-2025. Donc ça a été du non-stop, on rajoutait des zéniths partout à chaque fois, on a fini en stade, tournée inter. Donc c'est aussi un luxe qu'on a, un confort qu'on a.
1: Alors, Oli est là sans Big Flo, mais il y a aussi des moments de l'album où vous n'êtes pas ensemble et ça chante. Parce que oui, c'est un album très rap, n'empêche que ça chante aussi. Là, c'est Flo. C'est pas le meilleur moment de sa journée ou de sa vie, mais il le partage. Et c'est ça qui est beau. Il est dans un hôtel de luxe au Japon.
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0: triste et mélancolique, les deux chansons qu'on vient d'entendre. Elles se suivent aussi sur Karma. Vous avez eu envie de vivre chacun ces petits moments de...
1: Ouais, et puis souvent, duo, quand l'autre ne trouve pas sa place dans le récit, dans la narration, par exemple, le morceau qu'on entend là encore en fond, il s'appelle « Tu me manques ». Et c'est une déclaration d'amour à une dame, une vieille dame avec qui je me suis lié d'amitié. On aurait dit un récit de Marcel Pagnol, un peu dans notre quartier à Toulouse.
0: Une quand dame t'étais
1: qui a,
0: gamin.
1: Quand j'étais enfant, une femme en plus qui a jamais réussi à avoir des enfants. Donc il y avait toute une symbolique très forte entre les lignes. Et c'est vrai que c'est mon histoire avec elle d'amitié. De gamin que j'étais, et c'était pas du tout l'histoire de Flo. Donc souvent quand il trouve pas sa place, il se met de côté ou il prend un pas de recul. Et moi pareil, là il parle de sa dépression un peu, de son spleen d'artiste et de grand frère qui a eu beaucoup de pression sur les épaules tout seul un peu. Il parle de ses antidépresseurs dans un hôtel où il est censé normalement être le plus heureux du monde vu que c'était son rêve. Ben là, je m'y voyais pas non plus, à part raconter, je vois mon frère, et il m'écrit, il y avait pas grand-chose à raconter, donc parfois c'est bien aussi de s'accorder ça. Ouais.
0: Alors, l'album s'appelle Karma. Moi, perso, le karma, c'est un truc qui me fait peur. Quand je fais un truc pas très propre, je me dis, méfie-toi, le karma va te retrouver et va te rattraper par le callback et tu vas payer ce que tu es en train de faire. Donc le karma, pour moi, c'est plutôt un truc qu'on redoute.
1: Ouais.
0: Karma, c'est ça.
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0: le karma pour Big Flo et Oli, est-ce que c'est comme moi un truc qu'on redoute? Est-ce que c'est quelque chose qui a à voir avec la religion, avec la superstition? C'est un mot fort, karma.
1: Ouais, c'est un mot fort qui nous a beaucoup accompagnés. Tu sais, quand tu passes beaucoup de temps avec une personne, tu commences à rentrer dans des délires, tu crées ta propre mythologie.
0: Sure. Oui.
1: Ton langage, tes blagues de frères, tes running jokes, tout ça, et ça a été vraiment le cas avec Flo autour du karma. C'est vrai qu'on s'est souvent répété ce mantra-là. En se disant, t'inquiète, laisse faire le karma.
0: Ah, donc vous, c'est plutôt
1: c'est 100%
0: un karma positif.
1: 100% positif.
0: Qui vient réparer les injustices dont vous avez été victime.
1: Exactement.
0: Que les gens comme moi ont fait, puisque moi j'ai peur. Donc moi, c'est toutes les saletés que j'ai fait. Et vous, c'est toutes les saletés qu'on vous a faites.
1: Non, on voit plutôt le verre à moitié plein, quoi.
0: C'est bien, bravo, les gars.
1: Sur le karma, en tout cas. Mais, mais ça marche dans les deux sens. Et d'ailleurs, ce qui était assez marrant, c'est qu'on l'a sorti un vendredi 13. Et pareil, ça a créé débat chez nos potes. Il y en a pour qui c'était ultra chanceux et ultra positif.
0: Oui.
1: Et d'autres qui disaient, faites gaffe à vos chiffres, les gars, ça porte malchance. Mais en tout cas, pour revenir au karma, c'est vrai qu'on s'est rattaché à ça. Et je crois qu'on n'est pas les seuls dans une société qui vacille un peu et où on manque parfois de repères. Là, tu vois, on regardait les news à la télé. On était assez choqués de ce qu'on lit, de ce qu'on voit, de ce qu'on entend. Donc, je crois que parfois, on se rattache à des religions un peu intérieures, à des superstitions.
0: Quand on se sent impuissant.
1: Quand on se sent seul, impuissant, parfois ou perdu. C'est une sorte de phare un peu au loin. On essaie de se fabriquer un peu d'espoir, quoi. C'est ça, être humain, j'ai l'impression. Donc ouais, le karma nous a accompagnés. Et c'était aussi une métaphore sur notre carrière, de se dire, voilà, on a planté une graine. Tout le monde ne croyait pas en nous. Ça a été parfois un peu dur. On était un peu marginalisés, mis de côté, incompris dans ce qu'on voulait raconter, dans qui on était. Et on se disait, attends, une carrière, c'est long, pas à pas. Et finalement, le karma et le public a été de notre côté. Donc, il y avait une métaphore assez symbolique. Il y a un morceau qui s'appelle Remontada, où on dit aussi voilà qu'on a réussi avant la fin du match, avant à remonter au score, quoi. Donc, ça marchait bien.
0: Oli, on va reposer la question que j'ai posée au début en introduction. Alors, est-ce que réaliser ses rêves d'enfant, avoir autant de succès, vendre 1 million d'albums et remplir des stades, ça rend forcément heureux?
1: Alors, tu as Oli et t'as pas Flo, donc moi je vais te répondre oui.
0: Toi, oui, ça te rend heureux, ça te nourrit suffisamment.
1: Oui, après, il y a plein de phases dans le bonheur, c'est-à-dire qu'il y a plein de couches. Il y a des moments où, bien entendu, derrière l'artiste, il y a un homme, donc il y a des doutes, il y a des moments un peu plus durs, mais en tout cas, j'ai l'impression que ça m'a rendu plus heureux que ce qui était prévu de base dans la vie un peu qui m'attendait hors musique, quoi.
0: Bon karma.
1: Donc, bon karma, oui, après, c'est une question qui est toujours compliquée, je trouve, à répondre pour les artistes, parce que à la fois, il faut être élégant et assez doux dans la réponse, parce que les gens, en général, et par exemple, si je compare à mon groupe de potes ou mon entourage, ont une vie, entre guillemets, difficile ou un peu plus difficile, une réalité. J'ai plein de potes qui font des métiers qu'ils aiment pas ou qui se lèvent le matin pour faire un taf qui leur plaît pas.
0: Oui, ou ceux qui ont pas de sous.
1: Ceux qui sont un peu plus en galère, etc. On a plein de potes à Toulouse comme ça. Et c'est vrai que si je me vois d'un regard extérieur, c'est toujours un peu compliqué d'entendre des artistes, et je le reconnais, je l'entends, se plaindre, entre guillemets, ou dire que la vie est difficile ou un peu fatigante. Mais c'est le cas, c'est le cas. C'est vrai que parfois, ça peut être déroutant, cette vie-là d'artiste. On est mis en lumière, beaucoup critiqué aussi. C'est une vie qui s'arrête jamais.
0: Ouais.
1: C'est-à-dire que nous, on est tout le temps en train de réfléchir au projet Big Flowly, on est tout le temps sollicité.
0: Oui, puis même si tu penses pas, dans la rue, tu vas croiser quelqu'un qui va dire hey, Big Flowly.
1: Ouais, c'est ça.
0: Et oui.
1: Même quand je suis tout seul, il me dit ça d'ailleurs. On n'a jamais compris.
0: Et même quand, il paraît, même quand vous êtes au bout du monde, l'un ou l'autre, il y a toujours un touriste français qui vous reconnaît, qui vient
1: exactement,
0: vous parler.
1: Bah
0: oui,
1: exactement.
0: C'est rigolo ça.
1: Mais en tout cas, voilà, pour revenir à ta question, je crois que le bonheur, c'est dans le bonheur, il y a la liberté, quoi. En tout cas, c'est pour moi une des définitions. Et je me sens libre quand je fais de la musique. Et je me sens de plus en plus moi-même en grandissant et en faisant de la musique. Donc, je vais te répondre un petit oui.
0: Ouais,
1: mais derrière, ouais, se cachent plein d'autres couches et plein de moments plus difficiles. Ouais.
0: Des nuances. Alors,
1: exact.
0: Dans l'album, il y a des réflexions hyper intéressantes et profondes aussi sur l'ascension sociale. Alors, ça rejoint un petit peu ce qu'on vient de dire,
1: ouais,
0: sur le fait que bah voilà, t'as pas aujourd'hui la même vie, et ton frère non plus n'a pas la même vie que les gens avec qui il a grandi. Vous n'avez pas la même vie que celle que vos parents avaient à votre âge.
1: Exact.
0: L'ascension sociale, elle est par exemple dans la chanson 44D. elle est matérialisée par à quel rang tu es quand tu prends l'avion. Il y en a qui sont en 2A et il y en a qui sont en 44D.
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0: Alors, à la fin, je rajoute, je rigole. Ça m'intéresse parce que j'ai trouvé que cet album, c'était sans doute un de vos plus mélancoliques depuis le début, en
1: c'est
0: tout
1: vrai,
0: cas dans
1: ouais,
0: les textes.
1: C'est vrai.
0: Et pour autant, vous n'avez jamais été aussi gaulerie en promo. Je vous ai vu faire
1: des
0: folies chez Alice Moitié, chez McFly et Carlito, et vous êtes vraiment comme pour vous excuser d'avoir fait des textes aussi poignants. J'ai l'impression que vous avez mis les bouchées doubles pour être très marrant en promo.
1: Ouais, ben tu vois là, tu m'as débloqué un truc dans ma tête. C'est ça. C'est aussi parce qu'on se connaît très bien. Je te vois un peu comme une grande cousine qu'on croise de temps en temps en repas.
0: Ta première babysitter.
1: Mais c'est vrai, c'est vrai en effet. Je pense que c'est ça, et puis c'est aussi une part de notre personnalité aussi,
0: ouais,
1: que les gens ne connaissaient pas vraiment. Nous, paradoxalement, on est des mecs aussi très drôles et très légers, très marrants. En plus de des textes parfois très profonds.
0: Vous êtes même
1: très,
0: un
1: très
0: peu zinzin. Ça
1: ouais,
0: se voit dans les vidéos. Dès qu'il y a un événement à annoncer, c'est jamais juste une bête annonce. Vous faites toujours des choses. Oui, bien sûr, vous avez cette fantaisie.
1: On est créatif et ouais, voilà, fantaisie, ouais, ça nous va bien. Mais c'est vrai que peut-être il peut avoir un petit complexe ou alors de la pudeur. Je mettrai ça sur la pudeur. En fait, on passe beaucoup de messages par les blagues et Flo, justement, c'est le spécialiste de dire un truc super profond et de vite casser le malaise en faisant une blague ou quelque chose de totalement bizarre, quoi. Mais c'est vrai, c'est une belle analyse. Je suis d'accord avec ce que tu dis.
0: Il y a aussi le cul entre deux chaises. Ça, c'est un truc qui vous caractérise beaucoup. Et dans tous les domaines de la vie, la chanson, c'est le retour du texte.

0: dalle.
1: À peu près.
2: Ça fait beaucoup de chaises hein, pour deux petits culs.
0: Ouais. Eh bien, ça fait plaisir que tu en parles, parce que c'est vrai que ça a été une position toujours particulière pour nous,
2: ouais.
0: Dans notre vie, même dans notre vie en société, même avant le succès.
2: Ouais.
0: On a toujours été à la croisée des mondes, quoi. Et j'ai l'impression que dans notre société actuelle, c'est un truc qui est de moins en moins compris ou accepté. Et nous, on a mis du temps à faire comprendre qu'on pouvait être fier d'être français, mais fier d'être algérien, fier d'être argentin, et avoir plein d'influences mélangées à la maison, ouais. Qu'on pouvait être fan de variété, mais aussi fan de rap, qu'on pouvait avoir un festival, mais aussi faire une expo. Et c'est vrai qu'on a toujours eu ce sentiment d'être au carrefour de plein de choses. Et ça vient de notre éducation. Nous, on a grandi dans un quartier populaire, on n'avait pas d'argent, on se galérait pour enregistrer dans les studios de rap, mais à la fois, on était inscrits au conservatoire.
2: Ouais.
0: Donc, on traînait qu'avec des mecs blindés, de bonnes familles, qui jouaient du violon. Donc, il y avait toujours ce paradoxe. Et on s'est construit dans le paradoxe. Mais pour nous, c'est une richesse et une fierté. Mais c'est vrai que ça peut souvent être pas compris dans une ère où tout est noir ou blanc.
2: Ah, il faut choisir ton camp dans cette époque dans laquelle on vit, qui est terrible.
0: Un peu, ouais.
2: On te demande tout le temps de choisir un côté ou l'autre. Et c'est pour ça qu'elle est intéressante, la place de Big Flo et Oli, dans la musique, dans le rap, mais même
0: je crois,
2: la société.
0: Ouais.
2: Mais c'est parce que vous l'avez fabriqué, en fait. Mais il y a des vents un peu contraires, quoi.
0: Oui, il y a des vents un peu contraires. Mais là, comme tu le disais, on a enfin la sensation... qu'on faisait le bon choix, en tout cas d'être nous-mêmes, quoi. On s'est toujours senti nous-mêmes. En tout cas, ça a jamais été forcé qu'on soit sur une radio un peu quali, comme je dis en rigolant, intello, ou le lendemain avec McFly et Carlito dans un truc un peu plus gaulerie sur YouTube. On s'est toujours senti nous-mêmes. Et là, ça y est, les gens ont mis du temps, mais j'ai l'impression qu'on nous a compris. Ça y est, ouais.
2: Je vous ai compris.
0: Ouais.
2: Pardon. Oh là là, la blague de vieille personne du 20e siècle.
0: Ça va, ça. J'ai 30 ans, tu sais, maintenant, ça y est.
2: Vite un peu d'espagnol.
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0: Vamos, Emily Masoye.
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0: sur Kerama. Il faut l'envoyer à Bad Bunny d'urgence. Hein. Vous allez vous retrouver sur scène avec lui pour ses concerts en France.
1: On aimerait bien, on aimerait bien. Mais on est content, ça aussi. C'est une part de notre univers depuis le début, en vrai. Oui. Si tu réécoutes Dommage ou des morceaux comme Plus tard, il y a toujours eu cette petite touche hispanique.
0: Il y a Papa.
1: Ouais, Papa aussi. Et on est super heureux. Et je crois que c'est une direction vraiment qu'on va de plus en plus assumer et prendre. Tu vois, ce morceau-là, on aimerait bien l'étirer.
0: Il est beau.
1: Et merci. Ouais. Et on aimerait bien en faire un projet entier. Peut-être de 10 titres avec beaucoup de touches espagnoles, avec des collaborations.
0: Tu as joué de la trompette.
1: Ouais, j'ai joué de la trompette dessus et je vais en jouer. Et c'est une envie qu'on a de plus en plus d'assumer ce côté-là. Je vais te dire une vérité aussi qui est assez marrante, c'est aussi les latinos sont revenus à la mode.
0: Donc c'est devenu beau gosse maintenant.
1: Donc nous, ça fait quand même du bien, quoi. On attendait depuis 20 ans, que ça, avec tout le respect que j'ai pour mon père, mais la salsa, il y avait un côté un peu old school, quoi.
0: C'est vrai.
1: Et là, on a vu Bad Bunny, donc là, on est tous contents. Et même les potes à mon père, ils sont là, putain, ça fait plaisir. Les gens, ils se remettent à danser un peu. Et c'est vrai que, au-delà de la mode, l'oreille du public français, c'est aussi ouvert à ça. Et un morceau comme Picasso, là, il est en train de cartonner. Je pense que ça va être notre gros morceau de l'album. Il aurait été peut-être un peu moins accueilli et compris il y a 5, 6 ans ou 7 ans. Là, on a eu les Rosalia, les Cetangana, Bad Bunny récemment. Donc, ça fait du bien. Donc, on y va à fond. Ouais.
0: Oli, Madame Rivérol. Est-ce que ça te dit quelque chose?
1: Bien sûr, c'est un classique de notre histoire, de notre mythologie familiale.
0: Madame Rivérol, qui était CPE dans votre lycée, quand vous étiez petit.
1: Ouais, qui fait partie de ces gens-là dans l'éducation nationale, qu'on remercie. Alors souvent on critique parce qu'il n'y a pas toujours des profs et des gens bien, c'est vrai, c'est une réalité. Mais aussi des gens qui sont visionnaires et qui ont l'ouverture d'esprit et de cœur de faire plein de choses. Elle avait mis en place la Semaine des Arts. C'était une semaine entière où tout le monde pouvait faire des concerts, des expos, photos, dessins. C'est une dame qui a beaucoup fait bouger notre lycée de musiciens. Ouais.
0: Ouais, c'est vrai. Et alors, les équipes d'ICI Occitanie, Sébastien Bretenoux en tête, sont allées rencontrer Madame Rivérol parce que elle est comme nous, elle est enchantée par votre succès et elle se souvient de quand vous étiez scolarisée et toi, Oli, frère Flo, et que vous aviez énormément d'absence puisque vous vous lanciez évidemment dans la musique.
1: Surtout moi, ouais.
0: Elle raconte.
2: Un enseignant, il doit faire passer un programme et quand ses élèves sont trop souvent absents, là, ça passe plus du tout. Et je me souviens de moments d'échanges avec un professeur de mathématiques qui me disait « Non, mais là, ça suffit, il faut les coller maintenant, il faut les punir, moi, j'en peux plus, ils sont jamais là. » Mais je t'assure qu'ils sont malades, je me disais. En fait, je savais qu'ils faisaient une première partie à l'Olympia, donc bon, ils étaient déjà très vite, ils ont atteint une sacrée notoriété et mener les choses de front devenait difficile à ce moment-là.
3: Et vous aviez des contacts avec la maman aussi?
2: Ah oui, la maman aussi. La maman voulait qu'ils aient le bac. Et elle a réussi. Elle disait sans le bac, non, je les lâche pas. Bon, après, elle était bien obligée de lâcher quand même, une fois qu'ils sont majeurs. Elle aussi, elle s'est retrouvée dans mon bureau à examiner les absences. Et vraiment, ils peuvent remercier Patricia, leur maman, qui m'a dit déjà, mais voyons, ça, c'est pas justifié, ça, c'est pas justifié, ça. Non, là, je compte sur vous, vous les punissez, c'est pas possible. Bon. Elle veillait au grain et elle avait bien raison.
0: Oh là là, Madame Rivérol!
1: Elle défend un peu trop ma mère, quand même. Il y a Anguille Sourage dans cette histoire.
0: Déjà, c'était le plaisir de la retrouver. Merci.
1: Non, c'est hyper touchant, bravo.
0: Occitanie.
1: Ouais, merci les gars, trop bien.
0: Et ce qui me plaît, moi, c'est que, encore une fois, album après album, c'est le cas dans Kerama, mais c'est le cas dans les albums précédents, l'adolescence, la famille, les parents, les gens qui étaient là au moment où ce rêve dingue qui est devenu réalité est arrivé dans vos têtes, ces gens, ils sont toujours là dans vos textes. Parfois, c'est juste une petite punchline, parfois c'est plus, mais ils sont toujours là. En fait, vous pensez toujours à eux.
1: Ouais, alors on va savoir. Ouais, pour moi c'est normal. Je trouve ça me fait même bizarre ta question, mais
0: pourtant il y a tellement de gens qui passent leur vie à essayer d'oublier d'où ils viennent.
1: Ouais, je vois ce que tu veux dire, mais nous ça a été salutaire pour nous. C'est notre crew, un peu notre famille, et on est toujours avec les mêmes équipes. Mais quand je le dis, c'est vrai que je vois dans les yeux des gens que c'est assez rare.
0: Ouais.
1: Est-ce que c'est un truc propre aux sudistes un peu à Toulouse? Il y a ça, non? Peut-être, je sais pas.
0: Est-ce que les gens du sud se serrent plus les coudes? Je sais pas. Est-ce que c'est aussi une protection justement parce que quand le succès arrive, il y a peut-être des gens qui arrivent pour de mauvaises raisons et tu te dis ceux-là, ils m'aimaient quand j'avais pas un rond.
1: Exactement. Il y a aussi ce truc-là d'avoir vécu ce succès à part très jeune et d'avoir eu la chance d'être protégé, accompagné quoi. C'est un accompagnement qui rassure, c'est vrai. Ouais.
0: Merci Oli d'être venu nous voir.
1: Merci Émilie, toujours un plaisir. Franchement, j'ai l'impression que c'est Noël. Tu sais, les gens que tu vois peu, parce qu'on a mille trucs à chaque fois, mais qu'on est toujours heureux de croiser. Merci pour ton soutien depuis le début. Ouais.
0: Bisous, merci.
1: Gros bisous, merci.
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0: là, les frissons. Angélique Kidjo, 45 ans de carrière, 5 Grammy Awards, figure incontournable des musiques du monde et voix politique aussi pour le continent africain. Sa pensée est sollicitée, écoutée, respectée des grandes universités européennes et américaines jusqu'aux instances de l'UNICEF. Angélique Kidjo est ce soir dans Décibel à l'occasion de la sortie de son nouvel album Hope, ça veut dire espoir, et elle y met 2 points d'exclamation. Angélique Kidjo est dans le studio, bonsoir.
1: Ah, moi je danse déjà sur le...
0: Ah, sur la musique de l'émission.
1: Ah oui, c'est bien.
0: J'aime bien la musique dans la peau. Angélique Kidjo, moi ce que j'aime, c'est qu'à chaque fois que je vous vois, j'ai l'impression de recevoir une dose d'énergie incroyable. Vous communiquez ça dès que vous êtes dans une pièce. Et alors parfois la pièce est très grande, hein, puisque vous jouez évidemment
1: heureusement, dans un endroit
0: immense.
1: Heureusement.
0: Et voilà, que ce soit dans le petit studio ou sur la grande scène de Solidays, par exemple, j'ai le souvenir de vous avoir vu là-bas, vous rayonnez de la même manière. Il y a quand même des moments où vous faites un peu la gueule, où vous êtes un peu éteinte.
1: Ah, j'aime pas la colère, j'aime pas faire la gueule parce que ça me fatigue.
0: Ah oui.
1: Ça me plombe. Moi, je peux pas. Me mettre en colère, c'est ce que je déteste le plus.
0: Ou alors juste être un peu bou.
1: Ah oui, mais quand je suis décalée, moi, je parle plus à personne. Ah, il y a 2 choses. Quand j'ai faim et quand je suis fatiguée, il faut pas me parler. Les Anglais disent hungry.
0: Ouais, c'est ça.
1: Moi, quand je suis hungry, là, il faut pas me parler du tout, là.
0: Tout à l'heure, je parlais de votre rayonnement international. Et c'est vrai, hein, vous êtes quand même récompensé 5 fois aux Grammy Awards, qui sont les Oscars de la musique. Et puis, cette année, vous devenez la première chanteuse africaine à recevoir une étoile sur le Hollywood Walk of Fame. Cette fameuse étoile là au sol. Est-ce que les honneurs de ce type, comme les statuettes, les récompenses ou les étoiles, ça vous touche?
1: Ça me touche surtout cette étoile parce que je m'attendais pas à ça. Je me suis réveillée le matin. Mon mari me dit, ah, tu auras une étoile sur le Hollywood Boulevard. J'ai dit, écoute, si c'est une blague, ça m'énerve. Ça m'intéresse pas. Non. Je viens de me réveiller. Ne commence pas avec tes blagues à la mort-moelle-neuve, là. Et il me dit, mais non, tu me crois pas. Regarde, c'est sur Internet. J'ai dit, encore, c'est encore pire. Internet, j'y crois pas non plus.
0: C'est vrai que tout n'est pas vrai sur Internet. Mais là, c'est vrai.
1: Et là, c'était vrai. Et là, il a fallu un moment pour que je l'absorbe. Je l'ai pas encore complètement absorbé, mais, en fait, c'est des gens qui vous proposent et ça veut dire que les gens écoutent et ouais, prêtent attention. Et je ne peux que dire qu'une chose, je suis honorée de le recevoir et j'espère que ça va ouvrir la porte à d'autres artistes du monde entier.
0: Hope, espoir, c'est une notion, l'espoir et une énergie qui est partout sur le disque. Parfois, c'est aussi simple que dans les paroles et dans le titre de la chanson, You Can, tu peux.

0: The Voice, je vous dis, Angélique Kidjo dans le studio d'ici, qui chante avec elle-même hein, cette chanson You Can. Ça donne effectivement de l'espoir, de l'énergie. Est-ce que c'est quelque chose qu'on vous a beaucoup répété quand vous étiez petite? Est-ce que c'est quelque chose que vous répétez à vous-même à chaque défi, à chaque épreuve?
1: Mon père avait l'habitude de dire, si tes rêves ne sont pas assez grands, ferme-la. On n'a pas envie de t'entendre.
0: Ok, papa. Ok.
1: Et cette chanson, en fait, a été. C'est l'inspiration de cette chanson, c'est ma fille, qui un matin, je crois que c'est en octobre ou novembre dernier, elle se réveille le matin, elle descend pour le petit déjeuner et elle me fait: Maman, tu sais, je viens de réaliser que je dois faire le deuil du monde qui nous a été promis. Et ça, c'est quelque chose qui m'a plombée.
0: Oh, wow.
1: Ça m'est tombé sur la tête comme une pierre. Et ma fille n'a pas l'habitude de parler comme ça et je me suis dit: Tu ne peux pas parler de ça. Elle dit: Non, les mots, j'en veux pas. Parce que c'est ce que je ressens en ce moment. Donc pour moi, la seule solution, c'était d'écrire une chanson pour elle et pour les jeunes d'aujourd'hui, de ne pas perdre espoir parce qu'ils sont capables, ils ont la possibilité de créer le monde dans lequel ils ont envie de vivre. Et que s'ils ne le croient pas maintenant, ce monde n'existera jamais.
0: You can, vous pouvez. Alors, c'est carrément un message à une génération. Et puis, quand je parlais tout à l'heure de transmettre l'espoir, ce fameux hope, le titre de l'album, c'est parfois juste par le fait que vous existez, Angélique Kidjo, et que vous rayonnez. La jeune chanteuse nigériane Aera Star, par exemple, petite fille, elle vous regardait à la télévision recevoir un Grammy et elle se disait: Ah, bah alors, moi aussi, peut-être un jour, je serai sur cette scène-là. Et elle partage avec vous une chanson sur l'album.

0: C'est encore plus fou ça qu'une étoile sur le Walk of Fame d'Hollywood. De se dire, il y a une grappe d'artistes, garçons, filles, de tout plein de pays différents, qui ont cru en leur rêve de musique en vous voyant.
1: Ça c'est dément.
0: Ouais. Hein.
1: Ça c'est dément.
0: Ça, vous pouvez être fière de ça.
1: Ça c'est dément.
0: C'est beau.
1: Mais en fait, je m'en suis rendu compte en 2002 quand je suis devenue ambassadrice de l'UNICEF et quand j'ai commencé à aller au-delà des pays que je connais, le Togo, le Ghana, le Nigeria, le Bénin, que j'ai commencé à aller vers l'est, le centre, un peu partout. C'est que t'arrives dans les villages, les gens arrivent et ils t'appellent pas par ton prénom ni ton nom. Ils t'appellent par les titres de tes chansons.
0: Oh, wow.
1: Je dis, alors là, si je porte les titres de mes chansons, la vie est belle. Et là, tout d'un coup, c'est un moment de reconnaissance de ce qu'on a fait. Et ça vous rend humble. Parce que je n'ai jamais pensé à ça. Je me dis, bon, mais chez moi, on me connaît. Bon, mais c'est à l'Afrique de l'Ouest, tout va bien, quoi. Et en dehors de l'Afrique de l'Est, tout le continent africain connaît ma musique. Et ça, c'est une responsabilité. C'est une joie. C'est une célébration de tous les instants pour moi parce que chaque fois que je monte sur scène, je sais que je porte ce continent sur mes épaules.
0: L'Afrique, je vous avais interviewé par téléphone puisqu'à l'époque on n'avait pas le droit de se voir pendant le Covid, où vous aviez pour l'UNICEF enregistré une version d'un classique, hein, Pata Pata, pour faire passer le mot à toutes celles et tous ceux qui n'avaient pas forcément accès à Internet, etc., à propos du Covid et des mesures d'hygiène et se laver les mains, etc. Quand vous parlez de responsabilité tout à l'heure, c'est ça, prendre vos responsabilités aussi, c'est utiliser votre voix parfois pour des messages qui sont pas artistiques.
1: Moi, je suis responsable de ma vie et ma vie dépend des autres. Donc, la responsabilité doit être commune. Donc, Quand les filles de ma fondation Batonga en panique disent qu'est-ce qu'on fait, c'est quoi, comment on peut se sauver, comment on peut sauver nos communautés, je leur explique ce qui se passe et on leur donne de l'argent pour fabriquer des masques. Déjà, au départ, elles fabriquaient des savons. Donc, qu'est-ce qu'elles ont fait? Elles ont fabriqué les masques, le savon, elles ont mis de l'eau à disposition et elles ont pris d'assaut toutes les radios locales de leur communauté dans les langues différentes pour leur dire gardez de votre distance, lavez-vous les mains, ne vous touchez pas le visage. C'est-à-dire qu'elles ont sauvé leur communauté parce que pour moi, mon rôle en tant que grande sœur dans cette histoire, c'est de leur donner les outils pour qu'elles puissent se protéger.
0: Et la chanson faisait partie des outils aussi.
1: Ah ouais, c'est clair.
0: Et voilà, parce que même quand on lit pas le journal ou même si on n'est pas connecté à Internet, la chanson qui passe à la radio,
1: ça fait plus d'effet.
0: Ça fait plus d'effet. Sur votre album, Angélique, vous avez rassemblé des artistes d'origines différentes, de générations différentes aussi. En fait, comme point commun, ils ont que vous les aimez beaucoup et qu'ils ont énormément de talent. Alors, par exemple, sur Oyaya, je vais même pas vous dire qui est le guitariste. Vous allez entendre trois notes et vous allez comprendre. Eh oui, c'est Monsieur Nile Rodgers. Et il y a aussi une artiste qui s'appelle Isa.
1: Du Brésil.
0: Nile, tout le monde le connaît, vous aussi. Isa, pas encore. C'est ça aussi le kiff, c'est de faire découvrir des artistes.
1: Absolument. Moi, j'ai rencontré Isa il y a longtemps. Elle devait avoir 15 ans. Elle est venue voir mon concert à Rio et on a parlé. Moi, je m'en souvenais plus. Elle me l'a rappelé. Tout d'un coup, ça fait tilt dans ma tête. Et on s'est rencontrés aussi il y a pas longtemps ensemble. Et on a parlé avec plein d'artistes. Un ami à moi avait rassemblé des acteurs de très connus, de la nouvelle vague. C'était incroyable ce moment-là. Ouais. On a passé ensemble l'art qui nous réunit, la musique qui nous réunit. Bon, forcément, je me suis dit, avec Niles, je parle de la joie. Comment on célèbre la joie? Comment au Brésil on célèbre la joie? Par le carnaval.
0: Bien sûr.
1: Alors, donc, on va mettre le carnaval en plein dedans. Voilà.
0: On va parler des mamans. Avant de parler de la vôtre, on va parler de la maman de Dadju. Dadju, c'est un des artistes les plus populaires en France aujourd'hui. Franco-congolais. Dadju, c'est sa maman qui lui a fait découvrir votre musique. Et vous partagez une chanson ensemble sur l'album. Une chanson qui s'appelle Superwoman. Qui

0: Woman sur Hope avec Dadju. Donc, votre maman, Angélique Kidjo, qui est un personnage hyper important. Alors ça, vous allez dire, c'est pour tout le monde, mais pour vous particulièrement, il y avait une connexion très très forte avec votre maman, qui a quitté ce monde, effectivement. Et pour ses obsèques, vous vouliez chanter sa chanson préférée, c'est Malaika. Vous étiez terrassé par le chagrin, vous n'avez pas réussi à la chanter ce jour-là, mais vous l'avez réenregistrée, cette chanson, et elle est sur l'album Malaika. Et vous avez choisi de la partager avec qui ?
1: Florent Pagny.
0: Florent Pagny. Vous pouvez m'expliquer votre parcours avec cette chanson, et du moment où vous n'arrivez pas à la chanter jusqu'au moment où vous allez en studio la réenregistrer ?
1: Cette chanson, je la chante pour maman depuis que j'ai 9 ans. C'est sa chanson préférée. Et elle me l'a dit à plusieurs reprises. Le jour où je partirai de cette terre, avant qu'on me mette en terre, j'aimerais que tu chantes cette chanson. J'ai pas pu. Et comme je sais que maman est amoureuse des chanteurs et des chanteuses à voix, et je me suis dit, elle connaît forcément Florent. Malheureusement, elle n'est plus là pour qu'on ait cette conversation, parce que si elle était encore là, et que j'ai fait ça, elle m'aurait demandé le numéro de Florent pour l'appeler. Ça, c'est ma maman, ça. Pour lui dire, mais bien fait, mon garçon. Maman, c'est le numéro, je te dis. Voilà. Donc, c'est vrai que je suis fan de la voix de Florent. C'est pas seulement qu'il a une voix, c'est que ce qui transmet avec sa voix est plus que sa voix. En fait, quand on chante, même on se rend pas compte de ce qu'on donne. Moi, c'est ce que je reçois de la part de Florent. Et on avait envie de faire quelque chose ensemble. Donc, on a regardé dans le répertoire et cette chanson, c'était son coup de cœur. Et je vous assure, je dis, si ma maman n'est pas aux manettes, il y a un truc qui va pas. Parce que je me demandais comment réinventer aussi Malaika sans me répéter. Et qu'est-ce que je peux amener de plus pour que ça touche l'âme de ma maman qui n'est même plus là. Et donc, c'était la voix de Florent. Et quand on était en studio, à chaque instant, j'ai senti la présence de ma mère. Et c'est pour ça que j'ai voulu que l'album finisse par Malaika. Parce que c'est que comme ça que je peux dire, faire un clin d'œil à ma maman en disant, tu vois, tu voulais que je te la change, j'ai pas pu, mais j'ai ramené du renfort, là.

0: Rebecca, cette nouvelle version sur votre album Angélique Kidjo, cette chanson que vous chantiez pour votre maman depuis l'âge de 9 ans. Là, ça y est, elle est dans une version qui peut tout traverser. Là.
1: Ouais, ouais.
0: Bravo.
1: L'entendre toujours, c'est émouvant. Parce que...
0: Oui, je sens que vous êtes touchée, émue. Et à la fois, vous avez dépassé, finalement, en enregistrant, vous avez dépassé ce blocage que vous aviez.
1: Donc, il fallait.
0: Il fallait le faire.
1: Il fallait le faire.
0: Ouais. Il faut écouter Hope, l'album d'Angélique Kidjo, si justement vous trouvez qu'on traverse une période où l'espoir n'est pas forcément facile à toucher du doigt. Un truc important que vous dites, Angélique Kidjo, et vous connaissez bien le sujet, hein, je rappelle que vous êtes ambassadrice de bonne volonté pour l'UNICEF, donc vous avez fait le tour du monde pour l'UNICEF, vous êtes très très consciente de tout ce qui va mal dans le monde. Vous dites, l'espoir, c'est pas de la naïveté. L'espoir, en fait, c'est un muscle, on choisit de l'activer ou pas. C'est ça que vous dites.
1: Exactement. L'espoir est l'ennemi de la peur. Et quand on a le courage de s'accrocher et de s'approprier l'espoir, on est invincible. C'est-à-dire que la peur, c'est très facile de se construire une prison de peur. C'est beaucoup plus compliqué de se construire une maison d'espoir. Parce qu'avec l'espoir, personne ne peut vous atteindre. Et c'est ça qu'il faut qu'on comprenne. De ne pas dire l'espoir, c'est un mot, c'est non. Parce que quand on commence à dire ça, on est déjà cynique. Et quand on devient cynique, on n'a plus de perspective d'avenir qui est brillant, qu'on peut partager avec l'autre. L'espoir, c'est la vie. L'espoir, c'est l'amour. Il faut se lever tous les jours en se disant, eh ben aujourd'hui, ça peut être une journée pas mauvaise, mais il y aura quelque chose que je pourrais apprendre de cette journée. Il faut toujours voir la beauté dans tout, même dans les moments les plus difficiles.
0: L'album, il y a une chanson qui s'appelle Big Heart et qui vous a été inspirée par une phrase de Michelle Obama. Alors vous, Angélique Kidjo, qui êtes un espoir pour tout un tas de gens, on en a parlé depuis le début de cette conversation, quelqu'un qui vous donne à vous de l'espoir, c'est genre une Michelle Obama.
1: Mais parce que elle, c'est une femme incroyable. Moi, je l'ai rencontrée, on s'est rencontrés souvent, on s'est parlé beaucoup.
0: Ouais.
1: Elle a une mère aussi forte que la mienne. En fait. Et c'est ça qu'on retrouve chez les femmes qui ont été nourries par l'amour de leur père et de leur mère, qui arrivent dans des positions très très difficiles et qui puisent dans cet amour et dans cette force qu'on leur a donnée pour tout se transcender et être absolument au-dessus de la mêlée. Et ça, c'est quelque chose qui est pas facile, surtout quand on est la première dame des États-Unis. Et quand on est noire, bonjour les dégâts. Dès le départ, on a commencé à regarder comment elle s'habille. Toutes les mesquineries, elle dit, when they go low, I go high.
0: Ouais. Plus ils sont petits et par le bas, plus moi, je m'élève.
1: Voilà, exactement. Ouais. Et c'est ça qui est dans ça. Quand il devient cruel, moi, je deviens gentille. Et quand ils vont en bas, moi, je vais en haut.
0: Ça s'appelle cette chanson Big Heart. Italo.

0: J'adore cette chanson.
1: Vous pouvez, nous aussi, on a craqué sur Big Heart. Angélique Kidjo, chanteuse exceptionnelle, dans tellement de langues, en français, oui, en anglais, en espagnol, en italien, en yoruba, en swahili, voilà, qu'on entend d'ailleurs en swahili sur cet album. On va terminer en allant faire un tour à Soweto, avec le Gospel Choir de Soweto, donc, qui vous accompagne, Angélique, sur une chanson qui s'appelle Sunlight to My Soul. Alors là, voilà, c'est la lumière du soleil sur mon âme. On touche encore une fois à cet espoir, hein, que vous déclinez dans plein de chansons sur ce nouvel album. Est-ce que vous pouvez me raconter l'histoire de cette chanson et de votre collaboration avec cette chorale incroyable?
2: Mais la première fois que je les ai rencontrés, c'était pour le premier concert de la fondation de Nelson Mandela, qui s'appelait 4664. C'était le numéro de sa cellule de prison. Et c'était à Cape Town. Et c'est un truc, un moment, je m'en rappellerai toujours, où Nelson Mandela est venu saluer la main de tout le monde. Il y avait Peter Garou, il y avait plein d'artistes. Et moi, je ne sais pas pourquoi, peut-être parce qu'avant qu'on fasse le concert, on a été visiter sa cellule à Robben Island. Et on était beaucoup dans une petite pièce. C'est vrai que quand on rentre dedans, on est en colère ou on a envie de pleurer, parce que c'est tellement un traitement inhumain qu'on se dit comment est-ce qu'il a passé 27 ans là. Et ce qui est dingue, c'est que au moment où on était tous dans l'émotion et tout, il nous dit welcome to my palace, et tout le monde a commencé à rigoler.
1: Bienvenue dans mon palais.
2: On a commencé à rigoler. J'ai dit mais il est fou, il a un humour pas possible. Donc on est sorti pour prendre la photo, tout le monde était là en train de, moi j'essayais de me planquer, il est venu me chercher. Il m'a pris dans sa main, il m'a mis à côté. Et il est venu le soir du concert, il m'a pris dans ses bras. Et quand je suis montée sur scène, j'étais sur des ailes. Je ne savais pas, j'étais là, ouais, c'était lui, j'ai vu Nelson Mandela. Oh d'accord, bon, mais je vais me calmer.
1: Et en même temps, quelle icône, Nelson Mandela, ah oui. Évidemment.
2: Et puis ce qu'il a dit ce jour-là a résonné en moi, il nous disait, la personne qui vous fait du mal, si vous ne lui pardonnez pas, il vous possède toute votre vie. Donc, quand je suis montée sur scène avec le Soweto Gospel Choir, et quand j'ai commencé à chier maman, j'ai dit aux filles, allez-y, donnez-moi tout ce que vous avez. Les filles, les hommes, et puis la chorale, c'était comme un mur de son. C'était incroyable, j'adore. C'est un des moments les plus touchants pour moi.
1: Sunlight to my soul. Eh bien, merci Angélique Kidjo.
2: Merci de m'avoir invité, c'était super.
1: Merci beaucoup. Merci.

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2: Eh oui, c'est ça, le concept de Décibel. Du lundi au vendredi, toute l'actualité musicale. Et puis le samedi et le dimanche, des chansons qui passent pas forcément à la radio. Le dimanche, donc, choisi par les auditrices et les auditeurs. Ce sera demain à 20h. Il y a encore temps de vous inscrire d'ailleurs pour participer. Il suffit d'envoyer un petit email, Décibel, avec un S à la fin, @radiofrance.com. Vous nous dites que vous avez envie d'être auditeur programmateur et hop, vous déboulez avec nous un dimanche. Et ce samedi, donc, Ben de Kyo à la manœuvre. Oui, il y aura du rock. Bienvenue, monsieur Benoît Poel.
3: Merci beaucoup.
2: Ah, mais je suis trop, trop contente que tu viennes faire cette émission du samedi. Parce qu'on n'a jamais fait de road trip ensemble, toi et moi.
3: C'est ce qui va se passer. Là.
2: Et là, c'est ce qui va se passer. Pendant une heure, bah, tu conduis et tu choisis les disques.
3: Ok.
2: C'est celui qui conduit qui choisit les disques, hein, c'est normal.
3: Ouais. De la chance, j'ai récupéré mon permis il n'y a pas longtemps.
2: Bon, très bien. Alors, on est tranquille. Il y aura beaucoup de rock, je le dis. C'est la musique qui te berce depuis toujours.
3: Ouais, bah justement, enfin quand j'étais vraiment petit, déjà mes parents écoutaient, tu sais, mes parents c'était un peu des hippies.
2: Ouais.
3: Donc il y avait les Doors, les Stones, les Beatles, les Bee Gees, tu vois, il y a cette cette vibe là.
2: Ça va, c'est que des belles références.
3: Ouais, il y avait Kiss même.
2: Ouh.
3: Il y avait un 33 tours de Kiss à la maison. C'est ça.
2: Tu te faisais le maquillage et tout quand tu
3: étais petit. Non, mais par contre, je l'écoutais bien en boucle.
2: Très drôle. Bah alors ce soir, on va vraiment se balader dans tout un tas de styles de rock différents. C'est plutôt anglais et américain. Il y a quand même une petite surprise française un petit peu plus tard. Je ne dis pas quoi.
3: Ok.
2: Une espèce de ultime chanson d'amour du répertoire français qui est difficile à mixer avec Guns N' Roses ou les Deftones. Ouais. Mais voilà. Il y a quelque chose qui va se passer à un moment. Mais bon, commençons par une Madeleine, pour celles et ceux qui ont grandi dans les années 90. C'est un bon Nirvana, quoi.
3: Bah, Nirvana, ouais, c'est le truc qui a changé ma vie. Et d'ailleurs, je me souviens de quand Kurt Cobain est décédé.
2: Oh là là.
3: Oh, j'ai vu qu'il y avait une nouvelle polémique, là. Je sais pas si t'as vu.
2: Sur Kurt Cobain ?
3: Ouais.
2: C'est quoi encore ?
3: Un assassinat, apparemment.
2: Un assassinat ?
3: Ouais.
2: On y croit ou pas ?
3: Pas trop.
2: Mais non, on n'y croit pas, il s'est suicidé, Kurt Cobain.
3: Ben, je crois.
2: Oui,
3: en tout cas,
2: aussi.
3: J'avais 14 ans et j'ai pleuré toutes les larmes de mon corps.
2: J'étais tellement triste au collège. Et tout le monde était triste, en fait.
3: Ouais, on était tous tristes. Moi, j'avais les posters et tout dans la chambre. Tu vois. C'était dur. Hein.
2: Mais non, mais attends, je vais te dire un truc bizarre. Mais tu sais que tu lui ressembles un peu.
3: À Kurt ?
2: Ben oui.
3: Vas-y,
2: avec tes
3: bon.
2: Yeux bleus, là, tes cheveux blonds. Il faudrait que tu laisses pousser un peu les cheveux.
3: Mais c'est ce que j'avais fait à l'époque.
2: T'avais fait ça à l'époque.
3: Mais ça rendait moins bien, je te jure.
2: Mais là, franchement, en tout cas, ouais, c'est une référence, c'est sûr, pour les ados des années 90 et leurs parents qui comprenaient pas trop, mais qui étaient tristes pour nous aussi. T'as choisi Lithium, c'est sur l'album Nevermind.
3: Mm-hmm.
2: Pourquoi celle-là ?
3: En fait, parce que la préférée de tout le monde, c'était Smells Like Teen Spirit et ouais. Come As You Are. Et en fait, moi, celle qui m'a le plus marqué, c'était plutôt Lithium. Parce que, tu sais, Nirvana, c'est souvent très peu d'accords pour faire une chanson. D'ailleurs, Smells Like Teen Spirit, c'est le même accord pendant tout le long. Et souvent, c'était comme ça, c'était leur côté punk. Et Lithium, c'est un peu plus complexe. Et voilà, c'était ma préférée de Nevermind.
2: Et puis surtout, on connaît tous les paroles du refrain, puisque
3: c'est yeah, yeah,
2: Allez, c'est parti. Nirvana, Lithium, premier choix de Ben de Kyo. On va passer une bonne heure ensemble.

0: Lithium de Nirvana pour démarrer cette soirée avec Ben de Kyo, notre invité dans Décibel. Le moment où l'album de Nirvana sort, c'est 91, donc c'est pas encore le début de Kyo. Vous avez commencé à jouer ensemble quelques années plus tard.
1: Ouais, je crois que j'ai intégré le groupe en 94, donc c'était avant de rencontrer les gars.
0: Ah, donc la chanson qui arrive par contre après, Black Hole Sun, Soundgarden, là on est en plein dans la période où tu rentres dans le groupe.
1: C'est exactement ça, et puis c'est vraiment un des groupes qu'on écoutait tous, et quand t'es ado, c'est vrai que tu te fais tes potes un peu en fonction de tes goûts musicaux.
0: Ah oui.
1: Ça fait partie de ton identité, tu vois.
0: Ouais,
1: donc quand j'ai rencontré les gars, on écoutait les mêmes trucs, et c'est comme ça que le groupe a commencé.
0: Alors Soundgarden, qui avait la particularité, alors oui, de représenter aussi une certaine idée du grunge comme Nirvana qu'on vient d'écouter, mais le truc, c'est que le chanteur de Soundgarden, il avait une voix sublime, il chantait incroyablement bien.
1: Pour moi, c'est le plus grand chanteur, ouais, pour moi. Il y a d'ailleurs un album posthume parce que lui aussi est décédé.
0: Ouais.
1: Et en fait, ce qui s'appelle No One Sings Like You Anymore.
0: Personne ne chante comme toi.
1: C'est ce que je pense. Il n'y a pas la relève de cette voix-là, qui était un peu une voix. Qui était un peu hérité de Led Zepp et Robert Plant et tout ça.
0: Ah mais oui, Chris Cornell, il aurait pu même faire crooner s'il avait envie.
1: Mais c'est un crooner quelque part.
0: Ouais.
1: Tu vois, il a une voix de crooner.
0: Crooner grunge.
1: Et j'ai une petite anecdote quand même par rapport à ça, c'est que quand on a fait le premier album de mon autre groupe Empire, on enregistre le studio en studio à Los Angeles. Et le producteur de l'album dit, tu sais qui a chanté dans ce micro juste avant toi la semaine dernière? Chris Cornell.
0: Oh, wow.
1: Et c'était pour la BO,
0: de
1: James Bond.
0: You Know My Name.
1: You Know My Name.
0: Non.
1: Et donc c'était la semaine d'après, j'enregistre dans le même micro que mon idole de toujours, tu vois.
0: Wow.
1: Incroyable.
0: C'est beau ça.
1: Grosse pression.
0: Tu m'étonnes. Réécoutons Soundgarden, ce Black Hole Sun qui ne se démode pas. Hein.
1: Non.
0: Truc vieilli.
1: Vieilli pas du tout, ouais.
0: Comme nous. Bonne soirée. 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Ne vous moquez pas, c'est vrai.

0: C'est un chef-d'œuvre, cette chanson Black Hole Sun de Soundgarden. Et comme ça, ça nous aura permis, cher Ben de Kyo, d'avoir démarré l'émission à Seattle. En fait, Nirvana, Soundgarden. Oui. T'es allé là-bas? Est-ce que t'es un fan de musique qui va visiter les lieux?
1: Non, j'y suis jamais allé, mais c'est vrai que la plupart des groupes qu'on a écoutés, c'était Seattle. Hein.
0: Ah, dans
1: c'est
0: les années 90.
1: Ça a transformé notre vie, ouais.
0: Ouais, carrément. Alors, moi, j'ai une copine qui est allée journaliste pour, je sais plus si c'était les 20 ans ou les 25 ans de la mort de Kurt Cobain. Elle m'a dit, c'est horrible, en fait, à Seattle, plus personne n'en parle, plus personne se souvient.
1: Ah, c'est oublié.
0: Et c'est pas un truc, pourtant, elle a essayé d'aller, tu vois, dans des bars de jeunes, des salles de concert et tout. Et en fait, cette image que nous, on a de Kurt Cobain, de Seattle, du grunge et tout. Là-bas, les gars, ils sont passés à autre chose.
1: À Grey's Anatomy, c'est pas là-bas que ça se passe,
0: Grey's Peut-être Anatomy. C'est ça.
1: Parce qu'ils sont passés à Grey's Anatomy.
0: C'est ça. Donc voilà, comptez plutôt sur nous pour entretenir la flamme, parce que visiblement, les Seattleiens.
1: Même là-bas, ouais.
0: Ouais, non, ils ont autre chose à faire, je vous jure. Bon, Ben, j'ai dit tout à l'heure qu'il y aurait une surprise en français, c'est maintenant.
1: Ok.
0: Parce que dans ta liste super rock, où on croisera tout à l'heure, ouais, les Guns ou les Deftones, tu nous as mis Francis.
1: Ah ouais, mais c'est. C'est mon dieu.
0: Francis Cabrel, c'est ton dieu. Raconte.
1: Mais en fait, c'est vrai qu'il y avait peu de trucs français qu'on écoutait. Et moi, je me suis fait attraper par ces textes. Et d'ailleurs, j'ai honte parce que il n'y a pas longtemps, il y avait une fête à Sony Music dans le bâtiment. J'étais en train de faire de la promo là-bas. Et je vois Francis qui parle avec Marianne, la boss de Sony. Et je me suis dit, qu'est-ce que tu fais? Est-ce que tu vas le voir? Ils étaient en train de parler. Est-ce que tu lui dis, tu lui témoignes toute l'admiration que tu as pour lui? Et non, je me suis défilé.
0: Pas osé?
1: Non. Oh. Mais si je meurs sans avoir fait un truc avec lui, je serais un peu triste, je crois.
0: Ouais, il faut se débrouiller pour créer une rencontre, mais peut-être une rencontre musicale. Si tu n'as pas juste envie de lui dire Francis Cabrel, non. Je vous aime.
1: Ouais, non, je te parle d'un truc musical.
0: Un truc musical.
1: C'est peut-être suite à cette émission que nous faisons ensemble que le message va lui arriver à l'oreille. Hein.
0: Compte sur moi. J'adore transmettre ce genre de petits messages d'amour, je vais m'en occuper. Mais oui, ce serait beau. Alors, tu as choisi une des ultimes chansons d'amour de Francis.
1: En fait, c'est vrai, c'est pas original, parce que c'est une des plus connues avec La Corrida, Sarbacane et tout. Mais je pense que moi qui suis à la recherche de la chanson d'amour ultime, je pense que lui, il l'a chopé sur celle-ci. D'ailleurs, il y a Woody qui l'a reprise. Il y a, tu vois, le nombre de gens, en fait, qui sont fascinés par ce morceau, justement, parce que c'est vraiment pas loin de la perfection de la chanson d'amour, quoi.
0: Alors, les amis, partons en voyage dans la perfection de Francis Cabrel. Je t'aimais, je t'aime, je t'aimerais. Choisi pour vous par Ben de Kyo.

0: t'aimais, je t'aime, je t'aimerais. On a chanté à tue-tête dans le studio.
1: Ben oui. C'était beau.
0: C'était un instant karaoké romance. C'était vraiment magnifique. Francis Cabrel. Donc voilà l'émission qui démarre très fort. C'est Ben de Kyo qui est aux commandes ce soir de Décibel. Nirvana, Soundgarden, Francis Cabrel. Si vous êtes intrigué, dites-vous que voilà, dans la suite, il y aura du lourd. Alors à tout de suite les amis pour continuer tout ça.
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0: Et mon invité de ce soir, c'est Ben du groupe Kyo. On s'est vu il n'y a pas très longtemps à l'occasion de la sortie
1: Absolument.
0: De Ultra Violent, le nouvel album de Kyo. Alors vous partez sur une grosse tournée de Zénith, janvier 2027.
1: Absolument.
0: Voilà.
1: On fait le festival quand même en 2026.
0: Oui, mais festival d'été 2026.
1: Ouais.
0: Et ensuite, des gros zéniths. Vous avez enchaîné les énormes tournées anniversaires aussi, c'est vrai, récemment. Donc voilà, maintenant vous maîtrisez sur les longues durées, dans les grandes salles et tout. C'est des tournées un peu marathon, quoi.
1: On a besoin de faire un break, hein, honnêtement.
0: Ouais.
1: Et là, on est en break, ça fait du bien.
0: Oui,
1: et on va être impatient de remonter sur scène. Mais je pense qu'il fallait arrêter un petit peu. Ouais.
0: C'est ça, voilà. Il
1: fallait se reposer, aller recharger les batteries. Ouais.
0: Alors, je vous donne les dates, les amis, puisque les billetteries sont déjà ouvertes pour aller applaudir Kyo. L'Entremonde Tour 2027, c'est le 29 janvier à Lille, le 31 janvier à Dijon, le 4 février à Rennes, le 5 à Bordeaux, le 12 à Nantes, le 19 février à Mnéville, le 21 février à Strasbourg, le 27 à Clermont, 28 février à Lyon. Et enfin, le 13 mars 2027 à Paris, La Défense Arena. Histoire de se mettre dans l'ambiance, on va écouter la chanson titre de l'album, Ultra Violent. Chanson d'amour aussi, en vrai.
1: Il y a toujours de l'amour.
0: Toujours.
1: Toutes les chansons de Kyo, il y a de l'amour.
0: C'est ça, voilà. Juste qui s'adapte au monde dans lequel on vit, qui n'est pas que pétale de rose, il faut bien le dire. Kyo est de retour.

0: mot est fort, mais il est vrai, ultra violent. C'est le nom aussi du nouvel album de Kyo qui est sorti à la fin du mois d'octobre dernier, ultra violent. La tournée ne s'appelle pas Ultra Violence, merci, parce que là ça faisait beaucoup.
1: Bah ouais, hein.
0: Voilà, l'entremonde.
1: L'entremonde.
0: Voilà, ça laisse le...
1: Ça permet de faire tout ce qu'on veut.
0: Exactement. Oui, là vous pouvez vraiment vous laisser aller dans tous les délires créatifs qui vous font plaisir. Tournée qui démarre donc le 29 janvier à Lille. Ah mais non, j'ai oublié nos Belges. 22 janvier, Forêt Nationale.
1: Ouais.
0: Bah oui, si vous êtes dans le nord de la France, parfois c'est plus sympa d'aller à Forêt qu'ailleurs. Donc voilà, 22 janvier, Forêt Nationale de Bruxelles. Et ensuite, tournée française donc jusqu'au 13 mars à Paris, La Défense Arena, la plus grande salle fermée d'Europe.
1: S'il vous plaît.
0: Voilà, bravo, c'est la classe. On va se mettre un petit jingle pour reprendre notre road trip. Oui, on est imaginé sur la route des vacances. C'est Ben de Kyo qui conduit et qui choisit la musique.
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0: Alors, tu nous as déjà régalé avec Nirvana, Soundgarden et Francis Cabrel. On repart pour encore quelques kilomètres, cette fois-ci avec un groupe américain encore qui s'appelle les Killers.
1: Ouais. Alors les Killers, c'est un de mes groupes préférés.
0: Ouais.
1: Et à l'époque, quand je les ai vus en concert, l'anecdote elle est folle. C'était, j'essaie d'être concis. Hein.
0: Vas-y.
1: Mais c'était la sortie de la Xbox 360 à Los Angeles. Et donc nous, les ambassadeurs français qui vont découvrir la console en exclusivité.
0: Okay.
1: Et donc c'est une soirée. Il y a Linkin Park, il y a tous les acteurs que tu peux. Et donc le concert, c'était The Killers. Je connaissais très très peu, et c'est la première fois que je les voyais sur scène. Et j'en avais rien à cirer, parce que je connaissais pas, alors qu'après c'est devenu un de mes groupes préférés. Mais l'anecdote, elle est pas vraiment sur The Killers, elle est sur Scarlett Johansson.
0: Oh, wow!
1: Voilà.
0: Donc, qui était
1: présente à l'événement. Et, bon, les jeunes ne fumaient pas, mais moi à l'époque, je fumais.
0: Ouais.
1: Ma clope, et elle me demande du feu.
0: Oh.
1: Sauf que moi, je pensais que feu, j'avais 20, 22, j'étais nul en anglais à cette époque-là. Maintenant, je suis meilleur.
0: Ouais.
1: Mais je pensais que c'était fire, tu vois.
0: Ah,
1: do you have a lighter?
0: Ouais.
1: What? Do you have a lighter? Excuse me? Do you have a lighter? Voilà, Scarlett Johansson me demande trois fois un lighter, je ne sais pas ce que c'est.
0: Et toi, la deuxième, il est bête.
1: Il est complètement con, celui-là.
0: Qu'est-ce que c'est que cet homme?
1: Il y a un grand mec qui arrive, hyper beau gosse, qui lui tend son zippo. Et qui lui allume sa clope. Voilà.
0: Comment t'as raté ta chance avec Scarlett Johansson?
1: Ça s'est passé comme ça.
0: Aïe, aïe, aïe. Vous voyez les enfants, deux leçons à retenir de ce que Ben vient de vous raconter. Ne fumez pas, certes, mais si vous fumez, parlez bien anglais.
1: Au moins l'un des deux.
0: Au moins l'un des deux. Allez, on écoute les Killers avec une chanson, bah tiens, justement, d'amour raté. C'est parfait ça, Ben. Mr. Brightside. Bisous Scarlett.

0: Mr. Brightside, les Killers. Ça, c'est une chanson qui fait danser et pourtant avec de la guitare. Vous voyez, tout ça n'est pas du tout impossible à concilier. Je dis ça, Benoît, parce que c'est fou comme la guitare ayant été passée de mode. Là, on dit qu'elle revient. Mais beaucoup d'arguments, c'était oui, mais parce que aujourd'hui, les gens veulent danser. En fait, la guitare, on peut tout faire avec.
1: Ah, bah, bien sûr.
0: Bah, oui.
1: À la base, on danse sur la guitare. Hein. Le blues.
0: Bah oui, c'est vrai.
1: Ouais.
0: Et le rock'n'roll aussi.
1: Le rock'n'roll.
0: Voilà. Donc ça n'est pas un argument. Oui, les gens veulent s'amuser, mais on veut de la guitare aussi. Weezer. Bah dis donc, c'est quand même une bonne nouvelle d'écouter Weezer. Passe très peu à la radio en France.
1: Ouais.
0: Ils ont un gros tube, Island in the Sun.
1: Absolument.
0: Voilà.
1: C'était avec les petits animaux, là. C'est pour ça aussi, je pense, ça a participé au succès du titre.
0: Parce qu'on aime bien les clips mignons. Mais non, mais c'était tellement un tube, d'ailleurs, Island in the Sun.
1: C'était un énorme tube, ouais.
0: Je pense que c'est aussi, ça a été acheté par une banque, et maintenant, tu sais, c'est le jingle.
1: Ah, t'as raison.
0: Ou un assureur, un truc comme
1: ouais,
0: ça.
1: Ouais, ouais, ouais, effectivement.
0: Voilà. Donc, nous, on va pas sur cette chanson-là. On va sur une chanson qui s'appelle Say It Ain't So.
1: Ouais, j'ai hésité vraiment. Il y avait plein de chansons. Et en fait, Weezer, bah, j'ai choisi ça parce que c'était mon premier concert. Alors, de ma vie.
0: T'avais quel âge?
1: Je sais pas, j'avais 16, je pense.
0: Ouais. Ah oui, donc t'as attendu quand même un certain temps.
1: Ouais, ouais. Et c'était pas un concert de Weezer en tête d'affiche, c'était Weezer, The Offspring et Body Count, qui était le groupe
0: de Ice-T,
1: ouais.
0: Qui faisait du rap metal.
1: Rap metal.
0: Ah
1: et
0: ouais.
1: Donc c'était les trois.
0: Qui n'ont rien à voir. Hein.
1: Ça n'a rien à voir.
0: Qu'est-ce que c'est
1: rien
0: que cette affiche éclatée,
1: Et c'était Zénith. Donc je pense qu'ils ne pouvaient pas, à l'époque, remplir un Zénith seul,
0: aucun
1: des trois. Donc ils se sont mis tous les trois. Et quant à ça, dans une soirée, franchement,
0: c'est pas mal
1: du tout, quoi. Et sauf que Weezer s'était fait complètement huer, parce qu'effectivement, personne ne les connaissait en France. Alors que moi, je m'étais pris une grosse claque de pop rock indé. Et depuis, je suis hyper fan. Et il y a Chino Moreno, d'ailleurs, le chanteur de Deftones, qui dit le meilleur premier album de tous les temps, c'est le premier album, donc le Blue Album
0: de
1: The Weezer, ouais, qui est parfait.
0: Alors nous, on va écouter Say It Ain't So. Ne faites pas comme au Zénith ce soir-là, ne leur jetez pas des tomates et écoutez plutôt la classe et le talent de Weezer. Chanson, je pense pouvoir dire sans aucun risque, hein, que c'est la première fois qu'elle passe sur votre radio ici. Et c'est grâce à Ben de Kyo qui est notre invité ce soir et qui vous fait une playlist exceptionnelle.

0: Say It Ain't So. Quelle joie d'écouter tout ça en ce samedi soir. C'est Ben de Kyo qui choisit pour vous la musique. Et c'est drôle qu'on ait commencé, mon cher Ben, l'émission par la période grunge des années 90 avec Nirvana, avec Soundgarden. Et là, on va écouter Guns N' Roses. Alors, ce qui est marrant, c'est qu'en fait, Guns N' Roses, ils ont un peu été ringardisés par l'arrivée des groupes style Nirvana qui leur ont un peu piqué la place.
1: Il y a un film génial d'Aaron Aronofsky avec Mickey Rourke, The Wrestler, où il joue un catcheur et qui dit cette phrase géniale: qu'est-ce qui nous a fait chier Kurt Cobain, c'était tellement cool Motley Crue, les Guns, le glam rock en fait.
0: C'est ça, les mecs avec les cheveux longs.
1: Et il dit avec son spleen, il a tout foutu en l'air. Et c'est vrai que Nirvana ringardisait les Guns.
0: Bah oui.
1: Mais tous ces groupes-là.
0: N'empêche que toi, voilà, t'as toujours une tendresse pour Guns N' Roses.
1: Ouais, moi, tu sais, je gravais sur les tables du collège Guns N' Roses, la tête de mort, les machins, les flingues, les roses et tout.
0: Oh, c'était notre. Ça me fait plaisir. Moi, j'étais amoureuse de Slash.
1: Et t'es amoureuse de Slash?
0: À fond.
1: En plus, il est bien.
0: Franchement,
1: vrai,
0: il est pas mal. Hein. J'avais choisi le bon parce que toutes celles qu'avait choisi Axel, pardon, mais.
1: Ouais, c'est chaud.
0: Axel poubelle, alors que Slash, il est nickel.
1: Ouais. D'accord.
0: You Could Be Mine. Alors, en plus d'être une chanson des Guns, c'était la bande originale de Terminator 2.
1: Évidemment. Donc, là, t'as 12 ans. Hein. Moi, j'ai 12 ans.
0: Ah, bah oui, c'est les années collège.
1: J'ai pile l'âge d'aller voir au ciné, parce que c'était interdit au moins de 12 ans, Terminator 2. Oh. Et ça finit par You Could Be Mine. Alors là. T'es un gamin de 12 ans, tu prends tout dans la tête, quoi.
0: Tu te souviens? Et l'intro à la batterie. Ça là. Oh là là là là là.
1: Je l'ai très mal fait d'ailleurs.
0: C'est pas grave, on s'en fiche, on n'est pas batteurs. On embrasse les batteurs. Les gens pensent jamais à eux. Alors voilà.
1: C'est vrai,
0: je vous embrasse.
1: Trop peu.
0: Ne râlez pas. You Could Be Mine, Guns N' Roses. Merci Ben, on s'éclate ce soir.

0: se moquer du look d'Axel Rose, mais jamais de sa voix. Parce qu'alors ça, quand même.
1: Ouais. Ouais, c'était le seul à avoir une voix comme ça. Hein.
0: C'est une voix incroyable, une voix unique. Guns N' Roses, You Could Be Mine. Benoît, toi, pour préparer justement une tournée de Kyo, tu vas faire tous les jours avant le concert tes vocalises,
1: oh là
0: etc.
1: Là, non, mais moi, c'est cauchemardesque. Moi, je fais rien du tout. Hein.
0: Tu fais rien? Et tu t'abîmes pas la voix?
1: Si.
0: Ah, d'accord. Tu t'en fiches?
1: Franchement, je manque de discipline. Hein.
0: Mais c'est dingue. Alors après, l'avantage, c'est que vu que ton public connaît vraiment toutes les paroles par cœur, si un soir ça marche pas, ils peuvent chanter à ta place. Mais t'as pas la petite discipline du chanteur tous les jours?
1: Non.
0: Non. D'accord. Mais c'est pas grave. Non, mais je vais pas t'engueuler. Après, tu peux faire la loli lolou ou pas.
1: Je sens que t'es à deux doigts de m'engueuler quand même.
0: Non, non, non. Par contre, on va t'écouter chanter. Pas tout seul d'ailleurs. Formidable, c'est le duo de l'album, ouais. Ultra Violent, avec, je crois, on dit Madness, mais ça s'écrit MDNS.
1: Ouais, MDNS, Madness, Mad.
0: Ouais, Mad.
1: Ouais.
0: Et là, pareil, craquage pour cette personne.
1: Ah ouais, c'est vraiment. En fait, il apporte un truc d'une fraîcheur incroyable. C'est quand la dernière fois que t'as entendu du punk en français?
0: Les vents passent. C'était
1: exactement,
0: il y a longtemps.
1: Exactement. Et ben lui, il ramène ce truc-là, ce truc très très banlieue anglaise, tu vois. Et il le fait en français. Et ouais, on a eu un coup de foudre pour cet artiste. Ça commence à cartonner pour lui d'ailleurs.
0: On lui souhaite le meilleur. Il est sur Ultra Violent, l'album de Kyo en duo. Ça s'appelle Formidable.

0: Kyo, bientôt en tournée, l'Entremonde Tour 2027, ça commence au mois de janvier prochain et on va vous voir aussi sur quelques festivals d'été. Alors, Benoît, c'est l'heure de la dernière chanson de l'émission. Donc c'est la fin de notre balade en bagnole ensemble où tu as choisi que des musiques super, je dois dire merci.
1: Merci beaucoup.
0: Merci pour cette dose de rock extrêmement salutaire. On termine avec un groupe qui s'appelle les Deftones. Et alors c'est pas compliqué, il y a les gens qui connaissent pas Deftones et qui vont découvrir. Et si tu connais, normalement tu aimes. C'est à peu près comme ça que ça se passe avec ce groupe.
1: Ouais, puis c'est surtout un groupe qui a su traverser les époques. Et ce qui est fou, c'est que c'est quand même TikTok qui a remis ce groupe au goût du jour. Et en fait, ce groupe qui a 30 ans n'a jamais eu autant de succès. Et là, ils remplissent des stades. Et c'est vraiment une traîne. En fait, il y a une traîne sur un de leurs morceaux. Et tu vois des gamins qui font du lip-sync sur Deftones. C'est hallucinant. Et ça a relancé leur carrière.
0: Ah bah, écoutez, on souhaite ça à tous nos vieux groupes des années 90, hein, si ça peut leur arriver. T'as choisi d'écouter donc Be Quiet and Drive Far Away, les Deftones, pour terminer cette soirée. Merci beaucoup, Benoît.
1: Merci à toi.
0: Longue vie à Kyo et à l'année prochaine sur les routes.
1: Avec plaisir.

0: vraiment écouté autant de rock dans décibels. Incroyable, les Deftones pour terminer cette heure de musique avec Ben, le chanteur du groupe Kyo. Merci à lui pour cette jolie sélection et le voyage au pays des guitares. Merci à l'équipe de décibels. Il y avait Iris Guitoni, Enzo d'Hospital, Nicolas Bonzon et Franck Moellier. Merci à vous d'avoir été là. On se retrouve demain à 20h. Le décibel du dimanche, ce sont les chansons préférées des auditrices et des auditeurs. Vivement demain.
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0: bien fait plaisir. Voilà, parce que là, là, ça fait 10 balles la clochette, là. Ça fait mal, là.
1: Ça fait mal.
0: Eh bien, voilà, nous sommes là, mes amis, jusqu'à 13h pour vous présenter votre talk show pas comme les autres, le seul à la radio française qui mélange humour et sérieux pour comprendre et apprendre de l'actu, le talk show utile de votre radio utile. Alors notez bien les dossiers du jour. D'abord, attention, si vous avez acheté des billets d'avion pour mai, juin, juillet, votre compagnie peut augmenter le billet d'avion, voire même carrément annuler le vol. Mais que faire, bordel? Telles sont les questions que vous vous posez. Eh bien, notre invité vous donnera des réponses dans une minute. Et à 12h30, la folie Michael Jackson.
2: Ah, c'est votre idole.
0: Ça, vous savez que c'est mon idole, c'est mon chanteur mort préféré. Je ne pouvais pas passer sous silence le succès du film Michael au cinéma. Presque 2 millions de spectateurs en une semaine. Pourquoi 17 ans après sa mort est-il toujours le King of Pop? La réponse dans 20 minutes. Et bien sûr, vous le savez, on fait cette émission tous ensemble. D'abord sur le groupe Facebook. Alors Fabinho,
1: c'est gratuit le groupe Facebook.
0: Ah bah bien sûr que c'est gratuit. Hélas, moi je vous le ferai payer si ça tenait qu'à moi. Mais je ne peux pas.
1: Pour nous retrouver, vous tapez sur Facebook Youpi la vie avec Willy Rovelli. Bim, vous tombez sur nous.
0: Oui.
1: Et la question du samedi.
0: Alors,
1: quelle est votre chanson préférée de Michael Jackson?
0: Alors.
1: Pour l'instant, zéro commentaire.
0: Oh merde.
1: Et donc, le sondage, avez-vous vu le biopic de Michael Jackson? Plus de 50% de non.
0: On va vous donner envie d'aller le voir. Non, vous répondez à ma question, merde. Pour une fois que je trouve une question intéressante.
1: J'ai l'impression que tout le monde s'en fout.
0: Non. Les gens ne sont pas encore réveillés. Ils viennent de se lever à l'instant. Quelle est votre chanson préférée?
1: Faites plaisir à Willy Rovelli. Vous abonnez déjà sur Facebook, c'est gratuit. Youpi la vie avec Willy Rovelli. Et vous répondez au sondage du jour.
0: Inventez un truc, je m'en fiche juste pour me faire plaisir. Et puis sinon aussi le 0810 055 056. Appelez-nous, c'est la plus grande émission du monde. Vous êtes tous des chroniqueurs. Vous faites tous partie de cette tribu. Vous nous appelez pour réagir sur tous les thèmes. Dès que vous avez envie de dire bonjour, tac, bonjour. 0810 055 056 et vous repartez avec quoi?
2: Avec une carte carburant.
0: Ah bon?
2: Et elle est comme Michael Jackson, elle est multicolore. Et elle vaut 100 euros.
0: Et elle est vivante, elle. 0810 050, quoique.
1: Il est peut-être vivant.
0: Il était sur une île avec Elvis Presley.
1: Et Eddie Mitchell.
0: Ah merde.
1: Allez, on enchaîne.
0: Bon, c'est bon, on a tout dit.
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0: Allez, ouvrons notre premier dossier. Bonjour Linda Lainé.
5: Bonjour.
0: Bienvenue ici Linda, vous êtes la rédactrice en chef de l'éco-touristique et co-auteur de « Quand le tourisme s'éveillera » aux éditions de l'Aude. Alors, vous nous confirmez déjà que les compagnies aériennes peuvent annuler des vols là pour les mois qui arrivent, mai, juin, juillet, à cause de la flambée du prix du kérosène, c'est vrai ça? Annuler, carrément.
5: Alors oui, effectivement, les compagnies aériennes peuvent annuler des vols, et c'est ce qu'elles ont commencé à faire, vous l'annonciez. Transavia, par exemple, a décidé de renoncer à 2% de ses vols au mois de mai et au mois de juin.
0: Ouais.
5: Donc ça ne concerne pas l'été pour l'instant, et d'autres compagnies aériennes ont annoncé des baisses sur l'été et également jusqu'au mois d'octobre.
0: Mais ce sont
5: reste quand même dans des proportions limitées pour l'instant.
0: D'accord, mais ce sont quels vols? Pourquoi certains vols? Pourquoi certaines destinations et pas d'autres?
5: Alors, les compagnies aériennes font des arbitrages en fonction de leur programme au global. Et il va sans dire qu'elles vont sans doute annuler des vols pour lesquels il y a beaucoup de fréquences par jour. Le consommateur soit moins lésé que sur une ligne qui est opérée une seule fois par jour.
0: J'ai compris. Alors, et comment est-ce qu'on est prévenu? Est-ce qu'on est prévenu dans un certain délai? Est-ce que je peux faire quelque chose? À part gueuler, est-ce que je peux faire quelque chose? Être indemnisé?
1: Manifester.
0: Qu'est-ce que je peux faire?
5: Alors, les compagnies aériennes s'organisent pour prévenir les clients en amont.
0: Ouais.
5: On l'a vu encore une fois pour Transavia, les clients ont été prévenus par email ou par SMS.
0: D'accord.
5: Que peut-on faire dans ces cas-là? Il y a différents cas de figure, mais en général, la réglementation fait que vous pouvez très bien vous voir proposer un vol de substitution, un report.
0: D'accord.
5: Éventuellement, vous n'acceptez pas cette solution et à ce moment-là, vous avez le droit à un remboursement sous 7 jours.
0: Sous 7 jours, remboursement.
5: Dans le cadre d'un vol sec, et le remboursement donc est une obligation. En revanche, dans le cadre d'un forfait, les obligations sont renforcées. Là encore, la compagnie aérienne doit proposer une solution, donc un report ou bien une annulation sans frais ou bien un remboursement. Et par ailleurs, le professionnel, donc agent de voyage et tour opérateur, est également présent pour accompagner le voyageur dans ses démarches.
0: Bon, très bien. Au moins, c'est clair. Merci, Linda.

0: Et par exemple, s'ils augmentent le prix du billet, parce que ça aussi, j'ai vu passer ça, hein, qu'ils peuvent augmenter, genre on a acheté le billet, on l'a payé, tout ça, mais ils peuvent vous envoyer un message pour vous dire, ding, pas, va falloir payer
1: en plus.
0: Mais non. Ça, c'est vrai aussi, ça.
2: Alors, en fait, là aussi, il y a deux cas de figure. Ah. Si vous avez acheté un billet d'avion sec, sans autre prestation, si vous l'avez déjà payé, normalement, la compagnie aérienne ne peut plus augmenter le prix. Il ne peut plus y avoir de surcharge carburant.
0: D'accord.
2: La surcharge carburant, elle est appliquée avant l'achat.
0: D'accord.
2: En revanche, dans le cas d'un voyage à forfait, donc qui comprend un billet d'avion et un hébergement, il est possible d'avoir une surcharge, mais limitée. Elle ne doit pas excéder 8% du prix global.
0: Très bien.
2: Et le consommateur doit être prévenu en amont, donc 20 jours avant.
0: Bon, très bien. Vous nous confirmez, Linda, du coup, qu'avec tout ça, je ne sais pas, est-ce que les Français réorganisent un petit peu leurs vacances? Est-ce que finalement, ils se disent « je vais rester en France plutôt qu'ailleurs ?» Enfin, est-ce que vous avez vu un petit peu ce mouvement-là?
2: Oui, tout à fait. Déjà, il y a beaucoup plus d'attentisme que d'habitude.
0: Ouais.
2: Les Français ont envie de partir en vacances, pour ceux qui en ont les moyens, mais ils hésitent beaucoup, puisqu'il y a une flambée du kérosène et des carburants à la pompe. Et ce qu'on observe dès maintenant, c'est un report sur des destinations plus proches.
0: Si on
2: regarde, par exemple, les réservations effectuées dans les agences de voyage au niveau des séjours, eh bien, au mois d'avril, les ventes ont baissé de 13% au global. Toutefois, la France, elle se maintient. Elle est à moins 1%. L'Espagne, elle se maintient également. Elle est seulement à moins 2%. Mmh. Alors que d'autres destinations un peu plus lointaines, y compris d'ailleurs l'Italie, la Grèce, mais également sans doute la Turquie ou les Égyptes, eux décrochent vraiment.
1: Il y a
2: un report sur des destinations plus proches, France, la France proche, et puis également l'Espagne, puisqu'on peut y aller
3: en voiture,
2: à la fois en voiture et également
0: même
2: en
0: train.
2: Il y aura peut-être beaucoup de reports dans le train.
0: Merci infiniment, Linda. C'était très clair.
1: Bravo.
0: Moi, j'applaudis Linda. Quand c'est clair, on applaudit nos invités. Voilà, bravo Linda Lenné, rédactrice en chef de l'éco-touristique et co-auteure de Quand le tourisme s'éveillera aux éditions de l'Aube. Allez, dans un instant, c'est vous que je veux entendre. C'est la libre antenne du week-end. Appelez-nous pour réagir sur tout ce que vous voulez. Est-ce que vous avez prévu vos vacances? Oui, non. 0810 055 056. On parle de quoi dans un instant, mon Fabinou?
3: L'actu web de la semaine. Un fromage français fait le buzz en ce moment sur les réseaux sociaux. C'est un fromage franc-comtois.
0: Oui.
3: Et je vous explique pourquoi dans un instant.
0: Merci infiniment de nous expliquer pourquoi dans un instant. Est-ce que vous aimez Vanessa Paradis?
1: Ah oui, ça on adore.
0: Je l'ai reconnue. C'est Vanessa Paradis sur votre radio ici. Merci d'être avec nous.

0: Paradis et Be My Baby. Sois mon bébé.
1: Oh, il est là, chaque week-end.
0: Il est là, mon gros bébé.
2: Pépé.
0: Non, non, c'est vous êtes mes deux gros bébés. Franchement, c'est
2: pourquoi
0: vrai.
2: Gros
0: êtes...
2: ah, non, c'est pour Nico,
0: gros bébé. Vous êtes mes bébés, les bébés que j'ai pas eu, que je n'ai pas eu. Vous êtes ma paire de jambes. Alors, Fabien, allez, Hibaud, bancal, alors.
3: Il est l'heure de la mise à jour. Toute l'actu web qui a retenu mon attention cette semaine. On démarre avec la tendance food du moment.
0: Oui.
3: Un fromage est en train de devenir viral sur les réseaux sociaux et c'est la cancoyotte.
0: Ah oui, c'est vrai.
3: Elle colle à la cuillère, elle sent l'ail, et je ne parle pas de mon ex, elle vient de Franche-Comté, elle coûte 2,50€, je parle bien sûr de la cancoyotte. Ce fromage est en train de conquérir les réseaux sociaux et personne ne l'avait vu venir. La cancoyotte à la côte grâce à l'influenceur Joanne Paps.
0: C'est vrai, Joanne Paps.
3: Je connais pas. Qui a posté cette vidéo.
4: 100 grammes de cancoyotte, 8 grammes de gras,
0: oh là là.
4: 16 grammes de
0: prot.
4: Comment c'est possible? Je suis sur un nuage de fromage et j'ai qu'une seule chose à dire, merci la Franche-Comté.
3: Ce fromage franc-comtois, voilà, ne coûte pas cher, ce n'est pas trop gras et surtout ce fromage contient une bonne dose de protéines.
0: La prot.
3: Et vous qui faites de la muscu,
0: hein,
3: ça pousse. Résultat, certains internautes n'hésitent pas à faire des kilomètres pour se procurer de la cancoyotte.
5: Est-ce que j'ai fait plus de 500 km pour m'acheter la cancoyotte?
0: Bah oui.
2: Allez, quand même.
0: Oui, quand même.
3: Pour info, les ventes de cancoyotte ont progressé de 7% et certains rayons de supermarchés sont complètement vides en ce moment. Voilà, c'est le fromage à la mode. Donc, vive la cancoyotte et vive la Franche-Comté.
0: Bravo.
3: Toujours dans l'actu web de la semaine, je vous présente Johan, 23 ans, originaire de Toulon. Il se lance sur les réseaux sociaux en tant que créateur de contenu. Vous savez, c'est le métier à la mode en ce moment. Mm-hmm. Mais problème, il a du mal à décoller et faire le buzz. Du coup, cette semaine, il a eu une idée. Il a livré des pizzas gratuitement en Ferrari. Il s'est filmé et bim, le buzz. Hein, comme quoi, parfois, pour faire le buzz, il faut juste avoir une Ferrari dans son garage.
2: Oui, hein, c'est pas compliqué.
3: C'est une broutille pour vous.
0: C'est rien du
3: une
0: tout.
3: Une broutille. Tiens, écoutez ça.
0: Ah oui, Van Halen.
3: Jump de Van Halen. C'est la musique d'entrée des joueurs de l'Olympique de Marseille.
0: Ouais.
3: Eh bien, aujourd'hui, j'ai une pensée pour l'OM et surtout pour les supporters de Marseille. En fait, les supporters sont au bout du roule-masse. Ils en ont marre de voir leur équipe enchaîner les mauvais résultats. Ouais. Écoutez-les dimanche dernier en sortant du Vélodrome.
6: J'ai la haine.
3: Ouais, ils en ont
6: marre. Pouillant, moi, c'est d'en jouer Greenwood. Comment Greenwood, il est pas titulaire? Comment c'est possible? J'ai envie de serrer, les gars. Comment c'est possible?
7: Abibé, tiens un gros comique. Prends tes valises, va Saint-Charles, prends le train.
8: Pas court, va le club. Et qu'on se fasse racheter par un vrai actionnaire. Parce que j'en ai marre.
0: Ah oui, je crois qu'ils en ont marre.
3: Ils en ont marre. Ça me fait de la peine. Et en plus des mauvais résultats, le club a décidé de changer de logo.
0: Ah oui.
3: Bon, bah voici la réaction des supporters. Hein, sans surprise, sa gueule.
9: Je donnerai pas un euro pour le nouveau logo.
10: Tu as acheté le maillot et tout?
9: Le logo, il est là. J'achète pas le maillot.
10: Ah ouais.
9: Moi, je te dis, prends en cas, je l'achète pas. Mais c'est impossible, mon frère. C'est quoi ce logo?
3: Ce que j'aime, c'est qu'ils ne sont pas du tout excessifs dans leurs propos. Allez, courage aux supporters marseillais.
0: Courage.
3: C'est un mauvais moment à passer. Cet après-midi, l'OM se déplace à Nantes. Donc, allez, droite au but. Enfin, il va peut-être falloir un GPS aux joueurs pour retrouver justement le chemin des buts.
0: Oh là là. Pas nous fâcher avec tout Marseille, toi.
3: Mais
0: vas-y, toi, te balader à Marseille, là, en disant ça.
3: Il est malin, je dirais pas.
0: J'ai pas dit ça. J'adore Marseille en plus, alors tu vas je vous aime, Marseille. Vas-y, toi, sur la canebière en train de dire ça.
3: Je reste
0: à
3: malin.
0: Chronique. Non, mais.
3: On les embrasse.
11: Avec toute sa
3: famille. On les aime, justement.
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0: Ça va, Corinne?
13: Oui, bonjour, Willy. Bonjour, l'équipe.
0: Ça va, la Coco?
3: La Coco.
13: Ça va.
0: Ça va? Tu nous appelles d'où, la Coco?
13: L'Auvergne, du Puy-de-Dôme.
0: Puy-de-Dôme, oui, on marche fort dans le Puy-de-Dôme, j'ai l'impression. Hein, j'ai l'impression que
13: On marche un peu.
0: Non, je parlais de nous en termes d'audience.
3: Bon, enfin, ça marchote.
0: Corinne, elle ne marche plus doucement. D'accord, bon, ça va, tout le monde marche alors. Ça va, Corinne, tu voulais réagir sur quoi, ma chérie?
13: Sur Michael Jackson.
0: Tu aimes bien? T'aimes bien Michael Jackson?
13: Ah oui, j'ai toujours aimé, oui.
0: Moi aussi. T'as une chanson préférée ou pas? Un truc
13: C'est ce que je disais à votre...
0: Oui, Sandarina. Umaima.
13: Qui trouvait pas le morceau. Human Nature.
0: Human Nature.

0: Ah mais qu'est-ce que c'est beau, hein. C'est la beau. Nature humaine.
1: Ah oui, c'est magnifique.
0: Ah, la nature humaine. Et tu l'as déjà vu en concert?
1: Non, et non voilà. Malheureusement, et ben j'aurais bien voulu.
0: Hein. Moi, je l'ai vu cinq fois. Moi.
2: Où ça,
0: hey,
2: où ça?
0: Je sais que j'ai de la chance.
2: Où ça?
0: Une fois à Lausanne, quand j'étais tout petit, c'était le premier concert de ma vie que j'ai vu. C'était Michael Jackson, le Bad Tour, wow, à Lausanne.
1: D'accord.
0: Et après, je l'ai vu à Paris trois fois. Et la dernière fois que j'ai vu, c'était avec, j'avais amené Mamma Rovelli avec moi au Parc des Princes.
3: C'est gentil.
0: Eh ouais, ma Corinne, j'en ai de la chance. Bah évidemment qu'elle en a. Oui, après j'espère qu'elle a d'autres souvenirs avec moi quand même. Mais en tout cas, oui.
1: Bah oui, j'espère aussi, mais c'est un sacré souvenir.
0: Tu as des enfants, t'as des enfants, Corinne?
1: Non, j'ai pas d'enfants.
0: Ah bah tant mieux, t'as raison, va. Oh là là, on s'en
1: tape. Tranquille comme ça.
0: T'as un mari, t'as un mec, non plus?
1: Non plus.
2: Non plus, mais tranquille.
0: Eh, t'es la plus heureuse, ma Corinne. Franchement, les mecs jusque là, hein?
1: Que des cons, hein?
0: Que des cons. Voilà, bien raison, ma Corinne.
1: Bon, pas
0: globalement. Globalement, ouais. Merci ma Corinne d'être passée nous voir et vive Michael Jackson et tu pars avec.
4: Pas d'enfant, pas de mec, mais peut-être non. Une carte carburant de 100 euros.
0: On te rappelle et peut-être.
1: C'est bien parce que j'essaye de jouer plusieurs fois, mais
0: oui,
1: je suis
0: oh, bah écoute.
4: C'est bon. Ta chance, hein.
0: Tu vas pas non plus nous servir.
2: Elle nous engueule,
0: Corinne. Elle était aimable au début, là c'est bon. Au revoir, Corinne, on t'embrasse fort.
1: Si ça gueule. Merci, comme ça, moi aussi, bon week-end.
0: Ciao, ciao, ouais. Bella. Ciao. On va la faire gagner, ça le rappellera.
2: Oui. On est débarrassé.
0: Au revoir. Allez, dans un instant, je vais vous présenter un invité pas banal parce qu'on aime vous présenter des invités
5: pas banaux.
0: Mais d'abord, on va écouter Amir avec un l'imparfait sur votre radio ici. À tout de suite.
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0: C'était Amir avec Alain Parfaite.
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0: Allez, comme promis, place à la personne pas banale du samedi. Alors là, on écoutait Alain Parfaite, mais là, c'est Alain Remaud. Bonjour Alain.
3: Oui, bonjour Woody.
0: Bienvenue ici, mon cher Alain. Vous venez de quel coin de l'Île-de-France déjà, qu'on sache à peu près où vous êtes?
3: Ben, je suis dans les Yvelines, Orgeval.
0: Ah, Orgeval, c'est à côté de chez Fabien Imo. Ouais. Allez boire l'apéro chez Fabien après, d'accord?
4: Il y a du stock.
3: Avec plaisir.
0: Alors, mon cher Alain, vous avez une passion pas banale que je connaissais pas trop avant de vous parler et que je trouve ça trop mignon. Vous faites quoi comme activité, mon cher Alain?
3: Alors, entre autres, j'ai l'activité de taxi-danseur.
0: Taxi-danseur. Alors, allez-y, expliquez-nous c'est quoi taxi-danseur, parce que franchement, c'est trop bien.
3: Alors, un taxi-danseur, c'est un danseur qui connaît toutes les danses, qui se pratique dans les après-midi dansants, et qui que l'on fait venir pour inviter les dames qui ne sont pas invitées ou qui sont seules.
0: Mais c'est trop bien, c'est-à-dire qu'en fait, on vous invite donc généralement à des thés dansants pour venir danser, et généralement avec des femmes qui n'auraient pas de cavalier, c'est ça, hein?
3: Voilà, ce sont les organisateurs du thé dansant qui font appel à moi et qui me demandent de faire danser les danseuses qui sont seules, qui n'ont pas de cavalier et qui ne sont pas invitées.
0: Voilà, et qui ne sont pas invitées.
3: Pour les fidéliser un peu, parce que si une dame vient pour paye une entrée pour danser et qu'elle ne danse pas,
0: elle reviendra plus.
3: Eh bien, elle va faire forcément, elle reviendra pas et fera une mauvaise publicité. L'établissement.
0: Voilà, mais c'est trop bien. Donc vous faites quoi? Alors, vous allez voir une femme qui est assise, qui est toute seule, et vous lui dites « Tu veux danser ?» Et là, elle vous dit quoi?
3: Non, c'est pas tout à fait comme ça que ça se passe.
0: Oui, mais je caricature.
3: L'orchestre nous présente comme taxi-danseur, déjà au début de l'après-midi dansant.
0: Ouais.
3: Et puis, on est habillé un peu d'une façon un peu particulière. On a un petit gilet, généralement, et on a notre nom et notre fonction de taxi-danseur qui est affichée sur le gilet.
0: Voilà. Trop bien. Mais allez-y, pardon.
3: Pardon ?
0: Allez-y, Alain, excusez-moi.
3: Oui, je disais que donc quand la danse commence, eh bien, on attend que les danseurs qui ont payé leur entrée aillent inviter les danseuses.
0: Okay.
3: Et nous, on intervient après pour faire danser celles qui restent assises sur leur chaise.
0: Qui restent assises, voilà. Mais c'est trop bien, franchement. Et est-ce que parfois vous avez des refus ? Est-ce que parfois vous prenez des vents ? Parce que nous trois, on se prend que des vents.
3: Généralement, quand on nous refuse, c'est parce qu'elles ne connaissent pas très bien la danse. Et donc, du coup, elles nous disent revenez me voir lorsque ça sera un tango ou quand ça sera un passo doble.
0: C'est
3: une danse plus facile pour elles.
0: Voilà, parce que vous, Alain, vous connaissez toutes les danses.
3: Voilà, oui, je connais toutes les danses puisque je suis professeur de danse.
4: Ouais. Même le moonwalk.
0: Est-ce que vous moonwalkez, mon
3: sœur? Toutes les danses qui se pratiquent dans les thés dansants, bien sûr.
0: Alain Jackson. Et donc, généralement, quand on vous demande de venir, vous dansez quoi? 4 heures par soirée, c'est ça?
3: Voilà, c'est entre 4 heures et 5 heures, ça dépend.
4: C'est des beaux mollets.
0: C'est trop bien. Ouais. Trop bien, mon cher.
3: Mais il faut venir avec 3 chemises, parce que...
0: Alain su. Je ne sais pas si ça va faire venir les meufs en disant ça, Alain. Mais enfin bon, Alain su.
4: Mais quand on fait appel à vous, vous venez gratuitement?
0: Non, il est payé.
4: Ah oui,
0: Alain,
4: il est payé. D'accord.
0: Alain, il est payé, on est d'accord.
3: Ah oui, voilà.
4: Je savais pas.
0: Non, c'est un vrai travail.
3: Ah, voilà, on me demande un devis et puis je fais une facture.
4: Une entreprise,
0: Tiens, Alain, écoutez ça. Est-ce qu'on peut

0: bien sûr, à partir du moment où c'est rythmé.
1: C'est rythmé. Bah bravo.
2: C'est un pro. C'est un pro.
1: Et je trouve ça trop trop bien. Alain Remeau, bravo. Taxi danseur, et grâce à lui, aucune femme ne reste sur le carreau lors de soirées dansantes. Bravo mon cher Alain, merci beaucoup.
0: Exactement.
1: À très bientôt, mais Alain, merci infiniment. Au revoir, au revoir.
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2: Partons gaiement vers la deuxième demi-heure de votre talk show du samedi. Alors ici, c'est comme le talk show de Léa Salamé, quelle époque.
3: Mais en pas pareil.
2: Sinon, c'est la même chose. Vous allez voir dans un instant, on va parler de Michael Jackson, évidemment, du film Michael qui cartonne. C'est pas mal. Hey, votre tribu
1: là. On peut faire un concours de cris, appelez-nous.
2: Ah oui, appelez-nous. Ça, c'est une bonne idée à la con. Alors, appelez notre radio. Je veux pas entendre ça ici. Notre enfant de la télé, Nicolas Malabeuf. Et notre spécialiste web, Fabien Emo. Oui. Et bien sûr, vous faites partie de cette tribu. Alors,
1: sur le groupe Facebook, oui. Youpi la vie avec Willy Rovelli. Oui. On parle de Michael Jackson, forcément. Donc, alors, votre chanson préférée de Michael Jackson. Michael Bénard a écrit Black or White.
2: Ah, Black or White. On a Black or White ici. On a Black or White. On écoute un peu Black or White.
1: Anne, c'est Criminal.
2: Ah, Smooth Criminal.
1: On a Criminal, non, mais on n'a pas Criminal.
2: On a Smooth Criminal.
1: Anna, c'est Beat It.
2: Ah, Beat It, hein, Beat It, Beat It. Okay, c'est Beat It.
1: Pas mal. Isabelle, c'est Billie Jean.
2: Billie Jean, on a Billie Jean ou pas? Ah, ça, c'est ma chanson.
1: Donc continuez à réagir sur le groupe Facebook, c'est complètement gratuit.
2: Merci.
1: Pour nous rejoindre, vous tapez Youpi la vie avec Willy Rovelli.
2: Voilà, et appelez-nous, tiens aussi, 0810 055 056, c'est la libre antenne du week-end. Appelez-nous pour dire ce que vous voulez. Vous êtes les bienvenus pour réagir sur, dès que vous entendez un truc, clac clac, vous nous appelez. Vous repartez avec quoi, mon cher Nicolas?
1: Eh bien, deux cadeaux, déjà l'honneur de parler avec
2: déjà,
1: Willy Rovelli.
2: Et, ça, c'est quand
1: et
2: même
1: le second,
2: pas mal.
1: La carte carburant de 100 euros, je ne sais pas c'est quoi le mieux, mais voilà.
2: Non, c'est moi. Je ne cherche pas, c'est moi. Merci mon bon Nicolas, merci mon bon Fabinou, merci à tous, à la France entière. Oh là là, oui, j'ai oublié de vous le dire. Attends, puis on va prendre encore une minute au point où on en est. Non, mais il y a 15 jours, les audiences sont sorties. Puis comme nous, on est déjà à la pointe de l'actu. Je vous en parle 3 semaines après, mais pour vous dire vraiment, on a fait des cartons d'audience. Merci infiniment,
1: merci
2: parce que vous êtes vraiment extrêmement nombreux à nous écouter. Donc merci beaucoup, beaucoup. Ça nous touche, mais vraiment, parce qu'on fait cette émission avec le cœur. Tu le fais pour moi?
1: Non, pour les auditeurs.
2: Ah, tu n'as jamais rien fait pour moi.
1: C'est vrai.
2: Un peu étonné. Bon, en tout cas, merci infiniment de votre fidélité. Vraiment, vraiment. Mais d'abord, tiens, si vous n'avez pas suivi l'actu, pas de panique, l'actu vous suit. Il est temps pour moi de mettre les points sur les i.
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2: Et on commence avec le secrétaire du Parti Socialiste, Olivier Faure, qui est enfariné hier à Amiens lors du défilé du 1er mai. N'empêche, pauvre Farine, elle pensait finir dans un gâteau. Elle finit sa vie sur la gueule d'Olivier Faure quand même. Quelle vie de merde. Marine Le Pen en meeting à Mâcon. Heureusement, elle n'a rien reçu. Sinon, ça aurait été Farine Le Pen. Le 1er mai, c'est le jour avec son traditionnel muguet, ses manifs des syndicats. Ça tombe en même temps parce que les syndicats aiment bien sonner les clochettes d'Emmanuel Macron. Un muguet qui coûte environ 30 centimes de plus cette année, jusqu'à 10 euros pour 3 brins. Mais c'est bien connu, hein, le muguet porte chance à celui qui le vend. En Angleterre, des archéologues pensent avoir découvert un sextoy vieux de 2000 ans. Sans doute le fameux God Save the Queen. À Saint-Nazaire, 2 amis condamnés pour des viols sur des chevaux. Eux, ils murmuraient pas aux oreilles des chevaux. Hein. Ils leur soufflaient dans le cul. Si vos lasagnes ont un drôle de goût, faudra pas s'étonner. Hein. Une Suédoise condamnée pour avoir écrasé un œuf sur la tête de sa fille de 5 ans en direct sur TikTok. Mais écraser ses œufs sur la tête d'un enfant, ça se fait depuis longtemps en France. Hein. Bah, par exemple, à Bétaram. Les salles des sports Basic Fit ouvriront toute la nuit sans personnel. Et bientôt, la version encore plus low cost, sans tapis de course et sans appareil de musculation. Voilà. Gérard Larcher envisage d'ouvrir une salle de sport low cost pour prendre du poids. Basic Fit. Donald Trump de nouveau visé par un attentat. Disons, c'est plus facile de rentrer armé dans un deal organisé par Trump que de passer les portiques des gares avec ton QR code de merde qui passe jamais là. Ça passe. Éclairez plus votre téléphone, mais c'est ce que je fais, connard. Donald Trump qui a reçu cette semaine la visite de Charles III à la Maison Blanche, la rencontre entre Grande Oreille et Grande Gueule. À Compiègne, le passager d'un train sous OQTF qui s'appelait Monsieur Boa, c'est son nom, hein, Monsieur Boa, sort son sexe quand le contrôleur lui demande son ticket.
1: Non, pas possible.
2: Bah oui, mais bon, après quand on s'appelle Boa, on a envie de le montrer, t'es malin toi. Non mais le pauvre, ça se trouve, il croyait que UQTF, ça voulait dire obligation de quitter ton froc. Enfin, la question du jour. Olivier Faure enfariné, est-ce que du coup il était au fort et au moulin? Bah vous avez 2 heures. Malheureusement, dans 243 jours, c'est fini 2026.
1: Bravo,
2: amis. Ah, c'était rondement mené cette affaire. Bon, allez, là je sais que vous n'avez pas le moral.
1: Non,
2: pas le moral. Tu
1: vas là avec le muguet.
2: Le muguet coûte cher. Donc hier on les avait là.
1: Les boules.
2: Mais heureusement, là vous allez aller mieux dans 2 secondes.
1: Pourquoi?
2: Quoi que vous fassiez, vous arrêtez tout. Et quand je vous dis à vous, vous me faites un palabapapapa et tu verras, ça ira mieux. Regarde,
1: là, pas là bien.
2: Tu vas pas bien.
1: Le muguet est trop cher.
2: Le muguet, le muguet, t'as les clochettes.
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2: 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À toi. Et voilà,
1: ça va. Ah bah là, ça va bien.
2: Là, ça va beaucoup mieux. Tu mets les clochettes. Ah bah là, ça va beaucoup mieux. Ah tu vois, le muguet à 45 balles.
1: Oh,
2: bah, ça va. On le paye, on en prend même 8 comme ça. Aussi, France Gall, Elton John, donné pour donner. Non, oh. Je ne vous donne jamais rien, moi. Vendu pour vendu, voilà.

0: Ah oui, aimons-nous vivants.
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0: Ouvrons mon dossier préféré de l'année. Bonjour Richard Lecoq.
3: Bonjour Willy.
0: Bienvenue ici mon cher Richard, vous êtes grand spécialiste de Michael Jackson, rédacteur en chef de Jam, une revue consacrée à Michael Jackson, et président de l'association MJ Street, qui valorise l'héritage artistique et humanitaire de Michael Jackson, adoubé par la famille Jackson, hein, mon cher Richard. Ah oui, attention, c'est pas n'importe qui nous avons. Richard, alors ce film Michael, film d'Antoine Fuqua, comme les dragées, meilleur démarrage de l'histoire dans un biopic, comment on explique un tel succès 17 ans après sa mort?
3: Eh bien, on explique ça parce que le film fonctionne bien, qu'il raconte bien l'histoire de Michael et son père, enfin, comment Michael s'est mangé de sa famille. Puis c'est bien réalisé. Puis surtout, il y a une nouvelle génération qui continue de découvrir Michael Jackson, qui continue à streamer ses chansons, à regarder ses clips, et qui sont fous, quoi.
0: C'est ça la question que j'allais vous poser, Richard. Comment ça se fait qu'il y ait tous ces jeunes, des gens qui l'ont pas ou très peu connu, en fait, de son vivant? Comment ça se fait qu'ils tombent dedans, eux aussi?
3: Bah oui, parce que si tu veux, c'est comme des gamins qui ont 20-25 ans, qui sont nés au moment où Michael, bon, n'est plus très actif, ils n'ont pas du tout connu. Et en fait, je pense qu'on considère un peu l'œuvre de Jackson, tu vois, comme des fois on regarde un Disney, un vieux Disney, tu vois, ça reste universel, ça fonctionne. Tu vois, le type de thriller qui en plus est ressorti en HD, quand les gamins regardent ça, ils accrochent.
0: Bah voilà, ouais.
4: Ça n'a pas vieilli en plus.
0: Non, ça n'a pas vieilli, pourtant 84, le thriller, voilà, 83.
3: Et oui, c'est ça. Voilà. Ça reste intemporel, ça passe le temps. Alors, c'est rare, hein.
0: Et ce film alors, mon cher Richard, bon, vous l'avez vu, moi je l'ai vu aussi là cette semaine, c'est un paradoxe parce que d'un côté les critiques l'ont un peu, voilà, sont un peu pincé le nez parce que pour ce qu'il n'est pas, et le public adore pour ce qu'il est, ce film, en fait c'est ça.
3: Eh bien, ça confirme le grand divorce entre certains médias et l'opinion publique. De toute façon, le dernier mot, c'est le public qui l'a, hein, le public a voté. Donc le film a fait un démarrage, comme mentionné un peu plus tôt, absolument incroyable. Moi, je savais que le film allait marcher, je sentais, mais à ce point-là, j'avoue que je suis assez surpris et j'étais à la soirée du Grand Rex, en fait, qui était à un Stade de France au Grand Rex. C'était un concert.
0: Moi, j'y suis allé, des gens qui se lèvent, qui chantent à la fin, qui sont heureux, incroyable. Voilà, parce que c'est un vrai film populaire. Voilà, si on connaît pas bien Michael Jackson, on va quand même apprendre deux, trois trucs, parce qu'il est quand même pas tout le temps épargné dans le film, son père et lui d'ailleurs.
3: Bah en fait, tout le monde, alors certaines critiques ont dit que c'est un film très hagiographique. Alors forcément, c'était par la famille d'avocat.
0: Bon, bien sûr.
3: Mais quand même, on voit une scène où Michael se fait opérer pour la première fois du nez. C'est quand même pas rien. Et puis, il y a la fameuse scène de l'accident sur le tournage du Pepsi en 84, où Michael est victime d'un fumigène qui explose trop tôt, ça lui brûle le dessus du crâne. Et de là, va commencer sa longue dépendance aux médicaments. En fait.
0: Et qui va
3: tuer. C'est des moments assez charnières importants. Quoi.
0: Voilà, exactement. Et puis, on le disait, là, le comédien là qui joue le rôle de son père est démentiel, hein, vous allez voir, incroyable.
3: Alors Colman Domingo qui joue le rôle de Joe, en fait c'est vraiment le second personnage du film, et c'est vraiment le duel entre Michael et son père jusqu'à la dernière scène, on va pas spoiler, mais c'est vraiment là pour le coup il je pense qu'il est totalement oscarisable avec
0: Ce rôle-là. Et puis on comprend que après Michael Jackson est un génie. Mais bon, voilà, il y a un petit pet au casque, mais en même temps, parce que voilà, on comprend que dès l'âge de 4-5 ans, il a été isolé, il a jamais eu de potes, enfin voilà, c'est ça.
3: Oui, en fait, c'est 50 ans, donc 45 sur 7, avec une famille qui déjà le perçoit, surtout son père, comme une machine à cash, pour être clair. Ouais. Un entourage qui va pas non plus forcément l'aider. Donc oui, lui, il est là-dedans, il s'isole dans son monde qui se crée à lui. Voilà. C'est un peu le propre des génies, hein, c'est qu'ils sont un peu en dehors de notre espace-temps à nous. Ouais. Et on peut pas, alors, comparer Jackson à, je sais pas, un plombier ou un prof de sport, c'est pas facile à faire.
0: Non, c'est pas facile. Bon, une dernière chose, tiens, mon cher Richard, toi et moi, on a vu Michael Jackson au même moment avec ce bad tour.
3: La même tournée.
0: Premier concert qu'on a vu tous les deux, c'est ça. Un truc qu'on connaît pas sur Michael Jackson, vous qui savez tout sur lui. Est-ce qu'il y a un petit secret sur lui, un petit truc qu'on ignore ou qu'on sait peu?
3: Un petit secret sur lui, apparemment, je vais citer une marque, mais on peut en citer d'autres, apparemment, il aimait beaucoup le KFC,
4: Le KFC, le fast-food,
0: le poulet frit.
4: Le poulet frit.
3: Voilà, c'est un petit... Non, sinon, c'était surtout un grand fan de cinéma, il passait des heures et des heures à regarder des films, à s'en inspirer. pour digérer toute cette œuvre cinématographique et la retranscrire dans ces clips. Parce que quand on voit des clips pour Smooth Criminal, c'est très inspiré du film noir. C'est une image folle, quoi.
0: Bon, merci beaucoup, mon cher Richard. Oh là, Richard.
5: Richard.
0: Ah, salut, le coq. Non, mais en plus, le coq nous a parlé du poulet à l'instant, c'est bien. Ciao, ciao. Il nous a parlé de poulet frit.
3: On peut en parler, si tu veux, on peut en parler. Hein, je peux comprendre.
0: Ah, mais... Au revoir, Richard Lecoq, spécialiste de Michael Jackson. Allez voir le film, voilà, c'est un spectacle avec que des tubes du plus grand artiste de tous les temps. N'ayons pas peur des mots. Merci beaucoup.
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0: Ça va, Catherine? Ça va, Catherine?
6: Oui, ça va bien.
0: Bon, tu voulais. Ça va, tu nous appelles d'où, ma Catherine?
6: De 76 Saint-Jean-du-Carmenet.
0: Très bien. Tu voulais réagir sur quoi, ma Catherine?
6: Ben, sur les transports qui sont très coûteux. Bon, c'est vrai que je vais pas aller prendre l'avion parce que ça coûte super cher, mais j'avais l'habitude de prendre une carte senior avec les trains.
0: Ouais.
6: Je me suis aperçu que la carte senior, si on l'amortit pas au moins 4 fois par an, ben, il vaut mieux prendre un trip.com ou un combo.
0: Ah oui.
6: Option qui apparaît comme ça à l'année et en fait, on fait des économies.
0: Ah bah voilà, c'est une petite astuce de Catherine. Donc voilà, si on prend une carte de Réduc, faut au moins qu'on voyage 4 fois dans l'année. Sinon, ça sert à rien.
6: Voilà, et puis la carte senior, faut la renouveler tous les ans. Elle coûte 50 euros.
0: Ah non, alors
5: il y a senior.
6: Voilà.
0: T'as prévu de faire quoi cet été?
6: Ben là, je pars à Bordeaux le 18 mai voir mon fils. Et puis après, je sais pas parce que... Enfin, si, non, je vais pas dire je sais pas.
0: Si,
6: j'ai
0: parce
6: mes
0: que
6: filles
0: tu
6: qui m'offrent une semaine de vacances quand même.
0: Ah, c'est pas mal. C'est où? Tu sais déjà où ça sera ou
6: bof? On va aller en Vendée, je crois.
0: Ah, bon, très bien. C'est parfait. Profite bien déjà par avance de tes vacances, ma chère Catherine. Merci de nous avoir appelé.
6: Merci.
0: Tu repars avec
5: toi. Et tu passeras peut-être tes vacances avec les 100 euros de carburant.
0: Voilà, on t'embrasse fort, ma Catherine. Merci de ta fidélité.
7: Bisous.
0: À très bientôt, ma Catherine.
7: Bonne journée, Catherine.
0: Déjà raccroché. S'en fout. On parle de quoi dans un instant avec toi, mon Nico?
5: Eh bien, on va continuer à parler du roi de la pop, le roi du poulet, du coup.
0: Ah bah, et bah, c'est juste après One Republic et Run Around.

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2: Allez, 12h48, quand il y en a mal,
3: il y a mal à bœuf.
2: Nicolas Malabœuf, notre enfant de la télé. Alors, mon bon Nicolas, qui ne nous a pas invités à sa soirée.
4: Oh, la semaine dernière,
2: j'ai les boules. T'as vu ça ?
4: J'ai les boules.
2: Une semaine.
4: À
2: Rony,
4: sous bois.
5: Ça recommence. Redonnez mon adresse.
2: Juste en face de la guerre. Il y a Nicolas Malabœuf. Et la semaine dernière, il faisait une soirée chez
4: alors
2: lui.
4: Alors qu'on
2: nous
4: est, on est véhiculé. Peut venir.
2: On peut
4: à n'importe quelle heure.
2: Et surtout, il me semblait que nous étions ses amis, mais bon, manifestement, non.
5: Un jour, je donnerai votre adresse. Mais après, je serai viré. Donc, je ne sais pas si c'est une bonne idée. Eh bien, alors, Willy, près de 400 chroniques. Et ça y est, je crois que c'est la bonne. Je vais enfin vous faire plaisir. On va parler de Michael Jackson.
2: Ah là là. Enfin. Ça y est.
5: Et oui, c'est en novembre 1972 que Michael Jackson vient pour la première fois en France. Les Jackson 5 se produisent à l'Olympia, mais ce n'est qu'en mai 77 qu'ils font leur première télé en France. Michael et ses frères sont au Butte-Chaumont pour enregistrer l'émission des Carpentiers numéro 1. Ah, ouais. Chaque numéro était consacré à un artiste, et ce jour-là, c'est Joe Dassin qui est à l'honneur. Il est fan des Jackson 5 et il insiste pour les avoir dans l'émission, c'est donc chose faite. Voilà comment Joe Dassin les présente.
6: Bonsoir madame, bonsoir mademoiselle, bonsoir monsieur, et merci d'être avec nous ce soir. Imaginez que Mireille Mathieu soit noir et que tous ses petits frères et sœurs chantent. Ça vous donne une idée de ce que c'est que la famille Jackson. Voici en exclusivité, et pour la première fois en Europe, les Jackson.
5: Ah ouais, une belle présentation,
2: on va dire ça. Mais comme il louchait, ça faisait Jackson une pour lui.
5: Du monde. Et alors, les Jackson étaient tous de rouge vêtus. Ils avaient interprété Keep on Dancing et ils étaient passés entre Carlos et Petula Clark. C'était pas pareil. Et alors, en août 97, Michael, bouleversé par la mode Lady Di, annule à la dernière minute un concert en Belgique alors que ses fans l'attendaient devant la salle. Les Belges sont pas contents.
2: Ah non.
7: Il y a 50 personnes qui souffrent pour toi maintenant au lieu d'une comme toi. Tu entends? C'est pas juste ça. On t'attend tous ici. T'entends, il y a 50 000 personnes qui t'attendent. Oui, t'entends, Michael?
5: Non, non, je pense qu'ils s'en foutaient. Et alors, à cette époque, Michael était très souvent de passage à Paris. Il adorait aller à Disneyland. Oui. Ah, oui. Même son voyage de noces, il l'avait passé là-bas. Il y allait parfois incognito où il longeait les murs avec une fausse moustache. Alors, écoutez ses fans qui dorment au pied de son hôtel.
8: J'ai vu une mèche de cheveux, c'est tout. Encore très rapide.
9: C'était rapide.
8: Ouais. Impossible. Impossible de le voir.
10: C'est le plus beau jour de ma vie. Je l'aime, Michael Jackson.
11: J'ai lancé mon cahier pour avoir un autographe avec un stylo. Il a ramassé mon cahier.
4: Il s'est barré avec.
11: Et maintenant, il est reparti avec. Il avait tous mes cours.
2: Bravo.
5: Bravo, Michael.
2: C'est un cahier. Il n'y a pas de petites économies.
5: Et alors, en juin 2009, Michael nous quitte. Sur les trois jours qui suivent sa mort, la télé française avait diffusé plus de 3 heures de reportage sur les JT du soir, soit 92 sujets. Et alors, la dernière phrase prononcée par Michael, c'était « Donnez-moi du lait ». En fait, le lait, c'était sa dose de tranquillisant qu'il demandait à son médecin. Et alors, le roi de la pop était fan de ses animaux. Il en avait plein. Il y avait Louis le lama, Jabbar la girafe, Muscle le piton, et alors surtout il y avait Bubbles qui était son chimpanzé. Il l'habillait comme un bébé avec des couches. Le primate dormait à ses côtés dans un berceau. Et alors j'ai quand même voulu prendre des nouvelles de Bubbles, et il est toujours vivant.
2: Il a
5: 43 ans. Il vit en Floride dans un sanctuaire. Il mange encore des patates douces. Il adore ça. Il peint, il écoute de la musique, et il joue même de la flûte et de la guitare.
2: Il est plus intelligent que nous.
5: Mais grave. Et alors, le petit potin, c'est que Michael Jackson a un lien avec Mongeville. Vous savez, Mongeville, le téléfilm.
2: Ah bon,
5: Michael était venu voir le comédien Francis Perrin au théâtre dans la pièce Le Passe-Muraille.
2: Ah bah ça,
5: il s'était rencontré dans
2: Mongeville.
5: Les
4: Mongeville. Bah dis donc, on a appris des choses.
2: Ah bah. Bon, bah merci beaucoup.
4: On embrasse
2: Francis Perrin. Oui, j'adore. Donc, il y a une petite couche, le singe et
5: oui, tout à fait.
2: Couche.
5: Il faisait
2: très
5: ses besoins.
2: Très bien. Est-ce que vous connaissez Truckly?
5: Ah non.
2: Non, bah tant mieux, parce qu'on en parle juste après ça.

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1: De retour ici, c'est Willy vient déjeuner chez vous. On passe à table tous ensemble le samedi et le dimanche en direct entre midi et 13h. Mais vite, vite, ce sont les
2: samedis. Pas déjà.
1: Toi, tu parles trop tout le temps là.
2: Allez.
1: Place à la bonne idée du samedi. Bonjour Marion Chopin.
3: Hello, bonjour.
1: Hello, bonjour. Hello Marion. Bienvenue ici. Vous êtes la cofondatrice de Trocly. Alors on connaissait Alors on connaissait le covoiturage. Voici avec Trocly le co-camionnage. Alors allez-y, expliquez-nous.
3: Exactement, trop bien. Et oui, je suis la cofondatrice avec ma super associée Diana et on a lancé cette toute nouvelle plateforme. Effectivement, c'est du covoiturage, mais en camion.
1: En camion.
3: Et on le fait avec des pros de la route. C'est-à-dire que c'est hyper safe, hyper sécure. Et en plus, je suis hyper émue de faire l'annonce ici, sur votre antenne, du premier voyageur Trocly, il y a 2 jours seulement.
1: Comment il s'appelle? Comment il s'appelle?
3: Pour un voyageur, il s'appelle, et vous n'allez pas me croire, c'est vrai, il s'appelle Séraphin.
1: C'est dingue.
3: Qui ouvre la voie.
1: Bravo. Alors, on va expliquer comment ça marche, Marion. Parce qu'en fait, voilà, vous vous êtes dit que chaque jour, voilà, on croise des milliers de camions sur la route où il y a que le conducteur avec une place vide à côté du conducteur. Et là, vous vous êtes dit, il faut que cette place soit occupée, quoi.
3: C'est ça. Et vous le dites, c'est 20 milliards de kilomètres qui sont parcourus par an, toujours avec un siège passager vide. C'est énorme.
1: Ouais.
3: Et en fait, quand en parallèle de ça, on sait qu'il y a plus de 3 millions de jeunes ruraux qui galèrent à se déplacer. Là, on s'est dit, il faut qu'on fasse connecter ces deux mondes qui ne se parlent pas.
1: Donc, connecter le jeune en milieu rural qui n'a pas de moyen de locomotion avec le chauffeur routier qui est tout seul dans sa cabine. Voilà.
3: Exactement.
1: Et donc?
3: Donc, voyez le truc, c'est qu'il y a un impact, il y a un triple impact. Il y a un impact économique pour le pouvoir d'achat des voyageurs. Hein, il faut savoir qu'on est 50% moins cher que le train quand il y en a, parce que c'est ça le sujet. Hier soir, on a eu une demande d'un passager qui voulait voyager avec son fils. Son train a été annulé au départ de Dijon.
1: Ouais.
3: Donc, là, pareil, on a pu l'aider.
1: Mmh.
3: Donc, économique pour le pouvoir d'achat des voyageurs, pour le pouvoir d'achat des conducteurs, c'est-à-dire qu'on est à plus de 800 euros par an de pouvoir d'achat supplémentaire pour le conducteur. Volontaire. Et pareil pour le transporteur, on est à 80 000 euros par an pour une flotte de 100 camions à peu près.
1: Allez-y Marion.
3: Comment on fait pour vos auditeurs? C'est hyper simple, vous allez sur Trocly, c'est app.trocly.io, vous nous trouvez partout sur les réseaux.
1: Trocly, c'est là, T-R-U-C-K-L-Y. T-R-U-C-K-L-Y.
4: Très bien.
3: Merci. Vous allez vous chercher un trajet et puis vous verrez, on va vous mettre en lien avec des conducteurs. Vous pouvez directement réserver, payer en ligne. Tout est transparent, c'est hyper simple. Hein. Aujourd'hui, on fait des super plateformes. Hein.
1: Parce que c'est un service payant, mais qui paye quoi? Qui gagne quoi alors, en gros?
3: En fait, c'est tripartite. C'est-à-dire que moi, voyageur, je vais réserver mon trajet en ligne. C'est à peu près... 0,11 centimes le kilomètre, ça vous donne une idée, c'est comme le covoiturage standard. Et puis vous payez votre trajet et là nous directement il y a une notification qui est envoyée au conducteur et il vous prend là où c'est inscrit sur la plateforme.
1: Et lui le conducteur il gagne un petit peu d'argent, c'est ça aussi?
3: Il gagne quasiment tout en fait. C'est-à-dire qu'après c'est redistribué entre le conducteur qui est à plus de 50% pour le conducteur, ensuite pour le transporteur.
1: Okay.
3: Et puis, il y a une petite commission de la part de Trocly.
1: Évidemment. Mais c'est très, très bien. Et puis surtout, ça évite aussi, enfin, mine de rien, ça casse aussi un petit peu la solitude du conducteur.
4: Mais c'est vrai.
3: C'est exactement ça. Et en fait, notre déclic à nous, ça a été de se dire que, je ne sais pas si vous le savez, ce chiffre, il est incroyable. Plus de 90% de nos marchandises qu'il y a dans nos frigos, même dans les hôpitaux, ont été acheminées par la route.
1: C'est
3: ça. Alors qu'en fait, on a des clichés sur les routiers. Moi, je peux vous dire qu'on les sélectionne, nos conducteurs. Ils sont tous hyper sympas. Ils ont envie de rendre service. Ça, c'est une autre émission.
1: Oui.
3: Et puis surtout, les cabines sont vraiment nickel, quoi.
1: Bien sûr.
3: C'est leur intérieur.
4: On avait fait des émissions avec des routiers. Et les cabines sont très bien équipées.
1: C'est nickel parce que c'est à la fois, leur lieu de travail, leur lieu de vie. Enfin, voilà. Donc, c'est. Et Marion, franchement, c'est une très bonne idée. Bravo. Parce qu'effectivement, ça casse un peu la routine du conducteur, la solitude du conducteur. Et puis, effectivement, tous ces jeunes. Alors, on dit déjeune parce que c'est réservé une tranche d'âge, c'est ça le...
3: En fait, nous, on déjeune parce que donc on est des entrepreneurs avec mon associé, donc on sait que pour qu'un service marche, il faut être focus. Donc, on a été focus sur ce segment-là, qui sont les jeunes. On veut aider les jeunes. Pourquoi ? Parce que aussi, c'est un cri du cœur. Hein. C'est-à-dire qu'en France, le taux de chômage des jeunes est faramineux. Et donc, quand je disais, il y a 3 millions de jeunes en territoire rural, et 3 millions, sur ces 3 millions, 40% d'entre eux refusent un job faute de pouvoir y aller. Et donc ça, pour moi, c'est vraiment mon cri du cœur. Et donc c'est pour ça qu'on s'est dit, d'abord, on veut offrir cette solution aux jeunes. Mais bien sûr, c'est ouvert à tous. C'est-à-dire que nous, on va cibler les jeunes, on fait des appels aux jeunes, on va dans les festivals pour parler de trucking, etc. On va dans les écoles. Mais bien sûr que tout le monde est bienvenu.
1: Et puis... Bravo Marion, bravo cette idée, Marion Chopin, la cofondatrice de Truckly, la première plateforme européenne de co-camionnage pour transformer les 20 milliards de kilomètres parcourus chaque année par des camions vides. Bravo Marion.
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2: voilà, Louis vient déjeuner chez vous.
4: Il est là, le petit dernier point la route, c'est ma journée.
1: On va faire un petit coucou à Sylvie. Allez. Bah oui, rapide, on est à la bourre. Sylvie, ça va?
5: Oui, ça va, bonjour à tous les trois.
1: Bonjour.
5: J'ai 10 secondes pour vous dire un tas de trucs.
1: Vas-y, 10 secondes. Et 10 secondes?
5: Eh ben parce qu'on a un super souvenir, il y a un an, vous étiez à Besançon avec nous.
1: C'était bien.
5: Et puis, c'était formidable. Oh, et puis Besançon, Franche-Comté, Cancoyotte, évidemment.
1: La Concaillotte. Vive la Concaillotte. Vive toi, ma Sylvie, pardon, l'état à la bourre.
4: Rappelle demain.
1: On te rappelle demain, Sylvie, d'accord, comme ça on prendra le temps de discuter. Allez, on te rappelle demain. Ok, je t'embrasse fort, ma Sylvie, merci beaucoup. Voilà, mes amis, j'ai fini.
4: Oh, la barbe.
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3: Bonjour à toutes et tous et bienvenue dans votre magazine Ma France, par ici les économies. Vous connaissez notre objectif, hein, chaque semaine, vous redonner du pouvoir d'achat. Et aujourd'hui, on va bricoler ensemble, même si vous êtes comme moi, un bricoleur du dimanche et encore, hein, franchement, que vous vouliez installer une étagère dans une chambre ou construire un abri de jardin, on va tout vous dire avec notre invité. Bonjour Cyril Julien. Bonjour.

0: problème, c'est que je souhaite faire ça en autonomie, mais que je n'y connais pas grand-chose en bricolage. Donc, je ne sais pas comment me lancer et pire, j'ai peur de faire n'importe quoi. Quel conseil pouvez-vous me donner pour savoir par où commencer pour apprendre à bricoler par moi-même? Merci.
1: Merci à vous Inès, Cyril, Julien. On commence fort là, direct.
2: Oui.
1: En gros, elle est pas bricoleuse, mais elle a de grosses ambitions.
2: Qu'est-ce que vous pouvez dire? Casser des cloisons directement.
1: C'est ça.
2: Alors, qu'est-ce qu'on peut dire? Déjà, faut différencier. Il y a bricolage et bricolage. Il y a les petites choses, donc refaire de la peinture, refaire, je sais pas moi, du papier peint ou voilà. Tout ce qui est un petit peu décoration, puis il y a des choses qui sont un petit peu plus lourdes, un peu plus grosses, qui ont plus de risques forcément. Quand on parle d'abattre des cloisons, par exemple, il faut s'assurer de certaines choses. Déjà que le mur ne soit pas porteur, parce que sinon ça peut s'effondrer, c'est pas terrible. Et puis après, il peut y avoir des réseaux dans les murs. Il peut y avoir de la plomberie, donc de l'eau, il peut y avoir de l'électricité aussi.
1: Des passages techniques.
2: Donc il faut s'assurer qu'il n'y ait absolument rien dans les murs. Enfin voilà, avoir des, comment dire, faire des petites vérifications de base avant de pouvoir abattre.
1: Alors, on va discuter justement des petits travaux, des plus gros, de comment faire des économies en faisant nous-mêmes, c'est l'objet de cette émission. Mais juste pour finir la réponse pour Inès, en gros, ce que je comprends en creux, c'est tout ce qui est déco, pas de problème, allez-y, on peut se débrouiller soi-même et puis apprendre en marchant. Oui. Par contre, tout ce qui est un peu plus dans le dur, peut-être qu'il faut se faire aider, non?
2: Au moins avoir un conseil technique, c'est-à-dire d'avoir un ami qui connaît vraiment ou une amie qui connaît vraiment bien le domaine et qui peut vous dire, ok, là, c'est bon, vous pouvez casser, démolir, commencer par-ci, voilà, c'est bien d'être accompagné. Et puis après, en effet, on a des tutos, on a pas mal de choses en ligne, on peut apprendre.
1: Bah, on va y revenir. Alors, bricoler, faire soi-même, c'est le thème de cette émission, à la clé des économies, de la satisfaction aussi. Cyril, Julien, j'aimerais qu'on parle petits et grands projets, en commençant par cette question. Est-ce que c'est vraiment à portée de tout le monde de bricoler, ou alors il faut des prédispositions?
2: Moi, je crois pas vraiment à la prédisposition. Ouais. Je pense qu'il y a des gens qui vont apprendre plus facilement que d'autres, peut-être plus vite que d'autres, peut-être pareil pour l'apprentissage d'un instrument ou de quelque chose comme ça, mais moi je pense que tout le monde peut s'y mettre et commencer à son niveau. Faut juste être réaliste sur ce qu'on se sent capable de faire ou pas. Voilà.
1: Ça a le mérite d'être clair. Hein. Pour quelqu'un qui débute, quels sont les trois outils indispensables à avoir chez soi sans exploser son budget? J'imagine qu'il y a quand même la petite caisse à outils de base à avoir.
2: Oui, c'est ça. Il y a les instruments à main, on va dire, les outils à main de base. Mais après, sinon, moi, je dirais la visseuse, la classique, la perceuse à béton. C'est toujours pratique pour fixer même une étagère ou une petite chose comme ça. Et après, un instrument qui facilite la vie tout le temps, c'est tout bête, il y en a des pas très chers aujourd'hui, c'est des niveaux laser. C'est un laser qui se met de niveau tout seul. Et ça facilite vraiment la tâche. Ouais.
1: Mais est-ce que ça vaut vraiment le coup d'acheter ces outils ou alors est-ce qu'il faut passer par la location? J'imagine qu'il faut aussi se caler selon ses usages. Enfin, on n'achète pas comme ça. Ça y est, j'ai des grands projets, je veux faire et on s'emballe parce que là, ça peut être des dépenses un peu inutiles.
2: Mais oui, c'est ça. Ouais. En fait, je pense qu'on peut acheter une petite base des outils dont on va servir vraiment très régulièrement parce que voilà, on va perdre énormément de temps à les louer et puis au final, ça va revenir cher. Et puis par contre, dès qu'on va avoir un travail à faire, quelque chose de ponctuel mais assez lourd, on va aller louer. En général, quand on loue dans une boutique de location, on a des outils professionnels. Donc, je sais pas, par exemple, si on veut poncer son parquet, on va utiliser une machine professionnelle parce que elle est adaptée, parce qu'on va, elle est faite pour ça. Donc c'est vraiment très bien. Ou démolir un mur, c'est bien d'avoir un marteau piqueur.
1: Le vrai bon.
2: On va gagner du temps et puis on va moins s'embêter. Donc c'est plus utile.
1: Parce que parfois on va acheter un équipement pas trop cher. Mm-hmm. Et finalement le résultat est pas au rendez-vous. On a presque gaspillé notre argent parce que j'imagine qu'il y a des marteaux piqueurs, il y en a plein.
2: Alors je sais pas si. Je sais pas si c'est une question de résultat forcément, mais c'est une question de temps et d'épuisement. C'est-à-dire qu'un outil pro, il est fait pour abattre du travail de manière professionnelle, il va pas griller, il est fait pour pouvoir travailler toute une journée en non-stop, alors que un outil amateur, c'est ça en fait, il va être peut-être résistant pour une heure ou deux. Et c'est ça qui différencie en fait les outils. Donc on va arriver peut-être à la même chose, mais moins vite. Et surtout, on risque de brûler les appareils les moins chers.
1: Je parlais location, il y a aussi le prêt, la location entre particuliers, prêt entre particuliers. Il existe une communauté des bricoleurs, justement, qui s'entraident et qui parfois, on peut retrouver sur des groupes, sur les réseaux sociaux ou autres, pour se prêter du matos, par exemple, parce que ça, c'est une source d'économie aussi qui est géniale.
2: Alors, j'en ai entendu parler, honnêtement, je ne suis pas expert dans le domaine. C'est vrai que moi, de mon côté, je suis mon matériel.

0: Donc voilà, mais je sais que ça existe.
1: Ouais, ouais, c'est ça. Il y a pas mal de plateformes. Je pense à Le Voisin et d'autres, effectivement. Même sur Le Bon Coin, parfois, il y a même des choses à donner. Enfin, faut quand même chercher. On peut faire des économies. Alors, une autre question. Si on veut s'équiper malin, Cyril Julien, vous conseillez plutôt quoi? Les grandes enseignes, les sites en ligne, l'occasion? Où est-ce qu'on va acheter ces outils?
0: Eh ben, je pense que c'est un petit mélange de tout ça. Il n'y a pas de solution miracle. On peut faire de très bonnes affaires sur de l'achat, en seconde main.
1: Ouais.
0: Et puis il peut y avoir aussi des promotions dans les grandes enseignes. Il peut y avoir
1: donc on va chercher un peu partout.
0: Qui commandent très loin aussi, qui mettent du temps à recevoir leurs outils.
1: Enfin, ah oui.
0: Il y a plein de façons de faire en fait. Je pense.
1: C'est-à-dire qu'ils achètent à l'étranger pour payer moins cher.
0: Il y a des sites, on peut acheter à l'autre bout du monde. Je vais pas citer les marques, mais voilà, oui, il y a un peu de tout.
1: Vous pratiquez quoi comme type d'achat? J'imagine que vous cherchez la qualité, parce que vous avez quand même pas mal ambitieux.
0: Je suis plutôt professionnel, je construis une maison, après je touche à tous les corps de métier, on va dire. Je veux du matériel professionnel aujourd'hui, c'est même un plaisir de travailler avec des bons outils. Donc en général, je reste avec une marque. Et puis il y a cette histoire de batterie aussi, vous savez.
1: Oui.
0: Tout est aujourd'hui très tout est sur batterie, et donc on veut avoir les mêmes batteries pour gagner du temps. On veut pas aller chercher la batterie d'une marque, charger la batterie de l'autre marque. Enfin voilà, il y a une histoire comme ça.
1: Ce que vous me disiez, Cyril Julien, aussi, ce que je comprends, c'est que ça peut valoir le coup d'acheter du matériel d'occasion pour bricoler quand on est un bricoleur, disons, occasionnel. Est-ce qu'il y a des points sur lesquels il faut faire attention? Vous parliez tout à l'heure un peu du kit de départ, donc je sais pas, vous parliez de la visseuse, vous parliez du truc laser. Moi, je suis un bricoleur du dimanche.
0: Non, il n'y a pas de souci, niveau laser.
1: Du niveau laser, etc. Il faut faire attention à certaines choses, notamment en termes de sécurité, en termes de qualité. Quel serait votre regard, vous, si vous deviez acheter d'occasion?
0: Je dirais que il y a des marques, on va dire, si on va acheter, je dirais, de l'occasion, moi j'irais sur des marques plutôt professionnelles.
1: Ok.
0: Parce que on est sur des marques qui sont, comme je vous le disais, les outils sont fabriqués pour être résistants. Donc on va avoir plus de chances d'avoir des choses qui durent dans le temps.
1: Ah oui, c'est intéressant. Ouais.
0: Si on est déjà sur des marques un petit peu plus amateurs, elles vont peut-être être beaucoup plus fatiguées facilement. En tout cas, peut-être moins réparables aussi, parce qu'en général, les grandes enseignes pro ont une réparabilité importante. On peut aller... Il y a des SAV, il y a tout ça, quoi. Donc on pourrait faire réparer plus facilement du matériel professionnel.
1: Ça, on retient. C'est quoi les marques professionnelles? Donnez-nous quelques exemples.
0: Eh bien, on a du DeWalt, on a du Bosch professionnel, on a du Hilti, on a... Voilà, et après, ces enseignes-là, on va dire que... Je ne veux pas dire que ça se vaut. Vous avez des spécificités. Hilti, ça va être spécialisé dans le béton, les marteaux piqueurs, le gros. Et puis après, vous avez des marques Milwaukee aussi, pour en citer une autre. Festool pour le bois. Voilà, donc on est... ça permet, en fait, d'accéder à des outils qui sont quasiment inaccessibles pour le particulier.
1: Des prix plus accessibles et hyper solides,
0: Puis c'est un plaisir. En fait, les marques pro, elles vont chercher à vous faciliter la vie. Donc, vous trouvez la petite astuce dans l'outil qui change un peu pour qu'en fait, telle coupe soit plus aisée. C'est ça qu'on va rechercher.
1: On retient cette info. Cyril Julien est notre invité, expert bricolage, auteur de Rénover sa maison du sol au plafond. Aujourd'hui, on essaie de vous donner des clés pour bricoler, faire vous-même et à la fin, faire des économies. Cyril, est-ce qu'il y a une erreur classique des débutants qui finit par coûter plus cher que prévu quand on veut s'y mettre?
0: Je dirais que quand on veut commencer, en fait, il faut se dire que souvent, le résultat d'un bricolage va dépendre surtout des choses qui sont invisibles. Et vu que c'est invisible à la fin, on va dire, eh bien, on va pas forcément imaginer qu'il faut passer par cette étape-là. Donc, je parle par exemple pour de la peinture. Si vous préparez pas votre support, ou si vous posez du carrelage, et pareil, vous faites pas de primaire d'accrochage. Alors, je vous parle peut-être.
1: Préparer le support, c'est préparer le mur, en fait.
0: Pour peindre, il faut garantir une adhérence. Donc, si vous peignez sur un mur qui est sale, qui est gras, ou qui n'a pas été égrené, comme on dit, c'est-à-dire rayé. Alors, j'en parle dans mon livre. C'est toutes les étapes, astuces de professionnels pour que ça tienne. Eh bien, on va avoir des peintures qui peuvent cloquer. Donc, en fait, c'est de l'argent complètement mis à la poubelle.
1: Suivre bien les étapes et pas y aller à l'intuition, mais quand même s'en renseigner.
0: Aujourd'hui, en plus, on a des sources qui sont
1: justement lesquelles.
0: Énormes.
1: Bon, il y a votre livre, on l'a compris.
0: Exactement.
1: C'est sorti
0: qui est très bien. Vraiment.
1: Rénover sa maison du sol au plafond, ça c'est ok.
0: Ouais.
1: Mais sinon, on peut aussi trouver sur YouTube, les réseaux sociaux.
0: Oui. Alors sur YouTube, c'est vraiment.
1: Ouais.
0: C'est énorme la source là-dessus, les partages. Il y a énormément de créateurs de contenu qui font des vidéos, des tutos, des. Donc voilà. Après.
1: Vous en recommandez un ou deux que vous aimez bien?
0: Après, il y a des créateurs de contenu qui sont spécialisés par domaine. Alors,
1: faut pas hésiter à aller dans les spécialités.
0: Ah oui, je pense, ouais. Parce que forcément, un créateur de contenu qui a 20 ans de métier dans la plomberie, ça va être technique, mais vous allez avoir les meilleurs conseils parce que vous allez avoir l'expérience. Donc, pareil dans la peinture, si vous avez un peintre, il va vous donner les petites astuces, les petites choses. Donc oui, il y en a tellement.
1: Bah oui.
0: Et ils sont, franchement, pour moi, ils sont tous très bons.
1: Mais parfois, on a l'impression qu'on peut tout faire soi-même quand on les suit, elle et il. C'est-à-dire, et effectivement, alors il y a des passages parfois un peu invisibles, comme vous dites, ou qu'on peut zapper. Mais à quel moment vous conseillez, quand on veut faire soi-même et faire des économies, de s'arrêter, de dire là, il y a une limite?
0: Je pense que la limite, c'est une question de sécurité. C'est-à-dire que dans les travaux, par exemple, je sais pas, un exemple tout bête, mais ce qui touche au gaz. On va dire qu'on n'y touche pas. En plus, il y a des normes, il y a des sécurités, il y a de l'assurance. Alors, l'électricité complexe aussi, des tableaux électriques, des câblages complexes, tout ça, on va pas y toucher. En fait, faut se dire que si on n'est pas capable vraiment de réparer d'éventuels dégâts, faut éviter.
1: Et à ce moment-là, on appelle un artisan, tout simplement, un professionnel.
0: Oui, on appelle un professionnel. On fait attention aussi parce que c'est aussi compliqué de faire travailler des professionnels. On fait des devis comparatifs. Hein, bref, j'en parle aussi dans le livre. C'est important de.
1: On se précipite pas, en fait.
0: On se précipite pas.
1: La technologie ouvre des opportunités, avec par exemple l'impression 3D. J'aimerais qu'on en parle avec Marceau Renaud. Bonjour, Marceau.
2: Bonjour.
1: Vous êtes fondateur de 3DM Impression. Vous pouvez imprimer en 3D toutes sortes d'objets pour le compte de particuliers, c'est-à-dire
2: particuliers et aussi professionnels, que ce soit des artisans, des choses comme ça. Je peux imprimer toutes sortes de pièces en 3D.
1: Et quand vous dites toutes sortes de pièces, par exemple?
2: Alors, par exemple, ça peut être très bien des petites pièces qui sont déjà, des petites pièces en plastique qui sont cassées d'objets du quotidien. Ou alors tout simplement des petits gabarits qui peuvent aider pour les artisans fabriquer telle pièce ou pour pouvoir, faire une cale pour rehausser en fonction des chantiers, des choses comme ça. Donc ça peut vraiment être de tout. Pour du particulier, ça peut être aussi très bien de la figurine, de la personnalisation, des choses comme ça. Mais essentiellement, moi, on va dire la plupart de mes demandes, ça va être des pièces en plastique qui sont cassées pour divers objets, que ça soit pour la piscine pour l'été, des tondeuses, des choses comme ça. Et ces pièces-là en plastique, soit elles ne se trouvent pas à l'unité sur le commerce, donc sur Internet, choses comme ça, ou auprès du vendeur directement. Et donc dans ce cas-là, moi je viens les redessiner et les refaire directement pour pouvoir réparer la tondeuse ou l'objet en question, si jamais.
1: Et le faire. Et le faire durer, en fait, c'est ça qui est super. Donc là encore, des économies à la clé, puis c'est aussi durable au passage. Mais qu'est-ce qu'on doit vous envoyer? La pièce défectueuse, c'est pas nous qui faisons le dessin, on est d'accord? Parce que moi, je sais pas dessiner.
2: Moi, c'est mon travail principal. Parce qu'en fait, 3DM Impression, c'est ma micro-entreprise, donc c'est une activité secondaire que je fais.
1: Ouais.
2: Et mon travail principal, déjà, c'est de concevoir des machines. Donc moi, je fais de la conception, ce qu'on appelle la conception assistée par ordinateur, donc de la CAO. Et en fait, ça va être mon but de reconcevoir entièrement la pièce. Donc si vous, aujourd'hui, vous avez une pièce qui est cassée, quelque chose comme ça, eh bien, vous venez vers moi, que ça soit avec une pièce neuve, si par exemple, vous avez une symétrie, des choses comme ça, ou alors sinon, la pièce directement cassée. Si elle n'est pas trop cassée, moi, je vais juste me recoller de façon à pouvoir prendre mes dimensions et je vais pouvoir la redessiner en 3D et après, derrière, pouvoir la réimprimer en trois dimensions, avec des filaments qui peuvent être de différentes technologies.
1: Eh ben, j'ai l'impression que Cyril Julien valide. Hein, c'est pas mal.
0: Je suis fan de l'impression 3D.
1: Voilà.
0: On imprime même des maisons aujourd'hui. Hein.
1: Incroyable.
0: C'est dingue.
1: Merci beaucoup en tout cas, Marceau Renaud, d'être venu nous voir. Vous êtes fondateur de 3DM Impression. Et donc le site, c'est 3DM-impression.fr.
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1: En version magazine, le thème aujourd'hui, comment bricoler, faire des économies pour des petits ou des grands projets. Je suis avec Cyril Julien, expert du bricolage, auteur de Rénover sa maison du sol au plafond. C'est paru chez Solar. French Rénovation sur les réseaux sociaux, 1 million d'abonnés, rien que ça. Et Karima Lepsir, cofondatrice de Cycle Zéro, vient de nous rejoindre. Bonjour Karima.
5: Bonjour.
1: Qu'est-ce que c'est Cycle Zéro?
5: Alors Cycle Zéro, c'est une solution qui permet de récupérer des matériaux de construction destinés à être jetés à la base pour les remettre sur le marché. Aujourd'hui, on jette énormément et c'est encore des matériaux utilisables. Donc nous, on organise leur réemploi.
1: Matériaux de construction, c'est-à-dire qu'est-ce qu'on peut trouver là sur votre plateforme en tant que particulier, par exemple?
5: Alors, on peut trouver des portes, des fenêtres, du bois, de l'isolation, un peu de tout ce qui est encore en bon état et réutilisable.
1: Et quand vous dites encore en bon état et réutilisable, derrière, est-ce qu'il y a le mot gratuité ou ça coûte de l'argent si on veut bénéficier de ça?
5: Alors non, c'est totalement gratuit pour les particuliers. Nous, on estime en fait que ces matériaux qui étaient à la base destinés à la benne, donc à la déchetterie, n'ont pas leur place en déchetterie puisqu'ils sont en bon état. On les a vérifiés en amont et ça a été vérifié par des professionnels sur le chantier. Donc, on préfère les redonner à la population pour éviter les problématiques liées au pouvoir d'achat qu'on constate actuellement.
1: Donc là, c'est vraiment fin du monde et fin du mois en une seule application, Cycle Zéro. Le site, c'est cyclezero.fr. Cyril Julien, vous connaissiez ?
6: J'en ai entendu parler il n'y a pas très longtemps. Je trouve ça formidable.
1: Ouais, c'est génial.
5: Mais, ben, en fait, le réemploi, vraiment, ça permet de réduire l'impact carbone. Parce qu'on fait pas du recyclage, ce qui est un peu à la mode. On fait du réemploi.
1: On réutilise, quoi. Ouais.
5: On réutilise. Et ça permet aussi de faire baisser les coûts. Clairement, on fait des chantiers, on fait économiser énormément d'argent aux entreprises du PTP, mais également aux particuliers. Puisque finalement, nos récupérateurs économisent en moyenne entre 1500 et 2000 euros par reprise.
1: Parce que ce qu'il faut comprendre, c'est que côté chantier, pour les professionnels, ça fait des bennes en moins, en fait, tout simplement.
6: Et ça coûte très cher.
5: Exactement.
1: Et ça coûte très cher. Et pour les particuliers ou les professionnels de l'autre côté, c'est de la fourniture gratuite, quoi. Enfin, c'est vraiment, c'est du bon sens. Et vous, vous êtes mis au milieu, Karima, avec cyclezero.fr. Moi, je vous dis bravo, c'est super.
5: Merci beaucoup
1: en tout cas d'être intervenu et je redis encore une fois le site, donc c'est cyclezero.fr. Cyril Julien, expert du bricolage, auteur de Rénover sa maison du sol au plafond chez Solar, c'est sorti. 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Avant de nous quitter, un petit quiz, le vrai faux, hein, pour finir avec les idées claires sur ce thème du bricolage. Vrai ou faux, les outils d'entrée de gamme sont toujours une mauvaise idée?
6: Faux.
1: Ça mérite d'être direct.
6: Ouais, c'est ça. Ça dépend pourquoi, mais faux.
1: Louer un outil est souvent plus rentable que l'acheter pour un usage ponctuel.
6: Vrai.
1: On peut faire la plupart du temps des travaux soi-même avec des tutos en ligne.
6: Vrai. Ça dépend quoi? Toujours pareil.
1: Pas tout, hein. Faut pas savoir tout. Fixer ses limites, faut, vous l'avez dit. Hein.
6: C'est ça. Ouais, faut savoir sentir ce qu'on est capable de faire et puis pas tout ce qui est l'étanchéité, enfin des choses qui peuvent coûter très cher, on évite.
1: Étanchéité, travaux électriques aussi.
6: Travaux électriques, des fondations structurelles, enfin tout ça, on évite. Ouais.
1: Faire appel à un artisan coûte toujours plus cher que de faire soi-même.
6: Moi, je dirais faux. Je dirais faux parce que c'est un gros sujet, mais parfois le pas cher coûte cher. Donc c'est toujours pareil, prendre un mauvais artisan entre guillemets, ça peut coûter aussi très cher. Mais voilà, on peut mal faire soi-même et ça coûte finalement beaucoup plus cher puisque derrière on va rappeler un artisan. Donc on peut, c'est compliqué.
1: Cyril Julien, expert du bricolage, auteur de Rénover sa maison du sol au plafond, c'est paru chez Solar French Rénovation sur les réseaux sociaux. Merci beaucoup.
6: Avec plaisir, merci.
1: Pour vos éclairages. J'espère que vous y voyez plus clair, hein, vous qui nous avez écoutés sur votre radio locale ici. 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La semaine prochaine, on va remplir, notre déclaration d'impôt ensemble. Je dis mais ça va bien se passer parce que on aura un expert comptable avec nous et on va voir comment bien profiter et bénéficier surtout dans le bon sens de nos droits.

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1: Ce jeudi du mois de juin 1962, comme chaque semaine, Armand Levasseur et Amandine, son épouse, ont invité à dîner Éric de Villeneuve, leur meilleur ami. Et comme d'habitude, la soirée se déroule joyeusement, ponctuée de bons mots et d'anecdotes. Pour autant, Armand ne peut gommer l'étrange sourire qui s'affiche sur ses lèvres, car une question récurrente lui trotte dans la tête. Voyons, de quelle manière vais-je tuer Éric ? Depuis qu'ils se sont connus sur les bancs d'une grande école de commerce, 30 ans plus tôt, Armand Levasseur et Éric de Villeneuve sont devenus inséparables. Placés sous le signe d'une commune réussite professionnelle, leur amitié ne s'est jamais démentie. Le premier est aujourd'hui le président d'un important groupe industriel, tandis que l'autre dirige une banque d'affaires. Mais l'inconcevable s'est néanmoins produit. Sous l'emprise sans doute du démon de midi et d'un coup de folie passager, Éric de Villeneuve a séduit la femme de son ami. Et contre toute attente, cette dernière a répondu à ses avances pressantes. Ainsi, depuis au moins 6 mois, le couple adultérin entretient-il une liaison clandestine. D'un tempérament un peu suspicieux, Levasseur a mis du temps à s'en apercevoir. Il a fallu qu'il téléphone à la couturière de sa femme, où elle avait prétendu avoir passé l'après-midi à faire des essayages pour s'entendre dire qu'elle n'avait rien commandé depuis 1 an. Afin d'en avoir le cœur net, Levasseur avait engagé des détectives, les meilleurs, les plus chers. Et l'accablante vérité lui avait sauté au visage. Alors naturellement, le mari bafoué aurait pu profiter de l'un de leurs dîners hebdomadaires pour confondre les coupables et faire un esclandre. Mais en homme du monde raffiné, il avait considéré qu'un tel comportement aurait été vulgaire et indigne de lui. Au baroud d'honneur, il avait préféré opter pour une vengeance plus radicale, la mort pure et simple de celui qu'il avait trahi. Victime d'un infarctus quelques années plus tôt, de Villeneuve était resté de santé fragile et consommait chaque jour un nombre impressionnant de médicaments. Dès lors, n'aurait-il pas été facile de remplacer l'une de ces pilules par une dose de poison? Mais cette option comportait des risques que Levasseur répugnait à prendre. Quant aux armes à feu, c'était hors de question. Par ailleurs, en dehors des affaires, des chevaux de course et des grands crus de Bordelais, les deux amis vouaient une égale passion à la philatélie. De Villeneuve avouant sans modestie qu'il possédait la plus belle collection privée de France. Et pour l'enrichir encore de manière convulsive, il entretenait un réseau de correspondants chargés de prospecter pour lui les timbres les plus rares, fût-ce à l'autre bout du monde. 1 an s'est presque écoulé. De nouveau, Levasseur a convié son vieil ami à un dîner intime. La chair est excellente. Amandine écoute toujours son invité avec la même distinction courtoise. En fin du repas, Levasseur lance d'une voix désinvolte « À propos de teint, mon cher Éric, serais-tu intéressé par le Incense de Guyane anglaise 1856 ?»« Tu plaisantes, Armand. Il s'agit là du timbre le plus précieux du monde. Il n'y en a qu'un seul exemplaire connu. » Il y en a 2 maintenant, l'interrompt Levasseur. J'ai acheté le second exemplaire à un courtier anglais. Passe me voir demain au bureau. Nous en reparlerons. Loupe et catalogue à la main, de Villeneuve ne peut réfréner un tremblement en découvrant le petit rectangle coloré sujet de toutes les convoitises. C'est prodigieux. Le voilier dessiné maladroitement en noir sur fond carmin, c'est tout à fait cela. Ce timbre est authentique. Je t'en propose 100 millions de centimes. Ralentissant ses gestes exagérément, Levasseur débouche une bouteille de champagne remplie de coupes, en offre une à de Villeneuve et allume un cigare tout en conservant en main la boîte d'allumettes. Cède-le-moi, je t'en prie. Je t'en offre 150 millions. Mais je t'en supplie, cesse de jouer avec ces allumettes. Levasseur en gratte une. La flamme est à quelques centimètres du petit rectangle. Il l'approche encore un peu. Éric de Villeneuve Pousse un cri, étrangle-les ! Mais il est trop tard. Le second exemplaire du incense de Guyane anglaise 1856 vient de partir en fumée. De Villeneuve sent une douleur fulgurante lui broyer la poitrine. Il suffoque et tombe la tête la première sur le bureau, terrassé par une crise cardiaque. Levasseur mélange le petit résidu du timbre avec la cendre de son cigare. Une arme parfaite pour un crime parfait. Ah, une arme, certes, hors de prix. Mais ne vient-il pas d'accomplir la plus belle des vengeances? Après avoir téléphoné à la police et aux pompiers, il sifflote. Cendre. Eh oui, tout n'est que cendre en ce bas monde.
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2: Bienvenue, voici l'actualité de la semaine avec RFI, avec la Radio-Télévision Suisse et Radio-Canada, avec ici en France et la RTBF en Belgique. Et tout d'abord, les suites du drame de Cran Montana. L'incendie avait fait 41 morts et 115 blessés lors de la nuit du réveillon dans le Valais. Pierre Anchoffat, les tensions sont toujours vives entre la Suisse et l'Italie.
3: Après les critiques sur l'action de la justice valaisanne, c'est maintenant la facturation des frais médicaux qui divise. Le président de la Confédération a ouvert la voie à un accord avec le gouvernement italien.
2: En Belgique, nous retiendrons cette semaine l'ouverture d'un procès devant les assises du Hainaut, celui d'un fou de la vitesse et de son passager. Au volant d'une puissante voiture, Paolo Falzone avait percuté un groupe qui se rassemblait pour le carnaval dans l'entité de Strepy Bracny, Jacques Crémers.
4: Oui, c'était il y a 4 ans, tôt le matin, et l'un des moments forts de ce procès, c'est la vision d'une vidéo tournée par le chauffeur lui-même, alors qu'il roulait à vive allure jusqu'à 174 km par heure. 7 personnes sont décédées dans cette collision.
2: 6 années de prison pour un ancien chirurgien dentiste en Lozère, en France. L'homme de 61 ans a été condamné pour des opérations injustifiées et bâclées. Des dizaines de patients ont été mutilés. Il est aussi condamné pour avoir escroqué massivement la sécurité sociale. Nous entendrons deux de ses anciens patients. Marc Carney en visite en Arménie cette semaine. Le premier ministre canadien a participé au sommet de la communauté politique européenne à Erevan, Nadi Moubarak.
5: Oui, et d'ailleurs, le Canada était le seul pays non européen invité à ce sommet.
2: Enfin, nous nous quitterons cette semaine au Cameroun avec une histoire de barbe très politique, Mathieu Vendredi.
6: Oui, de barbe et de cheveux, 6 mois déjà sans s'être rasé, et ça pourrait durer, c'est le pari d'un célèbre journaliste camerounais. On va vous expliquer pourquoi.
2: Les relations entre la Suisse et l'Italie connaissent donc des hauts et des bas depuis le drame de Cran Montana. Et cette fois, Pierran, ce sont des factures de traitements médicaux qui génèrent des tensions.
3: C'est ignoble la réaction cinglante de Giorgia Meloni, présidente du Conseil italien, après l'envoi des factures à la sécurité sociale de son pays et des copies aux familles des blessés italiens soignés en Suisse. Une maladresse concernant les familles basée sur la pratique chez nous qui veut que les patients aient un contrôle sur ce qui est facturé aux assurances maladie. Pour la sécurité sociale, les hôpitaux n'ont fait qu'appliquer l'accord avec l'Union européenne. C'est l'assurance du ressortissant qui prend en charge les coûts de son patient ou qu'il soit prodigué.
2: Mais l'Italie, Pierran, ne l'entend pas de cette oreille.
3: Non, d'où la réaction courroucée et indignée de Giorgia Meloni. L'Italie s'engage à prendre en charge les coûts des patients suisses traités en Italie, elle attendant que la Suisse en fasse de même pour les Italiens. Dans une volonté d'apaisement, le président de la Confédération s'est engagé à étudier cette exception prévue par le droit européen, Guy Parmelin.
7: L'objectif, c'est que les blessés et les personnes qui ont souffert de ce drame ne payent rien. Si les assurances maladies peuvent pas tout prendre en charge, il y a la loi sur l'aide aux victimes. Et sur la base de ce règlement européen, nous allons analyser cette clause qui permet une exception quand deux États sont d'accord. Et c'est ceci que nous allons discuter puisque l'Italie l'a demandé.
3: Une ouverture face aux pressions italiennes qui passent mal en Suisse. L'élu libéral Cyril Hellen dénonce la création d'un précédent dangereux.
8: C'est une question de se faire respecter et de faire respecter les accords. On ne doit pas toujours se coucher devant l'Union européenne. On signe des accords avec eux, on les respecte et on n'a pas une clause d'exception à chaque fois qu'un pays trouve plus avantageux la clause d'exception pour lui-même.
3: Car bien sûr, les blessés italiens soignés en Suisse ont été plus nombreux que les Suisses traités en Italie. Cette question délicate est désormais entre les mains du Conseil fédéral.
2: En Belgique, le procès d'un drame de la route s'est ouvert cette semaine devant les assises du Hainaut. Paolo Falzone et son passager sont poursuivis pour meurtre et tentative de meurtre. Il y a 4 ans, leur voiture a fauché un groupe qui fêtait le carnaval. Une vidéo tournée par le chauffeur lui-même a été projetée à l'audience et Jacques, il roulait à une vitesse hallucinante.
4: Et cette vidéo, elle montre le tableau de bord d'une puissante voiture avec à gauche le compteur et des chiffres qui montent inexorablement. 63 km par heure, 80, 93, sur fond d'une musique de rap. Il fait nuit, les rues sont désertes, 108, 149 km par heure. De part et d'autre, des maisons et des voitures garées de chaque côté de la chaussée. 161 et bientôt 174 km par heure, là où la vitesse est limitée à 50. On aperçoit bientôt un groupe qui occupe toute la chaussée et puis le choc à 157 km par heure. 58 secondes d'images qui ont bouleversé l'auditoire et notamment cet avocat de l'une des parties civiles.
9: On vient de voir la vidéo du choc, du moment d'impact. On a vu toute la journée des vidéos qui montrent le comportement du véhicule. Véhicule qui passe sur le Gilles d'Andrea qui le tue. Et je dois dire que avec toutes ces années de barreau, j'ai rarement vu quelque chose d'aussi atroce.
2: Voilà donc pour le sentiment de cet avocat de l'une des parties civiles. Alors cet accident, il a fait 7 morts et de nombreux blessés. Paolo Falzone, le chauffeur, est d'ailleurs poursuivi pour meurtre. Une qualification, Jacques, qu'il a contestée à l'audience.
4: Oui, il a pris la parole devant des dizaines de victimes et familles de victimes. « J'ai fait une grosse connerie, je n'avais jamais voulu tuer des gens », a-t-il notamment déclaré lors d'une audition de 3 heures dans laquelle il a expliqué son amour de la vitesse. Une audition insupportable pour certaines victimes qui ont quitté la salle, tout comme était particulièrement éprouvante la vision de la vidéo, mais néanmoins éclairante, ce qu'explique l'une des victimes qui a été percutée et qui a perdu la mémoire.
10: C'était vraiment très très éprouvant. Je suis dévasté parce que les images sont très très dures, c'est très violent. Et il y a un peu de soulagement aussi. Comme je dis, j'ai une grande partie de ma réponse à ma question avec la vidéo. Je comprends mieux pourquoi.
4: Le passager de la voiture est accusé, lui, de non-assistance à personne en danger. Le procès devrait durer 2 mois.
2: L'actualité judiciaire en France aussi cette semaine avec un jugement tombé ce jeudi soir. 6 ans de prison ferme pour un ancien chirurgien dentiste. Ce Portugais de 61 ans installé en Lozère a pratiqué des opérations médicalement injustifiées et bâclées sur des dizaines de patients. Il a aussi été condamné pour escroquerie à la sécurité sociale. Saïd Makhloufi a rencontré 2 de ses anciens patients aujourd'hui encore traumatisés.
11: Éric secoue une petite boîte en verre.
12: C'est les 7 implants qui sont tombés, oui, depuis 5 ans. Ils tombent les uns après les autres.
11: Des implants posés par son dentiste, José Pereira Mendes.
12: Ah, ça ressemblait plus à de la boucherie qu'à de la médecine, non ?
11: À l'époque, Éric rencontre le dentiste pour soigner une seule dent.
12: Et je venais donc juste pour me faire arracher une dent. Et là, quand j'ai ouvert la bouche, il m'a dit, mais là, il faut tout enlever.
11: Le dentiste lui en arrache 11 d'un seul coup.
12: En 2 heures, il m'a arraché toutes les dents qui me restaient et il m'a posé les 11 implants. Donc, je sais pas si vous voyez ce que c'est comme technique, la pose de 11 implants, c'est un peu la boucherie quand même. Ce qui est intéressant à noter, c'est qu'il a été remboursé le jour où il m'a fait le devis.
11: Patrick a vécu lui aussi une situation similaire.
13: Je suis allé le voir à Badarou, j'avais une canine de dent cassée.
11: Le dentiste lui fait une radio et décide d'arracher plusieurs dents.
13: Il m'a arraché 7 dents, il m'a mis 5 ou 6 implants dans la bouche. Le même jour. Je suis ressorti, j'avais une gueule en sang.
11: Les 2 implants du haut n'ont jamais été posés et en bas, certaines dents ont fini par tomber.
13: Et moi, depuis, je me retrouve, j'ai pas de dents. J'ai eu des implants qui sont remontés. Oui. Je l'ai mis un en bas qui est remonté, un en haut qui est redescendu.
11: Patrick vit avec un dentier provisoire en haut et n'a plus aucune dent en bas.
13: Moi, j'aimerais qu'une chose, c'est que pouvoir mâcher correctement, pouvoir mordre dans un burger, c'est pas compliqué. Je voudrais que ça. Parce que moi, je suis obligé de couper mon pain en petit, la charcuterie petit, enlever la croûte parce que ça mérite les gencives. C'est pas une vie. C'est le moment que je le vis, mais j'ai un ras-le-bol.
11: Une situation que Patrick subit depuis 5 ans, traumatisé.
13: Moi, je suis écœuré, j'ai peur du dentiste. Je vous le dis, j'ai une trouille phénoménale d'aller me refaire soigner les dents. Je sais pas comment je vais faire, mais c'est ma trouille.
11: Et au-delà de l'aspect physique, mais là, en bas, vous avez plus de dents.
13: Ah ben non.
11: L'image que renvoie Patrick lui pèse énormément.
13: Moi, je suis un mec joyeux. J'aime déconner. Mes filles me disent, mais tu rigoles plus à grande bouche comme tu faisais, papa. C'est sûr, je peux plus. Ils voyaient les gens que j'ai pas de dents. En bas, je dis, mais qu'est-ce qu'il a, ce pauvre type, quoi ? Il peut pas se faire soigner ? Ben non, je peux pas me faire soigner. J'ai peur.
11: Une peur que Patrick espère surmonter grâce au procès.
2: 6 ans de prison ferme donc pour cet ancien chirurgien dentiste, mais aussi une interdiction définitive d'exercer la profession de dentiste et l'interdiction définitive du territoire français. C'était un reportage de Saïd Makhloufi pour Ici Gare Lozère.
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2: La 8e réunion de la communauté politique européenne sur la protection et la stabilité en Europe s'est tenue lundi dernier. Ça se passait à Yerevan, en Arménie. Et Nadi, un seul visiteur transatlantique y participait.
5: Oui, ce visiteur étant le Premier ministre canadien Mark Carney. Une présence d'ailleurs soulignée à grands traits qui signale un rapprochement inédit. Il faut dire que le Canada est courtisé par l'Europe au moment où ses dirigeants durcissent le ton face à Donald Trump et se serrent les coudes face à la menace russe.
2: Oui, et d'ailleurs ce sommet a été créé en réponse à l'invasion russe en Ukraine.
5: Tout à fait, c'était en 2022. Le Premier ministre Carney a donc profité de sa présence au sommet de 2026 pour annoncer une nouvelle aide financière à Kiev. Il s'agit de 270 millions de dollars ou 170 millions d'euros qui iront au fond de l'OTAN pour l'achat d'équipements militaires par l'Ukraine. Voici Mark Carney.
14: La situation reste grave, mais l'Ukraine fait des progrès, devient plus fort et la Russie devient plus faible. Et surtout, l'économie russienne affaiblit maintenant. Alors, il faut mettre la pression sur la Russie.
5: Mark Carney a aussi évoqué un nouvel ordre international qu'il a qualifié de brutal.
2: Et donc, la participation de Mark Carney à ce sommet est un nouveau signe de rapprochement entre le Canada et l'Europe, Nadi.
5: Oui, surtout qu'il était très en demande. Il a eu des tête-à-tête avec des dirigeants de l'Espagne, de l'Italie et de la France notamment. Mais certains pays commencent à s'impatienter un peu que des ententes signées avec le Canada ne portent pas encore fruit. Voici le président du Conseil européen, Antonio Costa.
15: Il est en urgence parce que la troublante, tous les jours, et le monde semble plus troublante. Et il faut calmer les choses, il faut stabiliser les relations commerciales entre les uns et les autres.
5: Mais Mark Carney se veut rassurant.
14: Il y a des accords très importants dans les domaines de minéraux critiques. C'est plus de 2 milliards de dollars par rapport au Canada et l'Europe. Alors, il y a des résultats.
5: Le prochain sommet Canada-Europe aura lieu au Canada.
2: Et du Canada, on va se rendre au Cameroun à la rencontre d'un journaliste connu jusqu'il y a peu pour sa barbichette et ses joues lisses. Mais voilà, le visage du journaliste Souley Onoyolo a désormais quasiment disparu sous les poils et les cheveux. Au départ, Mathieu, il y a un pari lié à la politique nationale, une histoire de gouvernement qui l'a poussé à ne plus se raser depuis novembre dernier.
16: Depuis le 6 novembre 2025 jusqu'à aujourd'hui, aucun matériel coupant n'est passé ni sur mon crâne, ni sur ma barbe.
6: Oui, en novembre 2025, c'est sur un plateau de télé que le journaliste au quotidien camerounais Le Messager lance ce défi. Plus question de se raser tant qu'un nouveau gouvernement ne sera pas nommé par le président Paul Biya. 6 mois plus tard, l'actuel gouvernement en poste depuis 2019 n'a donc pas été modifié. Et la barbe de Souley Onoyolo n'en finit pas de pousser. Pas question pour autant d'abandonner. Le 31 décembre 2025, dans son discours à la Nation, le chef de l'État annonce c'est un remaniement imminent, promesse réitérée le 10 février dernier, mais pour l'instant donc, toujours rien.
16: Tout cela a fait en sorte que le challenge devient de plus en plus grand. Je me disais qu'un président de la République ne peut pas faire 3 sorties pour parler de la même chose et il ne fait rien.
6: Et Souley Onoyolo croise les doigts pour que cela se fasse d'ici à la célébration de la fête nationale camerounaise. Ce sera le 20 mai prochain. En attendant, il repousse toujours son rendez-vous avec le barbier. C'est promis, seul un nouveau gouvernement fera tomber sa barbe.
2: Voilà, c'est donc avec une histoire de barbe et de cheveux qu'on va se quitter cette semaine. C'était Mathieu Vendrely pour RFI. Merci d'être fidèle à l'accent des autres. Excellente fin de semaine. Rendez-vous dans 8 jours en compagnie, bien sûr, des partenaires des médias francophones publics.

0: Véronique Sanson nous offrait une escapade au Brésil, symboliquement possible, en écoutant ce très joli titre sur la face B de l'album Amoureuse 1972. Souvenez-vous de Bahia que vous réécoutez ce matin, ici.
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0: Vous entamez ou prolongez votre week-end du 8 mai avec nous. Merci, nous en sommes ravis. Votre équipe du samedi qui vous accueille avec plaisir. Julie à la rédaction en chef. À la technique, c'est Bertrand au standard Dylan ce matin. Et pour l'actualité, Valentine Letess. Bonjour Valentine.
3: Bonjour François-Xavier, bonjour à tous.
0: Et ce matin, à les conséquences d'une erreur de playlist.
3: Oui, ou quand l'hymne de la France de Vichy est joué en pleine commémoration de la fin de la Seconde Guerre mondiale. Nous sommes à Carpentras dans le Vaucluse.
0: Et le reportage dans quelques instants.
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0: Samedi 9 mai, bonjour et très joli réveil. Ici, il est 6h. Les infos, Valentine, à la une, malaise à Carpentras.
3: Une chanson à la gloire du maréchal Pétain a été diffusée dans les haut-parleurs de la ville hier. C'est une information ici Vaucluse, en pleine commémoration du 8 mai, de la fin de la Seconde Guerre mondiale. Les habitants ont donc entendu Anouk Caron, l'un des symboles les plus forts de la France de Vichy, la chanson « Maréchal, nous voilà ».
4: Cet habitant de Carpentras, par exemple, était dans les rues du centre-ville quand il a entendu cette musique diffusée sur les haut-parleurs près de la mairie. Sa voix a été modifiée pour préserver son anonymat.
5: Au début, quand ça a commencé, j'ai reconnu la chanson et je me suis dit non, ça ne peut pas être ça. Et ce qui fait que je me suis arrêté et j'ai attendu jusqu'au refrain pour confirmer mon hypothèse. Et là, quand il y a eu le refrain, il n'y avait plus de doute possible.
4: Et rapidement, il s'est senti très en colère.
5: Je me suis dit, mais en fait, c'est pas possible. Qu'est-ce qui se passe? Enfin, comment c'est juste imaginable d'entendre cette chanson-là? Oui, ça m'a vraiment choqué.
4: Et le maire de la commune, Hervé Delépineau, confirme que cette chanson a bien été diffusée. Mais il précise que la playlist était gérée par un prestataire, RTVFM, une radio associative locale basée à Carpentras. Il ajoute qu'aucune vérification n'a été faite en amont. De son côté, RTVFM assume et publie un message d'excuses. Il parle d'une diffusion accidentelle et inappropriée.
3: Insuffisant pour le maire, le contrat avec ce prestataire sera rompu, insiste Hervé Delépineau, qui a également l'intention de porter plainte. Dans l'Aisne, un homme de 23 ans est mis en examen pour l'assassinat de Chloé, une collégienne de 14 ans, tuée mercredi sur le chemin du collège à Fer en Tardenois, petite ville à une quarantaine de kilomètres de Reims. Sans donner d'explication à son geste, il reconnaît les coups de couteau et risque la perpétuité.
0: 6h02 sur votre radio ici, l'évacuation des passagers commencera demain à bord du MV Ondius.
3: Ce bateau de croisière où trois passagers sont morts d'un antivirus ces dernières semaines, actuellement en route pour les Canaries, la seule fenêtre d'évacuation possible à cause de la météo est prévue entre demain midi et lundi. Les cinq Français à bord, Béatrice Duguay, seront ensuite rapatriés par la France.
6: Pas question de mélanger nos cinq compatriotes.

0: et y rester jusqu'au résultat. S'il est positif, l'hospitalisation se prolongera jusqu'à ce qu'on en sache un peu plus sur l'histoire naturelle de la maladie, ajoute Xavier Lescure. Les asymptomatiques, s'il y en a, seront retestés à leur arrivée en France avant de rentrer chez eux. L'infectiologue ne leur prédit pas une vie normale, en tout cas avant 6 semaines, une sorte de quarantaine qu'ils devront respecter.
1: Le chef de l'Organisation mondiale de la santé se rend dès aujourd'hui sur l'île de Tenerife pour coordonner l'évacuation des 150 passagers et membres d'équipage. La surprenante démonstration de force de l'Ukraine. À la dernière minute, un cessez-le-feu de 3 jours est finalement conclu avec la Russie, à condition d'un respect total de cette trêve, contrairement aux dernières. Kiev promet de ne pas viser la place rouge à Moscou en ce jour de commémoration dans le pays de la victoire des Alliés face à l'Allemagne nazie en 1945. Quant en France, la polémique revient chaque année. Faut-il interdire la manifestation organisée par le comité du 9 mai, accusé de regrouper des militants néo-nazis de toute l'Europe. Cette année, la justice interdit la marche de ce collectif de l'ultra-droite avec drapeau noir et tambour dans les rues de Paris.
2: C'est l'heure du traditionnel ballet des clubs de foot, Valentine, entre la première et la deuxième division.
1: Et à 2 journées de la fin de la Ligue 1, le sort de Nantes est désormais scellé après leur défaite contre Lens hier, 1-0. Les Canaries et son milieu de terrain Frédéric Gilbert descendront en Ligue 2 la saison prochaine.
3: Ça fait mal. Non, t'as rien à faire en Ligue 2. Je pense que sur ces dernières rencontres, on a démontré que Nantes avait rien à faire à cette place. Maintenant, voilà, si on en est là, c'est qu'il y a des raisons. Chacun va devoir balayer devant sa porte et voir ce qui n'a pas été. Voilà, ce soir, je n'ai pas trop les mots. J'ai une pensée pour nos supporters qu'on a déçus. Voilà.
1: Très forte émotion aussi au sein du Racing Club de Lens avec cette victoire. La participation des nordistes à la Ligue des Champions la saison prochaine est confirmée. Et en rugby, le 4e match du tournoi féminin des 6 nations. Il oppose la France à l'Écosse à Édimbourg. C'est à partir de 17h15.
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1: La météo, François-Xavier, avec un samedi plutôt printanier.
2: Oui, mais avec quand même ce matin, Valentine, des nuages bas et quelques gouttes de pluie sur le Cotentin et la pointe bretonne. Un ciel partiellement nuageux dans les terres bretonnes, du côté de la Vendée et sur les Pyrénées orientales. Mais c'est vrai qu'ailleurs, vous profitez d'un bel ensoleillement sur l'ensemble de nos régions. Pour cet après-midi, attention, autour des orages, et bien oui, avec des coups de tonnerre principalement localisés sur le quart nord-ouest de la Normandie jusqu'à La Rochelle, mais aussi pour le Pays Basque, pour le reste du pays. Un temps stable avec de belles conditions météo. Vos températures du samedi, elles sont de saison. Avec ce matin 16 degrés pour Millau, nous avons 17 degrés à Arras, Nantes et Strasbourg, 18 à Auxerre, 19 pour Toulouse, 22 à Calvi. En après-midi, des valeurs comprises entre 20 et 24 degrés, la maximale pour Tours notamment. 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
2: Vous écoutez ici, bienvenue à vous ce matin. C'est un réveil doux comme une caresse qui vous est offert en ce samedi. FR David est là pour vous susurrer à l'oreille ces fameux words. Et ça fait du bien.

0: Votre réveil du samedi sur votre radio ici. Bonjour à vous avec FR David que vous retrouviez pour son grand classique Words.
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0: En appartement ou en maison, il nous fait pédaler et donc bouger. Lui, c'est le vélo, Valentine.
3: Et pour éviter que ce vélo ne devienne un objet déco, c'est notre coach qu'il vous faut.
0: Avec un brin de poésie pour le samedi matin, c'est magnifique. Mais surtout un mode d'emploi, bien sûr, pour faire du vélo à la maison sur la durée. Évidemment, c'est signé Nordinatab à 6h15, 2 minutes pour être en forme. Et puis... Arrivé depuis fin novembre 2025, vous le savez, le samedi en fin de journée sur M6, le maillon faible, le jeu culte a repris du service. Rendez-vous d'ailleurs ce soir à 18h35 avec de nouveaux candidats. Et avant, ce matin, sur votre radio ici, en compagnie d'Olivier Mine, nouvel animateur aux manettes du maillon, comme on l'appelle. Alors, en tant que meneur de jeu, s'est-il inspiré de sa consort Laurence Boccolini, qui était la terreur, vous vous en souvenez, hein, Valentine? Donc...
3: Vous êtes le maillon faible, au revoir.
0: Elle le fait tellement bien, Laurence Boccolini, alias Valentine Letès, animatrice emblématique du format. Rappelez-vous bien sûr, réponse en tout cas... dans vos coulisses télé avec Olivier Mine et avec Patrice Gascoigne à 6h20 pour la musique de votre samedi matin Dépêche Mode et dans les parages. L'excellent Just Can't Get Enough à écouter sur votre radio ici juste avant vos infos de 6h30. Pour le moment, 6h11, tout de suite une actu de vos territoires. Merci à nos camarades d'ici Normandie pour cette info animalière. S'il vous plaît, un couple de faucons pèlerins s'est récemment installé sur la flèche de la cathédrale d'Évreux, Valentine, dans le département de l'Eure évidemment. Nos volatiles qui, vraisemblablement, ont en fait été attirés par un nichoir qui avait été posé sur l'édifice courant 2023.
3: Oui, alors il n'a pas été posé là par hasard. Hein. L'idée, c'était d'attirer le petit couple grand prédateur de pigeons. À eux deux, ces faucons en chassent environ 600 chaque année.
0: C'est une belle performance en tout cas. Alors autant vous dire qu'à Évreux, il fait pas bon être un pigeon de ville en ce moment, ni même un pigeon amier ou une grive. Alors si vous êtes l'un d'entre eux, on sait jamais, va falloir vous faire discret parce que là c'est pigeonna non grata si j'ose dire.
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0: 36e album des Enfoirés, il s'appelle 2026, la balade des Enfoirés, à l'occasion duquel deux chansons inédites ont été composées, c'est le cas de L'île au trésor, Gaëtan Roussel à la plume, Les Enfoirés, derrière le micro, nouveauté de votre

0: nouveautés de votre radio ici, L'île au trésor, un titre à retrouver sur l'album 2026, La balade des enfoirés. Bon réveil. Et des petits gestes pour une grande forme au quotidien avec notre coach, Nordine Attab, à 6h15. Bonjour Nordine.
1: Bonjour.
0: Focus ce matin sur le vélo d'appartement. Alors pour celles et ceux qui en ont un à la maison, il faut bien le reconnaître, entre les bonnes intentions et la réalité, il finit parfois ce vélo en porte-manteau. Alors comment l'utiliser autrement? Nordine, vous nous partagez des idées simples pour relancer la machine.
1: Le vélo d'appartement, ce n'est pas le problème. Le vrai problème, c'est souvent la monotonie. On monte dessus, on pédale, on regarde le temps passer et souvent, on s'ennuie. Et au final, on s'arrête. Alors que la solution, elle est toute simple. Changer la manière de pédaler, pas forcément plus longtemps, mais différemment. Et pour ça, on va pédaler, mais juste à une jambe. Donc vous retirez par exemple le pied gauche de la pédale. Et là, tranquillement, avec la jambe droite, vous allez effectuer un mouvement de pédalage en pensant bien à pousser sur la pédale, mais aussi à tirer la pédale pour ramener la jambe vers le haut. Et grâce à cet exercice-là, vous allez solliciter notamment le quadriceps, mais aussi l'arrière des cuisses, les ischio-jambiers. Et vous pouvez effectuer 5 séries de 30 secondes de chaque jambe.
0: Donc l'idée Nordine, c'est en fait de casser la routine.
1: Exactement. Le corps adore les variations. Et vous pouvez aussi jouer avec la résistance. Tiens, on va effectuer un deuxième exercice. Et pour ça, on débute tranquillement en pédalant durant 4 à 5 minutes. La résistance est légère. Et ensuite, durant 1 minute, vous allez mettre un petit peu plus de résistance et appuyer un peu plus sur les pédales. Ouf, c'est un petit peu plus dur là. Attention, pensez bien à garder les fesses en contact avec la selle. Et ensuite, durant 1 minute, on relâche un petit peu la résistance et on continue à pédaler. Et vous effectuez 10 minutes durant lesquelles vous allez alterner 1 minute rapide avec de la résistance et 1 minute à la cool. Et grâce à ça, vous allez renforcer le système cardiovasculaire, vous allez relancer la sollicitation musculaire et puis en plus, vous allez voir, vous allez transpirer. Au final, on ne change pas forcément l'outil, on change surtout la façon de l'utiliser. On varie le rythme et l'intensité. Et de ce fait, on peut même créer des séances courtes et dynamiques. Allez, à vous de jouer.
0: Merci beaucoup coach Nordine Attab, avec d'autres pratiques qui vous attendent avec Nordine, bien sûr, sur notre site ici.fr pour continuer à faire du vélo sur la durée, à la maison et puis plus globalement, tous nos conseils forme et bien-être en vous abonnant à nos podcasts. 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Vous écoutez ici, 6h18, très beau début de journée avec nous et avec Johnny Hallyday pour vous chanter « Je te promets ».

0: Johnny Hallyday était là pour vous tôt ce matin sur votre radio ici, l'inoubliable Je te promets. Bonjour.
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0: Et il est 6h22 avec tout de suite celui qui vous permet de savoir avant tout le monde ce qui se trame dans vos coulisses télé. Bonjour Patrice Gascoigne.
2: Bonjour François-Xavier.
0: Ce matin, Patrice, vous nous parlez du jeu désormais diffusé sur M6, le Maillon Faible. Et pour ça, vous êtes allé à la rencontre de son nouvel animateur, c'est Olivier Mine.
2: Depuis fin novembre 2025 sur M6, le samedi en fin de journée, vous pouvez entendre ça.
3: Bienvenue, nous allons jouer au Maillon Faible.
2: Effectivement, M6 a eu la bonne idée de confier à Olivier Mine la présentation de ce jeu culte qui a fait les belles heures de TF1 au début des années 2000. Ce jeu d'origine anglaise s'appuie sur une mécanique implacable. À chaque manche, le candidat, jugé le moins bon par les autres, est éliminé.
4: J'ai voté contre Virginie parce que je pense que c'est la pomme pourrie du panier.
2: À l'époque, et tout le monde s'en souvient, la présentation était assurée par Laurence Boccolini. Et j'ai l'impression, Olivier Mine, que vous vous inscrivez dans une certaine continuité, non ?
3: Exactement. Si ce n'est que, évidemment, j'ai laissé le très joli blond vénitien de Laurence Boccolini à côté, parce que évidemment, je suis maintenant grisonnant, et j'ai retiré les lunettes aussi. Mais pour le reste, on est resté donc dans une continuité qui n'en est pas une. Parce qu'en plus, pour tout à fait honnête avec vous, le format, bien sûr, est le même, j'entends par là que les structures de manches sont identiques, mais le ton, en revanche, est différent. Alors d'abord parce que, évidemment, Laurence n'est pas moi, premièrement. Deuxièmement, parce que Laurence s'était elle-même adaptée en incarnant un personnage, ce n'était pas elle, à ce que les Anglais avaient initié au départ sur BBC. Donc, quelqu'un d'extrêmement dur. Mais...
2: Donc vous ne serez pas un père fouettard.
3: Je ne serai pas un père fouettard. En fait, je suis un chat. Car avec les chats, on ne sait jamais ce qui va se passer.
2: Un peu chamallow, des fois.
3: Je peux être chamallow, c'est vrai. Je vous remercie. Vous êtes toujours là au moment où j'en ai besoin pour me mettre en valeur. Très touché. Mais en même temps, mon caractère est aussi celui-là. J'aime mettre en boîte les gens que j'aime. J'aime être caustique parfois. J'aime être piquant. C'est donc ces aspects-là de ma personnalité qui seront exploités davantage, on va dire, par votre serviteur. J'ai essayé en tout cas de mettre à chaque fois un œil un peu rieur de temps en temps et une bouche en coin, de manière à ce que à jamais on ne puisse être dupe du fait que je ne l'étais pas.
2: L'humour d'Olivier Mine, ça en fait le maillon fort de la présentation du Maillon Faible chaque samedi à 18h35 sur M6.
3: Vous êtes le maillon faible.
2: Oui, enfin moi, je reviens quand même demain avec de nouvelles coulisses télé.
0: Et parce que vous êtes définitivement le maillon fort. Merci Patrice Gascoigne, et à demain 6h20. Il est 6h25 sur votre radio ici, dans moins de 5 minutes. C'est le retour de l'info avec vous Valentine Letest, l'actu française et internationale résumée en 90 secondes. Et juste après l'info du jour, avec cette grosse erreur de playlist à Carpentras.
5: La chanson Maréchal nous voilà, l'hymne de la France de Vichy, diffusée hier dans la ville en pleine commémoration du 8 mai.
0: Au préalable, l'horoscope de votre samedi, signé Catherine Viguier, juste derrière la musique de Dépêche Mode. Voici Just Can't Get Enough sur votre radio ici.

0: son de Dépêche Mode sur votre radio. Ici, vous écoutiez Just Can't Get Enough pour le réveil de votre samedi matin, samedi 9 mai 2026 précisément, à 6h28. Votre horoscope du jour, signé Catherine Viguier. Bonjour Catherine.
1: Bonjour François-Xavier.
0: Aujourd'hui, visiblement, Catherine, on se pose des questions.
1: La planète Pluton nous y invite, en effet. Bélier, c'est un samedi bienvenu. Il y a les amis ou une initiative qui vous réjouissent, ce qui ne vous empêche pas de vous questionner. Taureau, vous êtes perfectionniste et presque parfait, et ça en énerve certains. Gémeaux, partez sur votre canapé, ou en vrai, c'est important, aérez-vous le corps et l'esprit. Cancer, quelque chose vous met en joie, sans doute une réussite que vous devez à vous-même. Lion, célibataire ou à deux, tout est possible, et à votre date anniversaire, vous saurez mieux ce qu'il en est. Besoin de vous ressourcer, les vierges, et ce n'est pas qu'un mot, il le faut, c'est essentiel pour votre santé. Balance, on vient à vous et de plus, ce sera pour vous féliciter ou pour vous dire que vous comptez pour l'autre. Scorpion, il vous faut sentir légitime où vous êtes. D'ailleurs, au sein de votre famille, rien n'est perdu. Sagittaire, ça va mieux. Grâce à des joies provenant d'un voyage, de connaissances positives, alors profitez-en. Capricorne, vous êtes encore lié à votre trésorerie et vous avez envie de faire plaisir. Verseau, votre mission du jour, croire en vous, ne pas vous laisser avoir par des pensées sombres, non. Poisson, ça évolue dans le bon sens avec l'occasion de vous sentir mieux dans votre être du haut en bas. Et pour nous tous, on tend les bras vers le ciel.
0: Pour remercier les astres et merci également à vous, bien sûr, Catherine Viguier, pour cet horoscope qui est à retrouver signe par signe sur l'application Ici. On vous salue si vous venez de vous brancher chez nous, vous écoutez Ici. Il est 6h30, toute l'actualité en France et dans le monde. Place aux 90 secondes, c'est avec vous, Valentine Letès.
2: Les 5 Français à bord du MV Ondus débarqués entre demain midi et lundi à Tenerife. Seule fenêtre possible à cause de la météo pour évacuer les 150 passagers de ce bateau de croisière. Ces dernières semaines, 3 d'entre eux sont morts d'un rare hantavirus. L'agression du maire de Oisier hier dans le nord de la France. Giflé par un habitant pour un problème de logement, Steve Bange, élu aux dernières municipales, est tombé au sol et s'est luxé l'épaule. Arrêté par la police, le suspect est déjà connu de la justice. Une trêve de dernière minute conclue entre l'Ukraine et la Russie à l'occasion des commémorations de la fin de la Seconde Guerre mondiale. Kiev accepte de ne pas frapper la place rouge de Moscou, lieu du traditionnel défilé militaire du Kremlin. Le président de la République se rend en Égypte. Emmanuel Macron est attendu à Alexandrie aujourd'hui pour inaugurer une université de la francophonie. L'ascenseur dans les divisions de football, battu hier soir 1-0 par le Racing Club de Lens. Les Canaries de Nantes sont relégués en Ligue 2 la saison prochaine, quand ce soir se dispute à 20h la remontée dans l'élite entre Saint-Etienne, le Red Star et le Mans.
0: 16h32, l'info du jour, Valentine, c'est la diffusion malheureuse d'une chanson à la gloire de Pétain dans toute la ville de Carpentras.
2: C'est une information ici Vaucluse. La chanson « Maréchal, nous voilà » a été entendue hier, Julie Smul, à travers les haut-parleurs de la ville en pleine commémoration du 8 mai.
3: Oui, il est 17h à Carpentras. Un bal d'époque des années 40 est en train de battre son plein, un événement organisé donc pour célébrer cette journée du 8 mai. C'est à 17h30, une demi-heure plus tard, que les paroles de Maréchal nous voilà sortent des haut-parleurs, les haut-parleurs situés sur la mairie. 2 personnes sont en train de filmer la scène. De nombreux passants confirment également avoir entendu ce chant pétainiste. Plusieurs se disent évidemment choqués.
2: Et que répond le maire, Julie, l'élu du Rassemblement National, Hervé de Lépineau?
3: Le maire a dans un premier temps contesté cette information. Quelques heures plus tard, il explique avoir vérifié, il confirme que cette chanson a bien été diffusée à l'insu de la commune, c'est ce qu'il dit. Hervé de Lépineau explique que la précédente municipalité a passé un contrat avec un prestataire qui a fourni la playlist pour cette journée. Une playlist diffusée sans vérification préalable des équipes de la municipalité. Le maire conclut que cet incident n'a pas gâché, je cite, la journée de commémoration organisée par la ville de Carpentras.
2: Les explications de Julie Smul en direct pour votre radio ici. Hervé de Lépineau annonce lui qu'il va rompre ce contrat et porter plainte contre ce prestataire.
0: Merci beaucoup Valentine Letès. Le retour de l'info est prévu quand elle lui à 7h sur votre radio ici. On vous souhaite un excellent réveil avec nous, il est 6h33. Reparlons un petit peu de votre météo de ce samedi 9 mai, une météo plutôt printanière avec quand même ce matin des nuages bas et quelques gouttes de pluie sur le Cotentin et la pointe bretonne, un ciel partiellement nuageux dans les terres bretonnes du côté de la Vendée et sur les Pyrénées orientales, mais c'est vrai qu'ailleurs vous profitez ce matin déjà d'un bel ensoleillement sur l'ensemble de nos régions. Pour cet après-midi, attention, retour des orages avec des coups de tonnerre principalement localisés sur le quart nord-ouest, de la Normandie jusqu'à La Rochelle, mais aussi pour le Pays Basque. Pour le reste du pays, un temps stable avec de belles conditions météo. Vos valeurs, elles sont de saison. Ce matin, nous avons 16 degrés attendus à Aurillac, 17 à Blois, Metz et Trouville, 18 à Saint-Malo, 19 du côté de Pau, 22 à Bastia. En après-midi, des valeurs comprises entre 20 et 24 degrés. La maximale pour Orléans, notamment, où nous avons le plaisir de vous accueillir sur votre radio locale, ici à Orléans. Ben oui, tout simplement.
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0: À 7h06, le samedi, j'entends par là, 6h34, c'est le son d'onomatopée sur votre radio ici. Et parmi le corps professoral, la reine en la matière, Jane Birkin, elle vous donne le la, ou plutôt les djidouda, c'est mieux sur votre radio ici. Allez, je compte sur vous, on s'applique. Merci beaucoup.

0: Radio de votre week-end et dès le lever du jour, vos chansons préférées. Jane Birkin, par exemple, à l'instant, le souvenir de Didouda.
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0: Il a été pensé pour vous suivre absolument partout, d'une pièce à l'autre, à la maison et même au-delà, figurez-vous. Solide et autonome, c'est un cadeau qui tient la route, y compris quand tout s'arrête. Votre poste radio a gagné ce matin, comme chaque week-end. Et pour ce faire, vous appelez Dylan tout de suite, 0810 055 056. Alors, le principe, il est très simple, il ne bouge pas. Un petit peu avant 7h, vous serez avec Valentine et moi-même à l'antenne pour partager votre message personnel, coup de cœur, coup de gueule, dédicace. Hein ?
3: Oui, attention à ne pas dire n'importe quoi. Sinon vous serez le maillon faible. Et on vous dira au revoir.
0: Et on vous dira au revoir, effectivement, en ce qui me concerne. Je sens que ça va me traîner jusqu'à la fin de la saison, cette affaire. Je ne sais pas pourquoi. 0810 055 056. On vous souhaite évidemment bonne chance. Également d'ici 7h, désolé à vos côtés. Ça aussi, c'est la musique de votre week-end. Un sacré maillon fort, Desiree, You Gotta Be, sur votre radio ici. Nous sommes le samedi 9 mai 2026. Cette question à 6h38. Êtes-vous suivi jusque sur votre lieu de travail? Dans Vie numérique, vie privée ce matin, une technologie de plus en plus souvent utilisée dans le monde de l'entreprise. Valentine Letess, c'est la géolocalisation.
3: Oui, absolument. On en parle ce matin parce que ce dispositif est de plus en plus utilisé en France et dans le monde de l'entreprise. Mmh. Alors, si un employeur a le droit d'avoir recours à cette technologie, sa mise en place dans votre voiture de fonction, par exemple, doit être justifiée sans porter atteinte au droit à la vie privée du salarié. Pour savoir si c'est votre cas, c'est facile. L'installation de ce dispositif doit répondre à l'un de ces quatre objectifs. Mmh. Facturer ou suivre une prestation de transport, qu'on parle de marchandises ou de voyageurs, assurer la sécurité, mieux organiser le travail, comme ouais. dans une société de dépannage où localiser l'équipe d'intervention la plus proche est un vrai plus, et contrôler l'utilisation du véhicule si elle est prévue dans une zone géographique spécifique, par exemple.
0: Il y a des situations, Valentine, où utiliser la géolocalisation est interdit.
3: Un patron n'a pas le droit de l'utiliser pour contrôler si, au volant, son salarié respecte les limitations de vitesse.
0: D'accord.
3: Ni pour surveiller ses employés en permanence. L'idée, c'est de concilier les intérêts de l'entreprise avec les droits à la vie privée d'un salarié au travail. Mmh. Autrement dit, si un dispositif moins intrusif est possible, il faut le privilégier, insiste la CNIL, la Commission nationale de l'informatique et des libertés, comme le suivi du temps de travail. Si une pointeuse est déjà en place dans les locaux, interdiction d'utiliser la géolocalisation. Mmh. Par ailleurs, un salarié doit pouvoir la désactiver facilement dès qu'il est en pause, être informé aussi du suivi de ses déplacements et surtout dans quel but. Si votre employeur l'installe pour faciliter sa facturation, il n'a pas le droit de l'utiliser pour calculer votre temps de travail, par exemple, sans vous avoir prévenu.
0: La géolocalisation et ses dangers aussi au quotidien, c'est à lire sur ici.fr, page vie numérique, vie privée, votre chronique qui est de retour demain, dimanche, à 6h38, pour continuer à mieux protéger vos données personnelles grâce à votre radio ici.
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0: 6h41 et sur votre radio ici, vous avez rendez-vous avec l'histoire tout de suite. Place au meilleur de Voyage dans le temps, proposé bien sûr par Stéphane Bern ce matin au temps des forteresses de la monarchie de Juillet.
4: Une prison, 400 soldats, 60 sentinelles, un pont-levis. Mais comment Louis-Napoléon Bonaparte s'est-il échappé ? Printemps 1846, fort de Ham, dans la Somme. Napoléon III ronge sa peine. Condamné à perpétuité pour coup d'état raté, il vit avec un valet, un cuisinier et son chien. Ses journées s'étirent entre l'écriture, l'attente et les pas feutrés d'un jeune maçon nommé Charles Pinguet, venu réparer le plafond de sa cellule qui fuit. Il l'observe, il lui parle. Petit à petit, un plan se dessine. Pinguet accepte de lui prêter ses habits. Le 25 mai, à l'aube, Napoléon rase sa moustache, coiffe une perruque, enfile la blouse sale, la casquette, les sabots. Il se farde, se donne l'air fatigué. Sur l'épaule, il cale une planche comme les autres ouvriers. Bon, c'est vrai que dit comme ça, on dirait Mario Bros à Fort Boyard. Il descend. Dans la cour, un sergent l'interpelle. Hé, hey, Pinguet, tu n'oublies pas ta planche ? Il hoche la tête, poursuit sa route. Le pont-levis s'abaisse. Il passe. Personne ne bronche. On imagine la scène aujourd'hui. Contrôle vigipirate, portique, fouille au corps. Avec son panneau de bois, il aurait forcément déclenché l'alarme du Leroy Merlin. À 2 kilomètres, l'attend un fiacre. Puis la diligence qu'il mènera à Bruxelles, puis à Londres. 2 ans plus tard, il entre à l'Élysée. En 1852, il devient empereur. Bien avant Carlos Ghosn, caché dans une malle, Napoléon III a signé l'une des évasions les plus culottées de l'histoire. Et même pas avec sa culotte à lui.
0: C'est complètement fou cette affaire. Merci beaucoup Stéphane Bern. Voyage dans le temps. Le best-of continue demain dimanche à 6h43. Et pour vos inédits, on compte sur vous lundi et toute la semaine prochaine. Rendez-vous juste avant les infos de 8h sur votre radio ici. En ce qui nous concerne, il est 6h43. Valentine, c'est à la une de Femme Actuelle cette semaine.
3: Le pain, ami ou ennemi de notre santé, cet aliment source de sucre contribue à notre énergie au quotidien. Mais pour autant, faut-il le consommer et avec prudence
0: c'est
3: ou
0: une
3: modération
0: bonne question. Oui, tout à fait, un dossier complet et pas à demi, vous avez compris ou pas ?
3: Bravo.
0: Merci, mais magnifique. Comme le pain finalement, bien sûr, allez, voilà, je me perds moi-même dans mes vannes, c'est n'importe quoi. Des explications fournies, en tout cas, très sérieusement.
3: C'est ce qu'on appelle un four.
0: Exactement. Mais quel talent celle-ci. Sabrina Nadjar, rédactrice en chef de Femmes Actuelles, qui est avec nous pour ce dossier sur le pain, juste après Patrick Fiori, sur votre radio ici.
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1: 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C'est votre radio ici avec la visite de Patrick Fiori. Ce matin, le champ est libre à 6h47.
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1: Le pain, ami ou ennemi de notre santé? C'est une vaste question et nous en parlons ce matin parce que ce sujet est évidemment à la une de Femmes Actuelles cette semaine. Bonjour Sabrina Nadjar.
4: Bonjour François-Xavier.
1: Alors Sabrina, 56% des Français ont consommé du pain au moins une fois par jour en 2025. C'est donc réellement un aliment qui fait partie de notre quotidien. Certains régimes préconisent de ne pas en manger, mais l'effet du pain sur le poids, en fait, ça dépend du type de pain qu'on consomme, c'est ça?
4: Oui, exactement. En fait, la baguette ordinaire et le pain de mie ont généralement mauvaise presse parce qu'ils ont un index glycémique assez élevé, c'est-à-dire que les glucides qu'ils contiennent se digèrent rapidement et font monter la glycémie. Et plus on en mange, plus l'organisme libère d'insuline, qui est l'hormone du stockage, et plus vite la glycémie redescend. Donc d'un côté on stocke et d'un autre côté on a très vite faim après. Donc c'est vraiment pas un bon plan.
1: Le pain, on le rappelle, peut également causer des troubles digestifs.
4: Oui, alors en fait ça dépend des pains. C'est surtout les pains à mi-foncé et dense, c'est-à-dire les pains complets, intégrales, de sec, de son.
1: D'accord.
4: Alors, en règle générale, ils sont plutôt bons pour la santé parce qu'ils sont riches en fibres, ce qui est absolument indispensable au bon transit intestinal. Mais quand on a les intestins un petit peu irritables, il vaut mieux éviter d'en manger trop. Je ne peux pas vous donner une quantité exacte, mais ça va être au cas par cas. Donc, en fait, vous voyez à partir de 2-3 tranches, si ça commence à être trop, vous en mangez un peu moins.
1: C'est à nous de tester notre seuil de résistance. Sabrina, vous nous parlez également cette semaine dans le cadre de ce dossier du secret des pains qu'on pourrait appeler sains avec le levain, c'est ça?
4: Oui, alors le levain, en fait, c'est vraiment quelque chose de très bien. C'est un ingrédient vraiment très bien.
1: D'accord.
4: Parce que plus acide, en fait, il a un index glycémique encore plus bas que tous les pains. Et en plus, il est gorgé de minéraux, de fer, de magnésium, de zinc, qui sont assimilables et assimilés très facilement par l'organisme. Et puis en plus, troisièmement, le gluten qu'il contient est souvent plus digeste. Donc il a tout bon.
1: Il a tout bon et vous retrouvez bien sûr ce dossier très très complet sur le pain, ami ou ennemi de notre santé. Vous en savez un petit peu davantage, mais il y a évidemment tout plein d'autres infos à retrouver dans Femmes Actuelles cette semaine. Merci pour ce partage, Sabrina Nadjar.
4: Merci à vous.
1: Alexis en chef de Femmes Actuelles, le magazine que vous retrouvez bien sûr dès ce week-end. C'est votre marchand de journaux habituel. 6h49, il est même 7h10. Ça y est, vos plus beaux souvenirs grâce à votre radio ici. Prénom d'état civil, Désiré, mais vous pouvez l'appeler Désiré. Retrouvez-la immédiatement pour son fort, agréable et légendaire You Gotta Be. Passez un bon week-end avec nous. C'est votre radio ici.

0: Vous écoutez ici, excellent réveil avec nous. Vous croisiez Desiree ce matin et cette chanson collector, You Gotta Be. Il est 6h54, direction ce matin les Landes où nous avons un temps plutôt nuageux avec 13 degrés ce matin. Et nous sommes un petit peu plus précisément d'ailleurs à Dax pour y retrouver Mireille. Bonjour Mireille.
1: Bonjour Mireille.
2: Bonjour François-Xavier, bonjour Valentine.
0: Nous sommes très heureux de vous accueillir ce matin, ma chère Mireille, sur l'antenne d'ici. Quel est votre message? Dites-nous.
2: Alors déjà, l'horoscope me convenait.
1: Bah, c'est déjà une bonne chose.
0: Ouais.
1: C'est quoi votre signe, Mireille?
2: Sagittaire,
0: alors,
2: voyage,
0: on le rappelle,
2: c'est positif,
0: oui. Vous avez raison, vous avez tout retenu. Ça va mieux, nous disait Catherine Viguier tout à l'heure, grâce à des joies provenant d'un voyage de connaissances positives. Profitez-en, dites donc.
2: Tout à fait, voilà, donc je vais bien y réfléchir aujourd'hui.
0: On espère bien.
2: Voilà, et puis j'avais une petite blague.
1: Ah, c'est bien, on est dans la thématique de cette matinée, Mireille.
2: Voilà.
0: Ah bon, on vous écoute.
2: Quel est le comble du petit déjeuner?
0: Le comble du petit déj.
1: J'ai envie de pas donner la réponse parce que j'ai
0: Pourquoi,
1: fait
0: Valentine?
1: La même blague à l'antenne hier.
0: C'est pas vrai.
1: Mireille. Vous l'aviez entendu ou pas?
2: Ah non, parce que moi c'est justement la journaliste de France Bleu Gascogne qui l'a eu dit la semaine dernière.
1: Et bien peut-être qu'elle m'a volé ma blague.
0: Ouais, aussi. Je pense que c'est ça d'abord. Si vous voulez tout savoir, Mireille, il y a du vol de blagues en interne chez nous. Et ça, c'est pas très chouette. Alors le compte du petit déjeuner, hein, c'est ça?
2: C'est ça.
1: Ben il a pas de bol.
0: Ah
1: oui. Bravo Mireille, elle est pas mal jolie.
0: Ouais, franchement, elle est jolie.
1: Je peux vous en donner une autre, Mireille, si vous voulez.
2: Oui.
1: Pour la prochaine fois, c'est ton jamais. Vous connaissez l'histoire de l'armoire? Elle n'est pas commode.
0: Valentine Lottès serait donc le maillon faible, a priori, de ce que je viens de comprendre.
1: Mais Mireille rit.
0: Oui, c'est vrai.
1: Je ne suis pas sûre d'être le maillon faible de la blague, finalement.
0: Moi non plus. C'est à cause de Bertrand en régie qui a envoyé du coup le jingle du maillon faible. Hein. Moi, c'est pas du tout ce que je pense. Hein.
1: Et vous voulez une autre, Mireille?
2: Oui.
1: Parce que j'ai un stock inépuisable.
0: Moi aussi, j'en ai une, mais allez-y, Valentine, je vous sens parfaitement lancée. Allez-y.
1: Est-ce que vous savez pourquoi un chasseur emmène son fusil aux toilettes?
0: Mireille, vous savez ou pas?
2: Pour dégainer, j'en sais rien.
1: J'aurais pas été jusque-là, Mireille. Pour tirer la chasse, c'est déjà bien.
0: Effectivement, on est dans l'humour et dans la poésie en samedi matin, ça fait plaisir. Une petite dernière pour la route, Valentine, vous m'autorisez
1: là,
0: ou pas?
1: Ah oui, allez-y, bien sûr.
0: Vous connaissez l'histoire de la chaise?
1: Non.
0: Mireille, vous la connaissez celle-là ou pas?
2: Pour ce soir, non.
0: Non, c'est dommage parce qu'elle est pliante.
1: Bravo.
0: Voilà.
1: Je pense qu'on doit s'arrêter là-dessus,
0: oui,
1: Mireille.
0: Ça paraît pas mal. Mireille, merci de votre participation active en tout cas. Et merci pour votre bonne humeur et d'avoir supporté nos blagues avec Valentine. On vous envoie votre poste radio à la maison directement à Dax et on vous embrasse bien, bien fort.
2: Merci beaucoup tous les deux et continuez comme ça.
0: C'est adorable. Merci de nous rester fidèles et pour la prochaine fois, vous renouvelez le stock de blagues et on compte sur vous, bien sûr. OK? À très vite, Mireille. Merci beaucoup.
2: Merci à vous. Au revoir.
0: Il est arrivé pour le meilleur de sa revue de presse décalée et surtout pour nous mettre les points sur les i. Ça tombe plutôt pas mal. Willy Rovelli, bonjour.
3: Bonjour, bonjour. Bonjour tout le monde. Et on commence avec cette histoire insolite. Le jardinier marocain depuis 10 ans de la famille Le Pen, qui n'avait jamais obtenu de titre de séjour, a été expulsé dans son pays d'origine. Voilà. Ouais, enfin pardon, faut être un peu ouin-ouin pour bosser chez les Le Pen sans papier. Il cherche un peu là, là quand même, le jardinier. C'est l'arroseur arrosé, voilà, pas pour lui. Ah oui, chez les Le Pen, c'est dehors les immigrés. Mais bon, avant, tu tombes à pelouse, je te paye au blague, tu fermes ta gueule et après, dehors les immigrés. À Toulouse, un homme de 49 ans arrêté, il distribuait des flyers à caractère sexuel devant un McDo. Après, quand on met une piscine à boules dans un McDo, faut pas s'étonner d'attirer les pervers. Au comptoir, ça devait être alors, c'est sur place ou à flageller? L'inflation se poursuit en France. La seule chose qui n'augmente pas au supermarché, c'est le prix du chariot. Un rapport d'experts demandé par Emmanuel Macron préconise d'interdire les smartphones aux enfants de moins de 11 ans. Ce qui serait impossible en Chine. Hein. Là-bas, sans enfants de moins de 11 ans, bah, il n'y aurait pas de smartphone. 150 nouveaux mots intègrent le dictionnaire Petit Larousse 2027. Vu que plus personne ne l'utilise, le mot dictionnaire devrait disparaître du dictionnaire. Face à la surproduction, Bordeaux se résigne à arracher des vignes. Vivement le retour de Gérard Depardieu. Tiens, le savez-vous, la plus petite mairie de France se trouve dans le département de l'Eure. Elle mesure 7 mètres carrés. Bah, à l'échelle d'Éric Ciotti, c'est une cathédrale. Hein. Le président Kim Jong-un implore les femmes nord-coréennes à faire plus de bébés. Ah, apparemment, les femmes n'ont plus du tout envie de Kim Jong-un.
0: Ah oui, oui.
3: À Villefranche-sur-Saône, trois fast-foods ferment dans la même journée après la découverte de blattes. Oui, la direction a présenté ses plus blattes excuses, évidemment. Déclaration de l'acteur Fabrice Lucchini. J'aime beaucoup jouer avec la langue de Molière. Bon, il a quand même dû bien la galérer hein, pour la retrouver dans sa tombe. Enfin, la question du jour. Sortie cette semaine au cinéma du deuxième volet du film Le Diable s'habille en Prada. Mais si le diable s'habille en Prada, est-ce que le Christ s'habille en la croix?
1: Ouh
3: Eh ben, vous avez 2 heures. Allez, passez un bon samedi. Et à tout à l'heure midi.
0: Merci beaucoup Willy Revelli, à tout à l'heure. Effectivement, Valentine, parmi les 150 nouveaux mots présents au dictionnaire, il y a astruqué, vous connaissiez ou pas?
1: Non.
0: Avaler de travers, ouais.
1: Ah d'accord.
0: Voilà, on en apprend plein.
1: Attention de ne pas vous astruquer alors.
0: On va essayer effectivement, et vous restez bien avec nous pour ne pas vous astruquer. Parce que jusqu'à 9h, c'est l'équipe d'ici matin dans votre région. Valentine, à tout à l'heure, 7h30.
1: À tout à l'heure.
4: À tout à l'heure tous les deux. Enfin Valentine surtout, hein, pour ça Xavier, on a bien suivi. Merci à Willy Revelli d'ailleurs de nous avoir enchanté, de nous avoir fait sourire. Nous le retrouvons tout à l'heure à partir de midi pour le fameux tirage au sort du jeu Voyage. Oui, il y a de l'argent à se faire, de la qualité évidemment, de la richesse sans avoir beaucoup d'euros, on est d'accord, mais la richesse de l'info, ce sera à vos côtés Véronique Pueyo. Bonjour.
1: Bonjour Christian.
4: En quelques secondes, et tout cela réalisé par Léni. J'aime bien quand vous êtes d'accord avec moi, Véronique. Et c'est Marie-Claude qui est au standard, on est d'accord?
1: Absolument.
4: 04 76 46 45 45.
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4: Oui, vous êtes bien sûr ici, Isère, la première radio sur l'actualité dans le département. Il est 7h. Pour commencer ce journal, Véronique, un cocorico, car un Isérois est leader du Tour d'Italie.
6: Absolument, le cycliste isérois Paul Magnier s'est imposé hier sur la première étape du Giro. Disputé sur les routes de Bulgarie, le jeune sprinteur, originaire de Vars, prend donc les commandes de la course, Antonin Carmen.
7: Cette étape du 8 mai, Paul Magnier l'avait dans le viseur depuis la préparation hivernale. Une première étape du Giro disputée sur les routes de Bulgarie est destinée aux sprinteurs. L'occasion de s'emparer du maillot rose était belle et le coureur de Vars ne l'a pas laissé passer. Très bien aidé, il faut le dire, par ses coéquipiers de la Quick-Step qui l'ont parfaitement emmené dans le final, en évitant notamment l'énorme chute survenue à 500 mètres de la ligne. Paul Magnier a ensuite été le plus fort, tout simplement. Une victoire qui fera date, car il s'agit de sa première sur un grand tour, et aussi parce qu'une bonne partie des meilleurs sprinteurs mondiaux sont présents sur le Giro. Après une année 2025 faste avec 19 succès, Paul Magnier continue donc de monter dans la hiérarchie mondiale. Ce samedi, il aura en plus sur les épaules le mythique maillot rose de leader du Giro. Vu le profil de l'étape, pas sûr qu'il puisse le garder. Mais c'est une autre journée dont il se souviendra.
6: Antonin Carmen pour Ici Isère. Rugby et le FCG l'a emporté hier soir à Aurillac, 38-36, dans un match où 11 essais ont été inscrits. Grenoble, 8e avec 62 points, enchaîne ainsi une 3e victoire de suite à l'extérieur et jouera une fois encore son rôle d'arbitre. Ce sera face à Colomiers vendredi prochain au Stade des Alpes. Ici Isère, bien sûr, il sera.
4: Ah bien sûr, c'est le dernier match de la saison pour GF38, Véronique.
6: Oui, assuré de leur maintien en Ligue 2 depuis la semaine dernière, les footballeurs grenoblois n'ont plus de pression pour cette ultime rencontre au cours de laquelle ils vont défier 3 ce soir à 20h. 3 déjà certains de son côté d'être champion et de monter en Ligue 1. Bref, un match sans enjeu de part et d'autre. L'occasion est belle de se faire plaisir toutefois et de bien terminer la saison. L'entraîneur grenoblois Fred Guéguin.
8: C'est le match pour prendre du plaisir et les spectateurs et les supporters du GF seront peut-être pas d'accord avec mes propos, mais c'est surtout aussi une façon. Moi, j'ai dit aux joueurs, voilà, vous méritez de finir sur une bonne note. Vous méritez, ça n'a pas été une saison facile, mais vous méritez de sortir sous les applaudissements du Stade des Alpes. Ce groupe de joueurs.

0: Une avalanche peu avant midi dans la face nord de l'aiguille de Lolland. Deux alpinistes remontaient donc une pente en crampons non encordés quand une plaque avant s'est détachée à quelques mètres seulement du sommet. L'un d'eux, le guide donc, a été emporté. Il a fait une chute de 400 mètres. Il est mort sur le coup. Les secouristes de la CRS Alpes de Grenoble, alertés par l'autre alpiniste qui lui est sain et sauf, ont pu récupérer son corps. Les Chartroussins veulent donner une nouvelle vie à leur station de ski tombée en désuétude faute de neige. 35 000 euros ont ainsi été récoltés par la STAS, la société qui a repris la compétence de service public sur les 5 téléskis des Essarts, avec un objectif: remettre en marche le téléski du Platet à l'arrêt depuis 10 ans. Cela permettrait en effet d'accéder à nouveau à une piste rouge depuis les Essarts et puis de développer la glisse en plein été. Benoît Coq gère la STAS et il est touché par cette mobilisation.
1: On a fait un appel et l'appel a été partagé, repartagé. On vit quelque chose d'assez incroyable. Donc là, on a déjà 35 000 euros récoltés par des particuliers qui ont accepté de nous prêter de l'argent après signature d'une reconnaissance de dette. Donc on en est infiniment reconnaissant. On a des gens de Saint-Pierre, on a des gens de Saint-Laurent-du-Pont, des environs. On a des gens de Voiron, on a des gens qui ne nous connaissent pas, qui nous suivent sur Facebook. Donc ça veut dire que non seulement la STAS, non seulement la commune de Saint-Pierre-Chartreuse, mais surtout beaucoup, beaucoup de monde dans l'ombre croient en ce projet, veulent croire en ce projet et nous soutiennent.
0: Au total, il faudra 50 000 euros pour remettre en état ce téléski du Platet. La STAS espère que tout sera prêt pour l'hiver prochain.
2: Une grenobloise de 40 ans a été grièvement brûlée par un feu de friteuse hier vers 14h.
0: Oui, 14h, ça s'est passé chez elle, dans son appartement situé au 12 de la rue Émile Romanet, à la limite des quartiers Bajatière et Abbaye. Elle a essayé d'éteindre le feu en aspergeant la friteuse avec de l'eau, ce qui n'a fait qu'éparpiller de l'huile en feu. Elle a été hospitalisée dans un état grave au CHU de Grenoble. Ses enfants âgés de 6 et 13 ans, choqués mais non blessés, ont été confiés à des proches. Bourgoin-Jallieu accueille depuis hier et jusqu'à demain soir la deuxième édition du festival Peinture Fraîche. 25 artistes de street art français, anglais mais aussi argentins vous attendent au magasin Généraux, c'est juste derrière la gare, avec exposition de leurs fresques réalisées spécialement pour le festival, mais pas seulement. Il y aura aussi un graffiti park pour que les graffeurs amateurs puissent manier le spray sur de vrais murs. L'an dernier, la première édition avait accueilli 9000 personnes. Cette année, les organisateurs tablent sur les 10 000, voire plus. Même s'il reste encore surpris par le succès rencontré, le Lyonnais Pierrick, alias Cartoine, lui-même graffeur, est le directeur artistique de ce festival Peinture Fraîche.
3: C'était un peu la blague. On devait faire un one-shot l'année dernière et c'était un peu la blague entre le maire et nous. Le maire nous avait dit, si sur les 3 jours vous faites plus de 3000 personnes, je re-signe pour une année suivante, et on a fait 9000. Donc voilà, il a re-signé. Bourgoin-Jallieu, c'était un peu la grande aventure. C'était un peu le pari, Bourgoin-Jallieu. On savait pas très bien comment ça allait se passer. Et en fait, on s'est rendu compte que Bourgoin, c'est central. C'est-à-dire que c'est au centre. On a eu beaucoup de gens de Grenoble, Saint-Étienne, Chambéry, Lyon. Pour faire bouger les Lyonnais, ils ont bougé. Des gens de Vienne. Mais comme je vous dis, c'est une culture aujourd'hui, même en zone rurale, c'est une culture qui touche tout le monde. Donc moi, mon bonheur, c'est quand je mélange des gens hyper branchés, hyper au fait du street art, et des grands-parents avec leurs petits-enfants qui viennent passer la journée et qui kiffent ensemble. Et ça, c'est une vraie volonté, c'est pas un accident.
0: Une guide conférencière proposera demain, dimanche, de découvrir dans Bourgoin-Jallieu les fresques réalisées par les graffeurs. Le festival se poursuit également en ville tout le mois de mai avec des artistes qui viendront peindre des fresques. Et puis attention, demain, dimanche, les urgences de l'hôpital de Pont-de-Beauvoisin seront fermées de 8h30 à 20h, faute de personnel soignant en nombre suffisant pour accueillir les patients. Il faut donc impérativement composer le 15 qui vous orientera ensuite au mieux vers d'autres établissements hospitaliers. La météo, Christian, que nous dit le ciel?
2: Alors, le ciel ne m'a pas téléphoné, je suis très déçu. Mais par contre, ou en revanche, Marcel Chaise-Neuve, lui nous a appelé, comme vous pouvez le faire vous aussi, pour la météo depuis chez vous, au 04 76 46 45 45. Donc, Marcel Chaise-Neuve a déclaré, alors non pas à la douane, mais à Marie-Claude au standard, un 13 degrés, un temps calme et un ciel légèrement moutonneux. Alors, voyons voir ce que Météo France nous prévoit pour ce samedi. C'est une journée ensoleillée qui est annoncée. Le soleil va va se lever sur un ciel parfaitement dégagé. Le temps va rester largement ensoleillé en matinée, puis quelques cumulus vont commencer à bourgeonner vers la mi-journée sur les massifs. Les températures maximales annoncées par Météo France pour aujourd'hui sur l'Isère, à Grenoble 24 degrés, à Vienne 24 degrés, à Bourgoin-Jallieu

0: 22 degrés. Du côté de la côte Saint-André, ce sont 21 degrés qui sont annoncés. Et Bourdoisan devrait atteindre 23 degrés au meilleur moment de la journée.
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0: On prend un peu l'air, ça vous va? On va s'envoler avec un certain Jean-Jacques Goldman. Ici Isère, il est 7h passé de 8 minutes. Ensuite, on laissera les oiseaux se laisser porter par quelques courants d'air pour retrouver les chiens qui sont à l'honneur dans les expressions décrites et expliquées par Jérôme Prodhomme.

0: Jean-Jacques Goldman avec Envole-moi.
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0: Mon idée le matin, c'est de se faire un petit câlin. Oui, j'essaye de mettre des petits jeux de mots qui aboient dans votre oreille. Oui, je suis un peu cabot, mais je suis pas le seul. Pour être très clair avec vous, Jérôme Prodhomme va vous expliquer quelques délicieuses expressions françaises. Si j'osais, je pourrais le rebaptiser Jérôme Lafontaine.
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0: Avec votre radio locale et les expressions du quotidien, Jérôme Prodhomme.
5: Oh, la bonne gueule, c'est qui?
6: Ça, c'est Kiki, ça, c'est mon chien Kiki.
5: Je lui cède tout.
7: Oh, hein. Tu m'étonnes, mais dis donc, il est gros.
5: Ouais, ça, c'est clair, ça. C'est un gros Kiki, ça.
7: Écoutez, on va faire pourquoi on dit Kiki.
5: Non, mais quoi?
7: On va faire pourquoi on dit spécial chien, tiens. Si de nos jours, le chien alterne avec le chat pour être premier au classement des animaux de compagnie préférés des Français, il n'a pas toujours été aussi aimé, et pas forcément bien traité d'ailleurs, d'où l'expression « une vie de chien ». Impensable pour nos ancêtres de l'avoir dans la maison, il restait dehors pour garder les biens et par tous les temps, y compris quand tout le monde était rentré, grosse pluie, vent, neige, j'en passe, seul le chien restait dehors, d'où l'expression « un temps de chien ». Être malade comme un chien rappelle que le chien très malade ne peut plus rien faire et même qu'il s'isole pour mourir. Dans les expressions canines, alors il y a aussi se regarder en chien de faïence. Là, on est plutôt dans la déco, puisque les chiens de faïence étaient des objets courants qu'on trouvait dans pas mal d'intérieurs au XVIe siècle, de chiens en faïence se dressant sur leurs pattes, comme quand ils attaquent, et on les plaçait l'un en face de l'autre pour décorer. Voilà pourquoi, en tout cas, le chien est présent dans de nombreuses expressions françaises, alors qu'on ne sait plus vraiment pourquoi. Encore que vous, maintenant, vous savez...
5: Allez, Zou, c'est fini, il est maintenant temps de sortir mon kiki.
7: Ah bah oui, n'empêche qu'il y a quand même mieux comme nom pour un chien, non?
5: Mais c'est bon, mon kiki.
0: Bien d'accord.
5: C'est un bon kiki, ça.
0: Je suis bien d'accord. Et c'est pas la peine de me regarder avec vos yeux de chien battu. Vanessa Paradis est avec nous, avec vous, sur Ici Isère, les épines du cœur. Ensuite, nous irons dans le monde merveilleux du quartier, du village, de...

0: les épines du cœur, c'était Vanessa Paradis. Donc vous êtes passé par la page Facebook d'ici Isère, bah vous pourriez. Ah mais si, vous pourriez parler météo, joli message, attention, très jolie photo, au nombre desquelles je retrouve à Sainte-Agnès un bonjour de Dan. Ouais, 7 degrés à Sainte-Agnès, le ciel est bien gris encore. Bonne journée. Ah, sympa Dan, mais merci pour cette photo extrêmement colorée. Pourquoi je vous parle de Dan à Sainte-Agnès? C'est parce que dans mon quartier, mon village, c'est à Sainte-Agnès que nous allons nous rendre aux côtés de Nathalie Malochet. Vous connaissez le principe, retrouvez tous ces reportages effectué par Nathalie Malochet pour pouvoir voter pour la commune qui vous plaît le plus, dans laquelle vous habitez, ou chez vous, oui, chez certains de ses habitants, vous avez trouvé un charme singulier. À Sainte-Agnès, par exemple, vous découvrirez Sandrine. Elle, c'est plutôt yoga, chant et accompagnement en montagne. Il y a Daniel. Alors elle, c'est quand même la responsable de la MJC locale. Nous avons également une auberge avec Pierre et puis Lou. Je n'oublie pas Xavier, qui est l'entrepreneur forestier et éleveur, ou encore Arnaud. Alors lui, comment dirais-je? C'est pas un agriculteur, c'est il a le sourire. Non, ce que je veux dire par là, c'est que c'est un apiculteur, un peu ours, mais bien léché, vous l'allez découvrir. Alors comment tout cela a-t-il commencé?
1: Alors ça commence en 2009 avec ma maman qui veut des abeilles, et moi j'étais pas du tout intéressé. Donc j'ai fini par lui acheter une ruche, et puis elle a trouvé à acheter un essaim, et ça a commencé comme ça. On a fait une formation à l'abeille dauphinoise, j'ai été complètement mordu, et puis c'est parti comme ça. Voilà, donc une ruche, deux ruches, 10 ruches, 30 ruches.
2: Et aujourd'hui 100, un peu plus.
1: Aujourd'hui une centaine de ruches en production, voilà, c'est ça.
2: Travailler à Sainte-Agnès, c'est un vrai luxe, et être justement en pleine nature comme ça, pour vous, c'est essentiel. Hein. Vous avez un petit côté solitaire, un peu ours aussi peut-être, Arnaud?
1: Oui, alors complètement. C'est vrai que en plus l'apiculture va bien dans ce sens-là, parce que c'est un métier plutôt solitaire, et c'est vrai que j'aime bien me retrouver, on va dire, seul dans la nature. J'aime beaucoup aller marcher en montagne, me retrouver sur les chemins, dans les prés, écouter les oiseaux, tout ça, et voilà, le contact des abeilles me convient parfaitement. Voilà, c'est une belle activité de solitaire, on va dire.
2: Oui, mais vous avez, cela dit, une vie sociale, j'imagine, Arnaud.
1: Mais oui, j'ai une vie sociale. Voilà, je fais des activités collectives. Non, il n'y a pas de problème. Je vois du monde.
0: Ah, il voit du monde.
1: Pas de souci.
0: Il n'y a pas de souci. Trop cool quand même, Arnaud, vous êtes d'accord, hein? Alors, si vous souhaitez retrouver tout le reportage proposé par Nathalie Malochet, rendez-vous tout à l'heure à 10h sur votre radio ici, Isère. J'ai un super cadeau pour vous. Oui, je vais vous offrir des places de cinéma. Ça vous irait, ça? Oui, je sais que ça pourrait vous faire plaisir. Vous allez pouvoir gagner 2 places de cinéma. 2 places avec le CE Tiss La Toile. Gagnez vos places de cinéma grâce au ticket Action Cinéma, valable dans les cinémas de proximité du département. Ah ouais, il y en a partout. Je sais pas, Alvar, Autran, Bourdoisan, Champs-Rousses, Pontcharrat, Saint-Égrève, Villars-Bonneau, Visil. Oui, Grenoble aussi. Oh, ça va. Alors, une question pour vous. On parlait d'Arnaud, un peu ours, on est d'accord. Comment s'appelle l'ours dans le livre de la jungle? Vous connaissez le nom de l'ours? Bon, je vous laisse quelques secondes si vous l'avez, hein, au 04 76 46 45 45. Comment s'appelle l'ours dans le livre de la jungle? Vous appelez Marie-Claude tout de suite au standard d'ici Isère. Si vous n'avez pas la bonne réponse, c'est ou Balou ou Babouche. C'est ou l'un ou l'autre. Le pied, non?

0: Eye of the Tiger. C'était Survivor. Oui, c'est ça. Rien à voir avec Shere Khan. Ça, c'est dans le livre de la jungle. C'est très animalier ce matin. Après notre ours du côté de Sainte-Agnès. Ah oui, je suis d'accord avec vous. D'ailleurs, si vous voulez voter, vous savez, pour Mon Quartier, Mon Village, vous allez sur le site de votre radio, hein, ici.fr, en page Isère. Vous découvrirez d'ailleurs que c'est l'Alpe du Grand Serre qui est en tête devant Saint-Savin et Venosque. Ah, vous pouvez y aller. À fond les clics. À fond les clics.
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0: Oh bah oui, oui, de la bonne humeur, on va se faire plaisir. J'ai des places de cinéma que je veux vous offrir. Oui, vous allez pouvoir, avec les CE Tisse la Toile, gagner vos places de cinéma grâce au ticket Action Cinéma qui est valable dans les cinémas de proximité du département. J'ai cité quoi ? Bourdoisan, Champs-Rousse, Clèle, Entre-deux-Guiers, Saint-Laurent-du-Pont, Villard-Bonneau, Visil, Villard-de-Lans. Il y en a un petit peu partout. Nous allons aller à Saint-Égrève retrouver Annick. Bonjour Annick.
4: Bonjour.
0: Et vous savez quoi ? Il y en a un à Saint-Égrève, justement, à l'avant-scène. Ouais, trop forte. Oui. Alors attendez, on va quand même vérifier. Hein. J'étais là au milieu de mes animaux. Ce matin, on a commencé avec les chiens, on est passé par les ours, on a parlé de tigres. Mais pour la question cinéma, j'ai choisi ours, ça semblait plus simple, en vous demandant quel était le nom de l'ours dans le livre de la jungle. J'ai laissé un petit temps. Et puis après, j'ai fait deux propositions quand même. Balou ou Babouche. Quelle est votre réponse, Annick ?
4: C'est Balou.
0: Alors ça, c'est pas ballot, c'est top de votre part. Vous avez raison, Annick. Vous voyez, voilà, à peine levé, hop là. Déjà deux places de cinéma pour le petit déjeuner. C'est bon, ça, non ?
4: Ah oui, c'est super, oui.
0: En revanche, du petit déjeuner, vous en êtes déjà au petit déjeuner ou c'est déjà fini, ça ?
4: Alors, je vais le prendre, là, le petit déjeuner.
0: C'est vous qui le préparez ou c'est vous avez un chef pour ça, pour préparer votre petit déj ?
4: Alors, c'est moi qui le prépare.
0: Ah bah, du coup, vous n'êtes jamais déçu. C'est toujours cuit à point, grillé comme vous voulez, quantité,
4: exactement,
0: température. Ah, c'est bien. C'est bien. Vous allez manger un petit bout quand même, Annick ?
4: Oui, oui, oui.
0: C'est quoi ? C'est tartine ou quoi ? Vous êtes fait un petit...
4: Alors, pain grillé avec du beurre et confiture maison.
0: Ah ben voilà, confiture maison, c'est-à-dire un peu de briques, un peu de tuiles, un peu de charpente. Ah non,
4: voilà.
0: Ça craque un peu sous la dent, mais c'est bien. Mais c'est bien que vous fassiez vos confitures, c'est top, ça vous fait plaisir, c'est une belle idée ça.
4: Ah ben
0: elle,
4: oui.
0: Elle est à quoi votre confiture ?
4: Alors, je fais de la fraise, je fais de l'abricot, je fais de la mûre, de la prune, voilà, divers fruits.
0: C'est bien ça. Mais vous avez un jardin ou comment vous faites ?
4: Oui, c'est un jardin, oui.
0: Oh là là, la classe, Annick, mais quelle chance, sérieux. Ça,
4: ah
0: c'est
4: ben,
0: top.
4: Si vous passez par là, vous venez prendre le petit déjeuner à Saint-Égrève, ça fera avec plaisir.
0: Ah, mais je vais être à la bourre, là, Annick. Mais j'ai bien compris que les tartines étaient prêtes, les cafés ou thé, ce serait à la bonne température, c'est génial, ça. Ça, c'est génial.
4: Ben, oui.
0: Ah, dites donc, quand vous avez l'air en forme, je peux vous demander quelle est votre radio locale en Isère ?
4: Eh ben, ici, bien sûr.
0: Eh ben, pas du tout, Saint-Égrève. Hein, eh ben, c'est de l'autre côté. Attendez, excusez-moi, je connais un peu ma géographie, Annick. Bon, je vous souhaite un bon petit déjeuner et de bonnes séances de cinéma. À bientôt.
4: Merci beaucoup.
0: Au revoir.
4: Au revoir.
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0: Dans l'info d'ici dans quelques instants, Véronique Pueyo, on va parler d'une info en Chartreuse.
5: Oui, Saint-Pierre de Chartreuse et la mobilisation des habitants de ce massif pour continuer à faire vivre la station été comme hiver.
0: Ah, on espère que les perspectives seront quand même positives, à la fois économiquement, mais sagement, faut composer avec la nature, on est d'accord, hein ?
5: Absolument.
0: Elle s'impose à nous. À suivre, évidemment, avant l'info d'ici, le 90 secondes, présenté par Valentine Letès, on va parler de pas mal de choses, hein, le cessez-le-feu entre l'Ukraine et la Russie au niveau international, et puis niveau plus local, du côté de Carpentras. Devinez quoi, en plein 8 mai, une diffusion d'une chanson qui n'aurait jamais dû trouver le chemin des ondes. On en parle dans quelques secondes avec vous, Valentine Letès, pour le 90 secondes, toute l'actualité en France et dans le monde.
6: Une chanson à la gloire de Pétain, diffusée en pleine commémoration du 8 mai à Carpentras. Maréchal, nous voilà, entendu via les haut-parleurs de la mairie. L'erreur d'un prestataire chargé de la playlist, selon le maire Rassemblement National. Le placement en détention de l'ex-petite amie de Chloé, 14 ans, est tué mercredi dans l'Aisne sur le chemin du collège. Face aux gendarmes, l'homme de 23 ans reconnaît les coups de couteau. Vu leur différence d'âge, il est mis en examen pour viol et pour assassinat. Débarquement entre demain midi et lundi à Tenerife, des 5 Français à bord du MV Ondius. C'est la seule fenêtre météo possible selon les autorités des Canaries. 3 passagers sont morts d'un rare antivirus ces dernières semaines sur ce bateau de croisière. Ni frappe de drone, ni missile pendant 3 jours. L'Ukraine accepte un cessez-le-feu avec la Russie pour les commémorations de la victoire contre l'Allemagne nazie. Le président Zelensky promet de ne pas viser la capitale russe pendant le défilé militaire prévu à partir de 9h ce matin à Moscou. Qui monte et qui descend? La 33e journée de Ligue 1 a déjà scellé hier soir le sort de Nantes, relégué en Ligue 2 de football aux côtés de Metz. Quand ce soir Saint-Etienne, le Red Star et le Mans se disputent une place dans l'élite, la saison prochaine, les matchs commencent à 20h. Écosse-France, 4e match du 15 de France féminin de rugby dans ce tournoi destination. Le coup d'envoi cet après-midi depuis Édimbourg, c'est à 17h15 et les Bleus sont largement favorites.
7: Merci beaucoup Valentine. 7h32.
0: Absolument, c'est l'horaire. On est tout à fait d'accord. Moi, on n'est pas encore tout à fait à 32, Véronique Feuillot. Attendez, ça va venir, ça va venir. On va s'intéresser à l'info d'ici, évidemment, à votre compagnie. Quel avenir pour le ski en Chartreuse? C'est la question posée.
5: Absolument, Christian. Sur la commune de Saint-Pierre-de-Chartreuse, 4 des 5 téléportés ont été démantelés. Le dernier est le plus emblématique, la télécabine des Essarts, qui partait du cœur du village, n'est plus depuis un mois en fonctionnement. C'est donc une page qui se tourne, Louise Joyeux.
8: La gare du télécabine est encore sur pied, entièrement vide. Devant, il ne reste plus qu'un trou béant à la place du pylône. C'est la fin d'une époque pour ces chartroussins.
9: Le paysage change de visage, mais je crois qu'il faut évoluer avec le changement climatique. Et...
10: c'est inéluctable, voilà, c'est triste, mais il faut l'accepter.
11: Pour moi, c'est surtout les quelques commerçants qui vivaient quand même de la station. C'est eux qui rencontrent le plus de difficultés, finalement. Et là, il faut avoir de la ressource financière, psychologique, pour rebondir.
8: 4 commerces sont fermés depuis 2020 et l'arrêt définitif du télécabine. Benoît Coq a un petit pincement au cœur en repensant à l'époque.
12: J'ai mis mes premiers skis difficilement quand j'étais tout gamin et puis j'ai aidé à mettre les skis de mes gamins dans les cabines. Ouais, quoi, c'était vraiment l'emblématique.
8: L'année dernière, il a créé la STAS, une société qui a repris la compétence de service public sur les 5 téléskis des Essarts, 4 km plus haut, là où se trouve l'arrivée du feu télécabine et 2 pylônes encore debout.
12: On ne voulait absolument pas les voir disparaître, histoire de donner une seconde vie à ces pylônes. Donc d'ici peut-être dans l'été ou pour la saison prochaine, on aura une tyrolienne qui partira de la gare du télécabine et qui ira rejoindre les pylônes.
8: Parce qu'il faut avancer, le tout-ski s'est terminé, place au nouveau projet. Pour l'hiver prochain, la STAS ambitionne de remettre en service le téléski du Platé à l'arrêt depuis 10 ans.
12: Il nous permettra donc d'ouvrir la saison prochaine, la saison d'hiver prochaine avec une vraie piste rouge. Mais c'est vrai que pour la saison d'été 2027, on va essayer de le faire valider par des engins, donc les trottinettes tout-terrain, les VTT de descente, pour ouvrir les premières pistes de descente sur ce téléski. Mais ce qui nous permettra de vraiment changer la donne sur les années futures, ce sera la constitution d'un gros dossier, d'un gros prévisionnel, voir ce qui est envisageable, viable ou non, sur le télésiège de la SIA.
8: Le télésiège qui relie les Essarts à la SIA. Là, par contre, il faut compter 700 000 euros pour la remise en service. Un investissement impossible à tenir pour la commune et la STAS seule. L'objectif est donc d'attirer les investisseurs et de trouver un modèle économique viable sur le long terme.
5: Louise Joyeux pour Ici Isère, coût de remise en service donc du téléski du Platé, 50 000 euros, 35 000 euros donc ont été prêtés déjà par des particuliers.
0: Dans le journal de 8 heures, qu'est-ce que vous allez mettre en avant?
5: Alors, qu'est-ce qu'on a concocté pour vous? Eh bien, on va aller à Bourgoin-Jallieu, où se déroule tout ce week-end, mais aussi durant le mois de mai, la deuxième édition du festival Peinture Fraîche. C'est du street art. 25 artistes français, anglais, mais aussi argentins, qui vont réaliser des fresques en public. C'est toujours spectaculaire. Cela se déroule au Magasin Généraux. C'est juste derrière la gare. La météo avec vous, Christian, est-ce que le ciel sera clément pour permettre aux artistes de s'exprimer?
0: Exactement, quelles sont les couleurs du temps? Alors, bougez pas, je vais faire graphe. Hein. Alors, ce samedi matin, c'est nuageux en altitude. Les éclaircies vont l'emporter tout de même. Vous noterez quelques voiles de cirrus. Alors, les petits cumulus vont apparaître vers les crêtes de moyenne montagne, mais inoffensifs, nous rassurent les prévisionnistes. Le vent de secteur sud devrait atteindre les 30 km à l'heure. Alors, plutôt vers le Lyonnais, mais aussi sur le Vercors. Pour le début d'après-midi, assez bien ensoleillé, très doux, à peine voilé. Les températures maximales annoncées par Météo France pour aujourd'hui sur le département de l'Isère, à Grenoble 24 degrés, à Vienne 24 degrés, à Bourgoin-Jallieu 22 degrés, mais c'est pas grave. Enfin, je veux dire, le graphe est sur le mur.
5: Merci. J'adore votre humour.
0: Merci Véronique, c'est agréable de votre part.
5: Oui, je suis. Hein.
0: Je sais, donc vous pensez. Allez, 22 degrés à Saint-Marcellin et 23 degrés du côté du Bourdoisan et à Izeaux. Alors, vous avez une idée de la température? On va demander à Jean-Paul. Finalement, c'est le maître thermomètre. Bonjour Jean-Paul.
13: Oui, bonjour à tous les auditeurs, toute l'équipe et tous ceux qui me reconnaîtront. Eh bien, chez nous, on a 11,6 degrés, ouais, avec la température qui est en train de remonter. Ce matin, on avait un ciel bien nuageux.
0: Ouais.
13: Il est en train de se dégager. Le soleil a pris le dessus. Et puis, on n'a pas de vent. Ah. Alors, ça, c'est bien. Et le baromètre remonte tout doucement.
0: Ben, c'est pas mal, ça. Cela dit, si vous n'avez pas de vent, si vous vous retournez, on ne vous voit pas de derrière.
13: Non, on se cache.
0: Je suis d'accord. C'est pas le chemin le plus simple, je vous l'accorde, Jean-Paul. Quel est votre programme pour aujourd'hui, Jean-Paul?
13: Eh bien, ce matin, on va aller faire deux, trois petites courses.
0: Oui.
13: Et puis cet après-midi, on va...
0: Vous allez les déballer.
13: Cet après-midi, on va regarder le soleil. On va peut-être quand même pas se mettre en short sur un transat dehors. Hein. Bah. Parce que je pense que...
0: Alors, ouais, mon conseil, c'est quand même de le faire aujourd'hui plutôt que demain.
13: Hein. Oui, apparemment, oui.
0: J'ose pas en parler trop tôt aujourd'hui, façon, mais voilà.
13: Il faut jamais remettre au lendemain ce qu'on peut faire le jour même.
0: Ah.
13: C'est l'inverse chez les retraités.
0: D'accord.
13: Toujours faire le lendemain, laisser ce qu'on peut faire le jour même pour le lendemain.
0: D'accord. Et si vous faites rien, ça évite à qui que ce soit de passer derrière vous pour le faire correctement.
13: Voilà, exactement.
0: Ça, vous êtes peinard. C'est cool, hein? Il n'y a pas, oui, de honte, hein, on est d'accord?
13: Non.
0: Michel Berger est d'accord avec nous. On va le retrouver. À bientôt, Jean-Paul.
13: À très bientôt. Au revoir.
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0: Et pour Jean-Paul, il n'y a pas de honte, pour Michel non plus. Vous voyez ce que je veux dire? Ah ouais, c'est tout à fait clair. Ensuite, nous irons visiter notre département avec un lieu vraiment très particulier. Une maison singulière avec un matériau de construction vraiment original. Forme, couleur. Vous voudriez connaître le nom de nos guides, Thomas et Thierry. Dans quelques instants, il est 7h38 sur votre radio ici Isère.

0: n'y a pas de honte. C'était Michel Berger.
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0: Ah ben on va rajouter, ah ben l'équipe est vraiment, vraiment, ah oui, oui, on prend une taille, une ampleur, vous ne pouvez pas imaginer. On va rajouter ici Thomas Bortolato, on va rajouter ici Thierry Montand. Oui, Thierry Montand, c'est un peu notre conteur de ces petites histoires iséroises. Nous allons prendre la direction de Saint-Martin-le-Vinoux pour cette maison haute, mais aussi haute en couleur.
3: Bonjour Thierry.
4: Bonjour.
3: Quand on arrive à l'entrée nord de Grenoble, juste au bord de l'Isère, il y a un bâtiment qui surprend toujours. Des colonnes, des arabesques, du bleu éclatant, on a l'impression d'un palais oriental posé là, face à la Bastille.
4: Et ce palais existe vraiment. C'est la Casa Amor, un édifice unique en France, à la fois rêve d'Orient et manifeste industriel. Car derrière ce décor exotique se cache une histoire profondément grenobloise, faite d'innovation, d'audace et de sauvetage. Au milieu du 19e siècle, Grenoble change de visage. On en a déjà souvent parlé, la ville devient un laboratoire industriel, notamment grâce au ciment prend naturel. Il est extrait tout près d'ici, au Mont-Jala. On l'appelle déjà l'or gris. Ce matériau révolutionne la construction. Il permet de mouler les colonnes, des arcs, des décors en série. On fait ça dans des ateliers avant de les assembler sur place. C'est ce matériau que va choisir Joseph Julien, dit Cochard, un notable grenoblois, pour construire entre 1855 et 1867 une maison hors norme. Il rêve d'un palais inspiré de l'Orient, des architectures ottomanes, des arabesques, des couleurs lointaines. Mais ce rêve prend forme avec une technique résolument moderne, la préfabrication en ciment moulé. La Casa Amor devient ainsi l'un des tout premiers grands bâtiments français conçus selon ce principe.
3: Donc derrière ce décor oriental, on est en réalité au cœur d'une révolution technique locale.
4: Exactement. La façade, avec son bleu intense, le bleu guillemet, ce pigment industriel tout juste inventé, est un manifeste. Ce bleu ne renvoie pas seulement à l'exotisme, il parle de chimie, de science, de modernité. La Casa Amor incarne la rencontre entre l'imaginaire orientaliste du 19e siècle et la puissance industrielle de Grenoble, alors l'un des grands centres européens du ciment. Mais comme souvent, le rêve se fragilise. Au 20e siècle, la maison est transformée, dénaturée, ses jardins disparaissent. Une entreprise s'y installe, les décors se dégradent, l'édifice tombe peu à peu en ruine et à la fin des années 1970, la Casa Amor semble condamnée. Puis vient le retournement. En 1981, l'artiste Christian Guichard découvre la maison. Il pleut à l'intérieur, les terrasses s'effondrent, tout paraît perdu. Pourtant, elle décide d'acheter et de sauver le lieu. Commence alors un chantier de plusieurs décennies, restaurer, protéger, convaincre jusqu'au classement monument historique. Aujourd'hui, la Casa Amor n'est pas un décor figé, elle vit grâce à une association de bénévoles. On y visite des salons, on redécouvre les jardins recréés, on observe les cadrans solaires installés sur les façades. Ce palais d'Orient, né de l'or gris, est devenu un lieu vivant, transmis et partagé.
3: Un palais improbable, c'est vrai, au bord de l'Isère, qui raconte à la fois l'audace industrielle de Grenoble et aussi la force de l'engagement citoyen. Merci Thierry.
4: Merci.
3: À la semaine prochaine.
0: Merci à tous les deux, j'ai bien aimé, hein. Oui, oui, oui, le palais d'Orient qui vient de l'or gris. Bravo, bravo, belle écriture. 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
0: Louis Capaldi, oui, c'est la musique, oui, c'est pas une chronique, il vous souhaite le meilleur, wish you the best. Trop bien, non? Et 8 ans moins le quart, aussi, c'est bien de le savoir.

Louis Capaldi, Wish You the Best. Oh, le meilleur, il est sur la page Facebook d'ici Isère. Il y a des animaux, en veux-tu, en voilà. Non, mais ça va du papillon à l'âne, oui. Non, c'est pas une marque de papillon. Là. Non, mais voyez, alors il y a un papillon, silence, voilà. Des ânes, très bien, ça c'est une bonne idée aussi. Il y a des paysages merveilleux. Ici, il y a même une vidéo, regardez, c'est Serge qui nous envoie cette vidéo. Et on voit le rebord de sa fenêtre où visiblement l'oiseau est très très heureux de profiter de son petit déjeuner délicieusement servi. Je sais, il y a aussi des promotions pour quelques fermes qui vous accueillent tout au long du week-end. Il y a des fleurs, il y a des ciels merveilleux, il y a comment ? Oui, il y a de très très jolis et très gentils messages. Vous aussi, vous pouvez échanger avec nous, mais aussi entre vous sur la page Facebook Ici Isère. Jacques Higelin, avec Tomber du ciel, toujours un plaisir. Tomber.

0: Jacques Higelin, oui, tombé du ciel. Nous allons trouver Parole de Môme avec Michel Caron. Parole de Môme chaque semaine, hein. Ce sont des jeunes enfants ou des adolescents d'ailleurs qui s'expriment au micro ici Isère sur différents thèmes. Alors cette fois, Michel Caron les a interrogés sur les livres. Quoi de plus naturel? Se rendant dans une librairie, c'est pas mal comme idée, vous en conviendrez. Alors, ce qu'ils aimeraient lire, ce qu'ils aimaient lire, ce qu'ils aiment lire, ce qu'ils vous conseilleraient de lire. Alors, on va prendre direction le rayon jeunesse, c'est assez cohérent, de la librairie Le Square à Grenoble. Il y a un peu de bruit de fond parce qu'il y a beaucoup de gens, il y a beaucoup de monde, il y a des passionnés, il y a des envieux, il y a des clients, il y a aussi des dévoreurs de BD. En tout cas, la semaine dernière, nous avions écouté Soline, vous rappelez, elle a 6 ans. Elle a toujours 6 ans, hein. Déjà une grande lectrice. Et puis aujourd'hui, c'est au tour de Malou. Alors lui, à 12 ans, lui, il n'aimait pas lire d'ailleurs du tout. Et il nous raconte ce qui a déclenché son intérêt pour les livres. Quel livre? C'est ce qu'il a confié à Michel.
1: J'aime bien l'auteur Rick Riordan qui... fait des livres avec la mythologie un peu. J'aime bien connaître l'histoire des héros, l'histoire des monstres et des dieux grecs et romains.
2: Est-ce que tu as en tête un héros comme ça que t'aimes particulièrement?
1: J'aime bien Hercule et Persée. J'aime bien aussi Harry Potter parce que ça parle de magie, c'est fantastique. Et je trouve que c'est incroyable la façon dont il raconte l'histoire. Et puis en plus, dans les films, c'est bien, mais... Dans les livres, y a beaucoup plus de détails et du coup c'est bien plus intéressant.
2: T'as des habitudes de lecture? Tu lis tous les jours? Tu lis depuis tout petit?
1: En CP, j'aimais pas beaucoup lire. Et puis vers CM2, j'ai lu un livre fantastique qui s'appelait Oxapolloc. Je sais plus vraiment de quoi ça parle, mais j'avais beaucoup aimé et du coup c'est comme ça que j'ai aimé lire.
0: C'est pas mal comme idée. Oui, je sais, vous aussi. J'ai fait exactement ce que vous pensiez que j'aurais dû faire pour vous le dire. Exactement. Non seulement on aimerait en savoir un petit peu plus, Oxapolloc, quel est donc ce livre qui est capable de donner l'envie et la curiosité de la lecture? Oxapolloc, alors soyez pas surpris, hein, ça s'écrit O-K-S-A, entre guillemets plus loin, Pollock, P-O-2-L-O-C-K. Et c'est publié aux éditions IXO, si ça vous intéresse, pour les plus jeunes d'entre vos enfants qui seraient curieux ou ceux qui ont un petit peu un petit frein de la lecture. Oxapolloc aux éditions IXO.
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0: Dis donc, c'est la journée de l'Europe, hein. Oui, il faut pas l'oublier, exactement. Et s'il y en a une qui n'a pas oublié, je peux vous le dire, c'est Fred Ballard, avec les humoristes qui vont bien.
8: Avec quel pays va-t-on faire l'Europe? Il nous reste l'Allemagne.
9: Voilà, ça commence bien. Si déjà on commence à se moquer de l'accent de nos voisins, on n'est pas prêt de s'unir, alors qu'il suffirait d'accepter nos différences pour qu'on puisse passer nos vacances ensemble et tester cet amour qui unit les peuples européens.
8: Ces Allemands qui tous les étés nous envahissent, nous, dans le sud de la France, ils recommencent à venir nous narguer avec leur Mercedes de merde, hein. Toujours sur la troisième file de gauche. La peignade est-elle dangereuse pour les enfants? Mais non, il y a vent de terre, prends ton matelas pneumatique et tu vas découvrir l'Amérique.
9: Bon, il semblerait qu'il y a encore quelques petites résistances à l'union des peuples européens dans le sud de la France, mais peut-on faire confiance au chevalier du fiel qui aime bien mettre de l'huile sur le fioul? Parce que l'Europe, c'est aussi pour les jeunes une formidable occasion de découvrir le monde.
10: Vous connaissez Erasmus? Ouais, ce programme international qui permet à des étudiants étrangers fascinés par la France de venir étudier chez nous et à des étudiants français fascinés par la fête d'aller dans des pays où la vie est moins chère pour picoler, pour niquer. Voilà. J'y suis resté 7 ans.
9: Voilà, ça c'est une expérience d'ouverture sur le monde réussie hein, par un jeune Européen plein de vie et de tequila aussi. Mais bon, au moins Alexis Le Rossignol a trouvé sa voie grâce à l'Europe. Erasmus mène à tout, filière économique ou humoristique, en forme des cadors.
0: Ouais, des cadors. Merci beaucoup Fred Ballard. On retrouve votre chronique sur ici.fr. Une info européenne, ça vous dit là pour essayer de découvrir ou faire découvrir aux plus jeunes d'entre nous. Vous utilisez encore des chéquiers ou pas? Ne regardez pas votre radio comme ça. Bon, vous les anciens, vous avez un chéquier quelque part. Ok, vous ouvrez votre chéquier s'il vous plaît. Vous les plus jeunes, vous prenez votre téléphone portable, votre smartphone, vous mettez la fonction loupe, ok ? Parfait. Très bien, vous vous rapprochez les uns des autres. Avec votre fonction loupe, vous regardez un chèque. Très bien, vous voyez les petites lignes sur lesquelles on écrit le montant en lettres exactement. Non, plus gros, plus gros, plus gros, plus gros. Exactement, vous voyez cette ligne-là qui devient une phrase, c'est la déclaration de Monsieur Schuman pour l'Europe, c'était en 1950. En effet, ces traits ne sont pas juste des traits, mais la déclaration de Robert Schuman le 9 mai 1950 pour encourager l'Union européenne. Ah oui, je sais, vous pouvez grossir, allez-y, prenez une loupe si vous n'avez pas de smartphone. Oh, ça va, comme ça vous pouvez partager l'info tranquillement. L'info qui arrive avec Véronique Puyot.
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0: Vous êtes bien sur Ici, Isère, la première radio sur l'actualité dans le département. Il est 8h, le journal vous est présenté par Véronique Puyot avec tout d'abord les habitants de la Chartreuse qui se mobilisent pour sauver ce qui reste de leur station de ski.
11: Et 35 000 euros ont ainsi été récoltés par la STAS. C'est la société qui a repris la compétence de service public sur les 5 téléskis des Essarts. L'argent va donc servir à remettre en marche le téléski du Platet à l'arrêt depuis 10 ans. Cela permettrait d'accéder de nouveau à une piste rouge depuis les Essarts et puis de développer la glisse en plein été avec des trottinettes ou des snow à roulettes par exemple. Car vous le savez, le tout-ski est terminé et la mairie compte même relancer certaines activités, comme nous l'explique le maire Stéphane Gusmeroli.
12: Il y a l'idée de redévelopper les activités sur le site des Essarts, été comme hiver, sur une logique à l'année. Et donc dans ce cadre-là, des activités sont développées par la STAS. Et effectivement, dans leur projet, il y a l'idée de remettre en service le téléski du Platet pour servir à ces activités. La commune est redevenu compétent, donc nous sommes propriétaires des équipements, mais effectivement ensuite il y a des discussions qui restent à mener sur l'ampleur des travaux et leurs coûts, qui sont effectivement conséquents pour les remettre en service, et ça doit faire l'objet d'un tour de table financier entre la commune, les éventuels financeurs et partenaires, et bien évidemment la STAS, qui serait gestionnaire de ces équipements. Ce travail de modèle économique et tour de table financier, il reste à faire.
11: Des propos recueillis par Louise Joyeux. Drame dans les écrins, c'était hier en Isère. Un guide de haute montagne, originaire de Savoie et âgé de 44 ans, a été emporté par une avalanche. Peu avant midi, dans la face nord de l'aiguille de Lolan, lui et un autre ami remontaient une pente en crampons. Ils n'étaient pas encordés quand une plaque avant s'est détachée à quelques mètres seulement du sommet. L'un d'eux, le guide, donc, a été emporté par cette avalanche de plaques. Il a fait une chute de 400 mètres. Les secouristes de la CRS-Alpes de Grenoble, alertés par l'autre alpiniste qui, lui, est sain et sauf, ont pu récupérer son corps, ainsi que ce compagnon de cordée qui, lui, était en état de choc, on le comprend. Il voit la vie en rose. Le cycliste de Vars, Paul Magnier, a gagné hier la première étape du Giro, le Tour d'Italie. Il prendra le départ de la deuxième aujourd'hui avec le maillot rose de leader sur les épaules. Pas sûr, en revanche, qu'il puisse le garder longtemps aujourd'hui, vu le profil de l'étape qui est plus pour des grimpeurs, lui qui est un sprinteur. Mais c'est tout de même un bel exploit qu'il nous fallait souligner.
0: Le rugby, Véronique, et le FCG qui l'a emporté hier soir à Aurillac, 38 à 36, dans un match au cours duquel 11 essais ont été inscrits.
11: Grenoble, 8e avec 62 points, enchaîne ainsi une troisième victoire de suite à l'extérieur et joue une fois encore son rôle d'arbitre face à Colomiers. Ce sera vendredi prochain au Stade des Alpes. Face à son ancien club, l'ouvreur isérois Marc Palmier était satisfait hier de cette victoire. Pour lui, dans une fin de saison sans enjeu, la présence de jeunes joueurs est importante pour maintenir la flamme.
13: On sort d'une saison qui est pas facile, dans tous les sens du terme, sportivement et dans le cadre sportif, ça a été compliqué. On s'est accroché, on avait à cœur de finir la saison à l'extérieur sur une bonne note.

0: Palmier avec Julien Houry. Dernier match de la saison pour les footballeurs grenoblois ce soir, assurés de leur maintien en Ligue 2 depuis la semaine dernière. Ils n'ont plus de pression pour cette ultime rencontre face à Troyes ce soir à 20h. Troyes déjà certain de son côté d'être champion et de monter en Ligue 1. On fera le point d'ailleurs sur cette saison 2025-2026 pour le GF38 à 8h30 dans l'info d'ici.
1: Et s'il y avait un derby en finale de Ligue 2 de basket féminine?
0: On peut se poser la question, et c'est encore possible, Christian, pour les basketteuses de Voiron et celles de la Tronche Mélan, car elles disputent ce soir leur demi-finale retour. Toutefois, ce sera un petit peu plus difficile pour Voiron, puisqu'après le match aller, le PVBC a pris 9 points de retard par rapport à Montbrison, mais aura l'avantage de jouer ce soir à guichet fermé dans son gymnase fétiche d'Henri Chautard. Voiron, où cette rencontre est tellement attendue qu'un écran géant a été installé sur un parking à proximité du gymnase. Et puis, quant à la Tronche Mélan, eh bien l'équipe, elle, semble sur une voie royale pour atteindre la finale. Le BCTM s'est imposé en effet avec 19 points d'avance la semaine dernière à Fétia. Célia Cardenal et ses coéquipières doivent maintenant finir le travail.
2: Personnellement, je me sens bien. Je suis excitée de pouvoir jouer ce match. Et je sais que l'équipe aussi, on est très contente. On a hâte de jouer ce match. Puis on sait que le public sera derrière nous avec une bonne ambiance. Et puis on a travaillé toute la semaine, donc on est prête.
3: Presque 20 points d'avance, ça permet d'être un peu sereine?
2: Oui, peut-être un peu, mais on reste focus quand même parce qu'on ne sait jamais ce qui peut se passer pendant un match. Donc on va toujours être à fond et rien lâcher. On s'encourage, on est très solidaires entre nous et puis on est toujours à fond, on bosse dur la semaine. Chaque semaine, on bosse pour chaque match, on est très déterminés.
0: Des propos recueillis par Antonin Kermen. Coup d'envoi de ces deux matchs, la Tronche Mélan-Fétia et Voiron-Montbrison à partir de 20h ce soir. Très beau succès pour la course de la Résistance qui a eu lieu hier le 8 mai du côté de la Côte-Saint-André. 2500 coureurs ont pris le départ, un record de participation pour cette 12e édition organisée par le Conseil départemental de l'Isère. Les coureurs ont ainsi traversé de hauts lieux de la Résistance durant la Seconde Guerre mondiale, tels que Viriville, Saint-Siméon-de-Bressieux, La Frette ou encore Tulin, sans oublier bien sûr le maquis des Champs-Barrans. Si vous aimez les cultures urbaines et le street art, eh bien c'est à Bourgoin-Jallieu qu'il faut aller aujourd'hui. La ville accueille pour la deuxième année consécutive, depuis hier et jusqu'à demain soir, le festival Peinture Fraîche. Le public va pouvoir découvrir 25 artistes français, anglais ou encore argentins au magasin Généraux, juste derrière la gare, avec exposition de leurs fresques réalisées spécialement pour le festival, mais pas seulement. 8 artistes peignent en live devant le public. Et parmi ces artistes, eh bien Antoine Ballandra a rencontré Clara Wall, une graffeuse qui vient d'Argentine et qui va donc vous faire découvrir son art en direct.
4: Perchée sur une nacelle, Clara Wall peint au pinceau le mur de l'ancienne maison construite à l'entrée des magasins Généraux. L'artiste argentine va entièrement décorer les murs de la bâtisse. Et elle en a, vous l'entendez, pour toute la semaine. L'œuvre colorée et abstraite prendra ainsi forme sous les yeux des festivaliers. Un style onirique, poétique. L'œuvre suit la main d'un jardinier imaginaire, une ligne qui sculpte un jardin fleuri.
5: Le style ou le concept général de toutes les œuvres est que c'est quelque chose d'abstrait, mais avec des couleurs. S'invite à regarder l'œuvre et à découvrir soudainement quelque chose de plus qui va au-delà des formes colorées.
4: Encore un peu de poésie colorée donc dans Bourgoin-Jallieu, une ville que l'artiste découvre pour la première fois.
5: C'est incroyable, c'est vraiment chouette, très grand. Il y a beaucoup d'art, beaucoup d'artistes, donc c'est un honneur pour moi d'être ici. Et puis ils m'ont donné un grand mur pour mon intervention.
4: Pendant le festival Peinture Fraîche, l'artiste expliquera au public sa manière de travailler, de peindre. Elle qui, en 10 ans de pratique, a déjà réalisé des œuvres sur les murs du monde entier, de l'Argentine à l'Uruguay, en passant par la France.
0: Et Clara Wall, c'est normal hein, pour une graffeuse qui peint sur les murs. C'était un reportage d'Antoine Ballandra.
1: Ce week-end, Véronique, prenez la clé des champs.
0: C'est une très bonne idée. 30e édition de cette manifestation en plein air qui permet durant 2 jours de visiter de nombreuses fermes réparties sur tout le territoire isérois. L'occasion aussi de rencontrer les agriculteurs, les agricultrices qui font vivre notre territoire et qui nous nourrissent. C'est de 10h à 18h. Toutes les infos sur le site prenezlaclédeschamps toutattaché.com. Est-ce que le ciel sera clément pour cette clé des champs?
1: Alors c'est pas mal, je vous sens très en forme aussi. Moi j'aimais bien les fermes qui ouvrent leurs portes, parce que ça peut pas être les ouvres qui ferment leurs portes. Vous voyez, c'est dans le bon sens. Les températures, alors écoutez, il y a beaucoup d'observations qui sont faites. Ça va de 10 à 13 degrés presque aujourd'hui. En tout cas au moment où on

0: parlons de Jean-Marie à Saint-Agnin, Annika Flacher, Jean-François à Pontcharrat, Pascal à Châtenay. J'oublie pas Agnès, c'est Saint-Clair du Rhône, il y a Didier au Bourdoisan qui est là aussi. Michel de Jarry, lui évidemment, il fait un peu mieux que tout le monde, il fait 13 degrés 4. Vous voyez, toujours la tête qui dépasse, c'est fou ça quand même. Salutations à Isabelle à Courtenay ou Irène de Saint-Blaise-du-Buis. Voyons voir ce que les prévisionnistes de Météo France annoncent pour notre département. Bien écoutez, le matin sera nuageux en altitude, mais les éclaircies vont l'emporter. Vous noterez quelques voiles de cirrus tout de même. De petits cumulus pourraient apparaître vers les crêtes de moyenne montagne, mais restant inoffensifs. Cet après-midi, assez bien ensoleillé, très doux, à peine voilé. Des nuages qui vont bourgeonner localement vers les hauts massifs et qui pourraient donner une ondée, mais très isolée, sans plus. Les températures maximales annoncées pour aujourd'hui en Isère, à Grenoble 24 degrés, à Vienne 24 degrés, à Bourgoin-Jallieu 22 degrés, 22 degrés également à Voiron, 20 degrés du côté de la Mure, et alors plus au sud, juste ici, Val-Jouffray, 19 degrés annoncés.
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0: Bon, je suis pas sûr que ce soit le cas, mais ça pourrait fonctionner. Je suis sûr que Daniel Balavoine est passé dans notre département et du coup, ça l'a poussé à écrire, à interpréter cette chanson. Si jamais ça n'est pas le cas, c'est pas grave, on peut en bénéficier tout de même. Dieu que c'est beau! Pas mal, non? Bah, je pense que en Isère, on est quand même satisfait de ce paysage et de cet environnement merveilleux. Il est 8h10.

0: que c'est beau, c'était Daniel Balavoine.
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0: Oh, la géolocalisation, c'est quand même très utile dans certains cas. Eh ben, dans certains cas, ça peut peut-être vous impressionner ou vous gêner lorsque c'est vous qui pourriez être suivi à votre insu.
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0: C'est pas mal de savoir où on se trouve, non? Je sais pas ce que vous en pensez, fonction des activités que l'on pratique, je sais pas, les activités de plein air et tout ça, c'est toujours bien agréable pour repérer peut-être les enfants dont on a la charge. C'est toujours bien. Mais est-ce que vous êtes suivi, vous, jusque sur votre lieu de travail? Dans vie numérique, vie privée, ce matin, une technologie de plus en plus souvent utilisée dans le monde de l'entreprise, Valentine Lattès, la géolocalisation.
5: Si un employeur a le droit d'avoir recours à cette technologie dans votre voiture de fonction, par exemple, sa mise en place doit être justifiée sans porter atteinte au droit à la vie privée du salarié. Pour savoir si c'est votre cas, c'est facile. L'installation de ce dispositif doit répondre à l'un de ses quatre objectifs. Facturer ou suivre une prestation de transport, qu'on parle de marchandises ou de voyageurs, assurer la sécurité, mieux organiser le travail, comme dans une société de dépannage où localiser l'équipe d'intervention la plus proche est un vrai plus, et contrôler l'utilisation du véhicule si elle est prévue dans une zone géographique spécifique, par exemple.
0: Il y a peut-être des situations où utiliser la géolocalisation est interdite.
5: Un patron n'a pas le droit de l'utiliser pour contrôler si, au volant, son salarié respecte les limitations de vitesse, ni pour surveiller ses employés en permanence. L'idée, c'est de concilier les intérêts de l'entreprise avec les droits à la vie privée d'un salarié au travail. Autrement dit, si un dispositif moins intrusif est possible, il faut le privilégier, insiste la CNIL, la Commission nationale de l'informatique et des libertés, comme le suivi du temps de travail, si une pointeuse est déjà en place dans les locaux. Interdiction d'utiliser la géolocalisation. Par ailleurs, un salarié doit pouvoir la désactiver et facilement dès qu'il est en pause. Être informé aussi du suivi de ses déplacements et surtout dans quel but. Si votre employeur l'installe pour faciliter sa facturation, il n'a pas le droit de l'utiliser pour calculer votre temps de travail, par exemple, sans vous avoir prévenu.
0: La géolocalisation et ses dangers aussi au quotidien. C'est à lire, à retrouver sur ici.fr, page vie numérique, vie privé, signé Valentine Lattès. Marine avec son titre Escroc sur votre radio, ici Isère.

0: bien ça, hein, ce titre signé Marine Escroc. Alors, qu'est-ce que vous diriez d'aller se balader un peu partout en montagne, principalement grâce au conseil de Bernadette de la Fédération Française de Randonnée Isère, en direct comme chaque samedi sur votre radio ici Isère. Bernadette, bonjour.
1: Bonjour Christian, bonjour à tous.
0: On va aller à la quête d'un belvédère aujourd'hui.
1: Tout à fait, le belvédère du ciel est, oui, puis c'est pas très loin de Grenoble, c'est 15 kilomètres.
0: Ah, vous dites donc, ça pour moi, c'est ça? Pardon, allez-y.
1: La marge d'approche est facile.
0: Oh, ça va, elle chambre. Dites-moi alors.
1: Donc, je vous propose une randonnée qui va lier la marche et la découverte du patrimoine rural. Il faudra compter donc 3 heures, parcourir les 7 kilomètres, le balisage est jaune, comme habituellement, et 450 mètres de dénivelé positif. Donc, le départ, c'est l'église de Provézieux. De là, vous descendez la départementale 105 jusqu'au Mollard. Et du Mollard, vous prenez à droite une petite route qui va traverser un hameau et qui passe devant la Fontaine Verte, qui est une source pétrifiante de tuf. Voilà. La route devient ensuite une piste qui vous conduit au belvédère du Cialet, en suivant les poteaux indicateurs du balisage. Hein, c'est très bien fléché. Et au belvédère, donc, sortez les jumelles. Vous allez pouvoir avoir la Pinéa sur votre gauche jusqu'à la Cluse de l'Isère à droite. Avec au milieu Chamechaude, l'Aiguille de Quai, le Néron, Grenoble, le confluent du Drac, les falaises du nord du Vercors. Voilà. C'est package ce matin. Vous avez plein de choses à faire.
0: C'est sympa, hein. Il y en a un peu pour tout le monde. C'est bien. Et puis en plus, aujourd'hui, si jamais vous y allez aujourd'hui, la vue est relativement dégagée. Je pense par exemple à demain, peut-être ça sera un peu moins, mais on peut y aller au jour de son choix, on est d'accord. Il y a quelques événements dont vous aimeriez nous parler, Bernadette?
1: Tout à fait, donc demain, aujourd'hui et demain, pardon, le 9 et 10 mai, vous prenez la clé des champs et vous venez à la rencontre des agriculteurs à Méaudre et à Lens-en-Vercors.
0: Voilà. Par exemple, c'est bien,
1: Oui, donc les renseignements sur le site Vercors naturellement. Et puis, une petite chose, le château de Valin, que l'on décrit souvent dans nos randonnées, ouvre ses portes aujourd'hui, de 14h30 à 16h30, à l'occasion d'un salon du livre. Voilà, c'est à Saint-Victor-de-Cessieux.
0: Et puis, j'ajoute un élément que, évidemment, je ne vais pas vous apprendre, c'est qu'aujourd'hui, à 17h sur Ici Isère, le reportage complet, tout en longueur, signé d'Alexandre Huibard, qui est parti vous rendre visite, le comité départemental de la randonnée pédestre de l'Isère, comment définir un itinéraire, homologuer un sentier, baliser le chemin, éditer des guides, promouvoir les promenades, tout cela retrouvé sur un formidable rendez-vous sur le site internet ici.fr en page Isère ou ce soir sur votre radio à 17h, l'envers du décor, signé Alexandre Huibard. La randonnée est à l'honneur, Bernadette.
1: Tout à fait.
0: Pas mal, hein.
1: Les beaux jours arrivent.
0: Vous avez raison. À bientôt, Bernadette. Merci encore.
1: À bientôt, bon week-end, au revoir.
0: Cadeau pour vous? Oui, je sais que vous aimez ça en plus, les cadeaux, donc ça nous fait plaisir de vous les offrir. Donc il y a quand même peu de raisons pour lesquelles il faudrait passer à côté. Je vais vous offrir 2 places de cinéma pour le cinéma Kinépolis de Bourgoin-Jallieu. Pas mal de films proposés par ce cinéma. Je vois The Criminal, ça c'est un thriller d'action par exemple. Vous avez Mortal Kombat, là encore une fois c'est de l'action qui est à l'honneur. Pour le plaisir, une jolie comédie avec François Cluzet, avec Alexandra Lamy. Il y a également L'Enfant du Désert, ça c'est un film plutôt d'aventure. Super Mario, toujours présent. Michael, alors pas Schumacher celui-là, c'est Jackson, on est d'accord. Le biopic musical proposé également. Je n'oublie pas d'autres films comme par exemple pour de l'humour aux côtés de Jamel Debbouze, Marsupilami. Oui, je sais, le prince peut-être de la danse, mais aussi certains diables sont à l'honneur. Le diable qui s'habille en Prada, c'est le numéro 2 avec Meryl Streep, bien sûr, aussi à l'affiche du Kinépolis de Bourgoin-Jallieu. Alors, ces 2 places de cinéma, vous allez pouvoir tenter de les remporter si vous répondez correctement à la question suivante. Nous venons d'entendre Bernadette de la Fédération Française de Randonnée Isère nous parler d'un belvédère. Vous savez qu'aujourd'hui, c'est la journée de l'Europe. Alors, ce que j'aimerais savoir, c'est si le mot belvédère est originaire d'Angleterre, d'Allemagne, d'Italie ou d'Espagne. Quelle est l'origine du mot belvédère? L'Espagne, l'Italie, l'Allemagne ou l'Angleterre? Si vous avez une idée, si vous avez la bonne réponse, vous nous appelez. Marie-Claude vous attend au standard d'ici Isère au 04 76 46 45 45. On va porter les yeux vers le ciel, si ça vous va bien, en compagnie de The Alan Parsons Project, Eye in the Sky. Après quoi, nous serons qui remportera cette place de cinéma pour le Kinépolis de Bourgoin-Jallieu.

0: The Sky, ça fait plaisir, non? The Alan Parsons Project.
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0: Je vois que Didier est là. Didier. On est au sud de la côte Saint-André, du côté de Saint-Siméon-de-Bressieux. Bonjour Didier.
5: Bonjour à vous, merci.
0: C'est marrant, vous m'appelez à vous, jamais on m'a appelé comme ça, c'est un joli prénom à vous.
5: Je suis Christian, sans souvenir.
0: Ah mince, pardon. Enfin mince, non, vous êtes à Saint-Siméon-de-Bressieux.
5: Je voulais voir si vous étiez bien réveillé.
0: Ah, je l'étais, alors que maintenant je ronfle. Bon, dites-donc, le mot belvédère, quelle est son origine? Ça vient de l'Angleterre, ça vient de l'Allemagne, de l'Italie, de l'Espagne?
5: Italie,
0: voilà, absolument. Bello, ça veut dire beau. Védéré, ça veut dire voir. Voilà, bravo, Didier. Deux places de cinéma pour le Kinépolis de Bourgoin-Jallieu. Il serait peut-être temps d'arrêter votre petit-déj, là, non?
5: Ça y est, c'est terminé.
0: Vous avez rangé ou pas?
5: Pardon?
0: Vous avez rangé tout, la tasse et tout, ou pas encore?
5: Tout, impeccable. Il ne me reste plus qu'à laver le bol.
0: Ah, c'est bien, vous en avez de la chance.
5: C'est pas belle, la vie.
0: Bah si, je pense que c'est pas mal. Hein. Et vous faites quoi en ce moment?
5: Rien de spécial.
0: Eh bien, faites-le bien.
5: Profitez de la journée. Oui. C'est un pied devant l'autre.
0: Qu'on n'ait pas à passer derrière
5: matin,
0: vous.
5: Et pas trop vite l'après-midi.
0: Bah c'est ça, Didier. Voilà. Tip top. En tout cas, félicitations. Le mot belvédère vient bien de l'italien. À bientôt, Didier.
5: Hey,
0: Didier, c'est quoi votre radio locale?
5: La fameuse question.
0: Mais oui, la fameuse, alors, en Isère.
5: C'est Isère, bien sûr.
0: Ah oui, évidemment. Pardon, où avais-je la tête?
5: Bon, vous avez
0: bien réveillé. À bientôt, Didier.
5: À bientôt, je vous remercie.
0: Au revoir. Véronique Payot à suivre l'info d'ici. Dans quelques instants, on va parler ballon rond.
6: Oui, on va faire le bilan de la saison du GF 38 avec Antonin Kermen. Les footballeurs grenoblois ont réussi à se maintenir en Ligue 2, mais ça n'a pas été facile.
0: Ah, ça y est, vous nous mettez la pression. Le 90 secondes avant cela avec Valentine Letesse. On va parler de ce paquebot, vous savez, qui va bientôt voir débarquer quelques Français à propos du paquebot Ondus, où il y a quand même des tragédies sanitaires. Et puis on va en parler encore à Carpentras de cette chanson qui est apparue alors qu'elle n'était pas attendue aux côtés de Valentine Letesse.
7: Malaise à Carpentras, où la chanson Maréchal nous voilà a été diffusée via les haut-parleurs de la ville hier. L'hymne de la France de Vichy en pleine journée de commémoration du 8 mai et de la fin de la Seconde Guerre mondiale. Une erreur du prestataire, selon la mairie. L'ex-petite amie de Chloé, mise en examen pour l'assassinat de l'adolescente de 14 ans, poignardée sur le chemin du collège mercredi dans l'Aisne. L'homme de 23 ans est également mis en examen pour viol, vu sa différence d'âge avec la victime. Bientôt la délivrance pour les 5 Français à bord du MV Ondus. L'évacuation de ce bateau de croisière est prévue à partir de demain midi dans l'archipel des Canaries après la mort de 3 passagers d'un rare antivirus ces dernières semaines. Une première depuis 20 ans, ni char ni missile au défilé militaire de Moscou ce matin pour les célébrations de la victoire des alliés sur l'Allemagne nazie. Cérémonie sous haute tension malgré un cessez-le-feu accepté par l'Ukraine hier soir. La chute de Nantes battue 1-0 par le Racing Club de Lens hier. Les Canaries sont officiellement relégués en Ligue 2 de football, où justement Saint-Etienne, Le Mans et le Red Star se disputent ce soir la montée dans l'élite du football la saison prochaine. Le début des matchs, c'est à 20h ce soir. Grande favorite, les Françaises du rugby se déplacent à Édimbourg ce samedi pour leur 4e match dans ce tournoi féminin des 6 nations. Les Bleus affrontent l'Écosse. Le coup d'envoi, c'est à 17h15.
0: Merci beaucoup Valentine Le Tesse. On va rester dans le sport, si vous le voulez bien, Valentine, et vous aussi, Véronique Pueyot, mais cette fois-ci, pas de rugby, c'est de football dont on va parler.
6: Oui, et du GF 38 qui termine ce soir une saison assez pénible, il faut bien le dire, en Ligue 2. Les footballeurs grenoblois jouent leur dernier match de la saison au Stade des Alpes contre le champion 3. Le maintien est assuré, mais les chantiers sont nombreux pour redonner un élan au club, Antonin Kermen.
4: Avant la dernière journée, ce soir, Grenoble ne compte que 7 victoires en 33 matchs. Il y a aussi 15 nuls et 10 défaites. Le maintien n'a été assuré que la semaine dernière et la saison encore marquée par un changement d'entraîneur. Alors même si financièrement, il y a eu de la stabilité et des ventes records, l'exercice a effectivement été pénible, concède le directeur général Max Marty.
8: C'est une saison dont le rendu n'a pas été bon, mais dont le travail au quotidien du staff, la progression des joueurs, a plutôt performé. Notre vrai sujet, c'est d'arriver à faire grandir le club aussi vite que certains de nos joueurs, réfléchir aussi à notre recrutement pour essayer d'avoir des garçons qu'on va garder plus longtemps.
4: Le GF38 a aussi perdu beaucoup de crédit auprès de son public. À peine 4000 spectateurs de moyenne, la deuxième plus faible affluence du championnat. Cette désaffection est devenue un enjeu majeur pour l'avenir du club.
8: On doit être beaucoup plus proche de notre territoire, qu'on doit reconquérir Grenoble et ses environs, parce qu'aujourd'hui on a une très bonne image à l'extérieur, on le voit dans le recrutement. Aujourd'hui il y a beaucoup de joueurs qui veulent venir chez nous. Grenoble pour eux c'est un club stable, sûr, ils sont payés tous les mois. Mais localement, on n'a pas fait le boulot, on a lâché le truc. Ce qu'on fait c'est pas bien. Donc on est en grande réflexion sur comment réexpliquer aux Grenoblois qu'on est d'abord fiers d'être Grenoblois, qu'on fait du foot pour eux, qu'on a envie de les emmener avec nous.
4: Dans les semaines qui viennent, le GF38 va aussi devoir choisir son prochain entraîneur. Frédéric Guéguin, qui assure l'intérim depuis le mois de janvier, est candidat.
9: Forcément, quand on vit ça, on a des envies. Les envies, je les ai exprimées. Président, la direction, on a eu des échanges très positifs. Et après, le président fera son choix. Si c'est numéro un, j'en serai très heureux, très fier et déterminé à relever le challenge. Si c'est numéro deux, je ferai comme j'ai fait jusqu'à présent. Je me mettrai à la disposition du nouvel entraîneur.
4: Frédéric Guéguin, qui vient d'être accepté au sein de la prochaine promotion du diplôme d'entraîneur pro. Cela veut dire que si Grenoble le garde, le GF38 n'aura plus d'amende à payer.
6: Antoine et Carmen pour Ici Isère.
0: On vous retrouve à 9h pour l'information. Véronique, qu'est-ce qu'il y a au menu ?
6: Qu'est-ce que j'ai concocté,
0: oui,
6: c'est ça ?
0: Concocté.
6: Eh ben, on parlera de l'exploit du cycliste isérois, le jeune Paul Magnier, qui, figurez-vous, Christian a pris hier la tête du Giro, le célèbre Tour d'Italie. Il porte ce matin, pour cette deuxième étape, le maillot rose de leader. Pas certain qu'il puisse le garder, mais déjà l'avoir porté, c'est super génial. Est-ce que ça va être génial la météo aujourd'hui,
0: maillot bleu,
6: Christian,
0: pour moi.
6: comme le
0: blanc.
6: Ciel.
0: Maillot bleu à blanc, c'est possible ça? Oui, c'est non. Dans le ciel, vous l'avez
6: avec
0: compris.
6: Avec des nuages, j'ai compris. Moi, je parle de Christian Rouget couramment. Depuis toutes ces années que nous côtoyons, Christian,
0: on va vers des éclaircies, il y a une nette douceur, il y a quelques nuages instables quand même vers les massifs. En fait, ce matin, c'est assez nuageux en altitude. Les éclaircies vont l'emporter, soyez rassurés. Il y a des petits cumulus qui vont apparaître sur les crêtes, plutôt en moyenne montagne, mais inoffensifs, donc pas de souci. Vous noterez le vent de secteur sud qui pourrait atteindre les 30 km à l'heure vers le Lyonnais. Le Vercors est également concerné. Et puis cet après-midi, ça sera assez bien ensoleillé, très doux. À peine voilé, des nuages bourgeonnants localement vers les hauts massifs qui pourraient toutefois donner une ondée, mais très isolée, sans plus. Les températures maximales annoncées pour aujourd'hui à Grenoble, 24 degrés, à Vienne, 24 degrés, Bourgogne-Jallieu, 22 degrés, à Roussillon, 23 degrés, du côté de Tesse, ce sont 22 degrés qui sont annoncés, et vous noterez à Villard-de-Lans, 17 degrés prévus.
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0: Alors, on avait quoi ? On avait du rose pour le maillot de leader du Giro, du bleu dans le ciel, et si on pouvait avoir toutes les autres couleurs, ce serait avec les innocents à 8h35.

0: C'est ça, exactement. C'était les Innocents.
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0: Ah, mais on va encore se balader dans la région avec Thomas Portolato, avec Serge Papagalli. C'est très italien, cette chronique, je trouve. Faudrait qu'on en parle. Hein. Alors, le bilan carbone est égal quasiment à zéro. En gros, on est parti du studio, on a traversé l'Isère et on se retrouve juste de l'autre côté. Oui, ça va de Grenoble à bah, juste en face, en fait.
3: Le Dauphiné Tour comme tous les week-ends et ce samedi encore. Bonjour Serge Papagalli.
4: Mon cher Thomas, bonjour Dauphinoise, Dauphinois, bien bonjour également.
3: Alors tiens. Où partons-nous aujourd'hui?
4: Aujourd'hui nous allons à Saint-Martin-le-Vinou. Alors
3: oh
4: c'est pas
3: là
4: très loin,
3: c'est
4: pas
3: loin.
4: Très loin, non. C'est la banlieue quoi. C'est la banlieue. On va rencontrer un vieux pote.
3: Oui.
4: Un vieux tronc.
3: Oula.
4: Pas de malentendu, j'ai bien dit vieux tronc. Vous aviez compris autre chose, monsieur Thomas, je suis sûr. Hein, voilà, il se marre, parce qu'il y a des vieux troncs, il me regarde, il pense à autre chose, bien sûr, c'est normal. Bon. J'ai bien parlé de tronc, le corps de l'arbre, et ses tiges à feuilles, ses fruits à tisane, le tilleul de Saint-Martin-le-Vinou. Le vieil arbre a plus de 400 ans, il a pas qu'il aurait été planté par Sully.
3: Ah,
4: vous l'avez bien connu, Sully, ou non?
3: Non, pas connu, Sully.
4: Enfin, pas Sully lui-même, hein, il avait trop de boulot à Caricat, mais ces gens, comme on disait à l'époque, ce sont mes gens, disait cette belle feignasse de noblesse, ça, oui, oui. En plus, ils s'appelaient même pas tous Jean, alors, ouais, ben, ça, il faut comprendre. Merci, merci, voilà, j'ai dit ça. Pour le Dauphiné, fin fond du Dauphiné, on vous embrasse, hein, bien sûr, tout le monde comprend pas. Alors, c'est vrai, notre vieux copain, l'ancestral tilleul de Saint-Martin-le-Vinou, a justement un petit coup de vieux. Ah, ben, on lui a goudronné les arpions, on dit, ouais, cimenter le cœur et couper les brandillons. Ah, oui, oui, oui, oui, oui. Mais c'est pour son bien. Calmez-vous. Oh, il est en train de pleurer, monsieur Thomas. Oui. Calmez-vous. C'est pour son bien. Les Saint-Martiniens s'en occupent. Bravo à eux. Voilà. Ils lui ont même fabriqué une grosse canne sur laquelle il peut s'appuyer. Alors, je sais ce que vous allez me dire, mon cher Thomas. Je sais ce que vous allez me dire.
3: Et qu'est-ce que je vais vous dire, là?
4: Vous ne savez pas. Eh bien, je vais vous dire ce que vous alliez me dire.
3: Mais pourquoi un vieux tilleul?
4: Je vais vous dire, non, non, vous alliez me dire, c'est pas du tout ce que vous alliez me dire.
3: Ah ben,
4: vous allez me dire, il y a actuellement, dans le monde, des problèmes mille fois plus graves, quand
3: c'est
4: même,
3: vrai.
4: Que le tilleul de Saint-Martin-le-Vinou. Bon. Eh bien, que vous réponds-je? Hein, du verbe éponger. Oh, putain. J'ai pas pris des produits particuliers aujourd'hui, mais enfin, bon. Hein. Je vous réponds qu'un peuple qui pense à ses arbres plutôt qu'à faire la guerre et qui les sauve n'est pas complètement perdu. Prenez ça dans vos chailles, comme on disait.
3: Dans
4: les
3: chailles.
4: Par dans les chailles, voilà. Bon. Les arbres, je dis moi, monsieur Thomas, les arbres sont les poumons de la boule bleue sur laquelle nous vivons.
3: C'est vrai.
4: Et en plus, ils se renouvellent chaque année, pas comme les poumons des fumeurs de gitanes.
3: Ça, c'est vrai aussi.
4: Qui, eux, se racornissent un peu, ça devient des éponges. On embrasse tous les gens qui fument les gitanes. Bon. Ils sont la mémoire du temps, les arbres, hein, pas les gitanes. Les racines du ciel, bon, on dirait du Romain Gary. Là. Tiens, là,
3: ah
4: ça.
3: Oui,
4: ah, joli. Ah,
3: bravo.
4: Culture, culture,
3: bravo,
4: culture.
3: Oui.
4: La culture, ça demande un petit truc, mais nous, un petit truc culture. Merci.
3: Oh, non, mais...
4: Rien compris, il n'a rien compris. Les techniciens qui boivent de la chartreuse voient le résultat. Vive Saint-Martin-le-Vinou, vive les associations, vive le Dauphiné, vive la France, mais je me calme. Je ne suis qu'une vieille branche et je le tronc commun, je tremble.
3: Oh.
4: Je suis pour l'indépendance de l'écorce. J'y vais bien. Ah ouais, mais attends, ce matin, c'est comme ça.
3: Oh là là.
4: J'ai les feuilles qui s'excitent. Ah! J'adore les arbres. Les petits, les gros, les discrets, les majestueux. Mais n'oublions jamais, surtout pour les temps qui courent, pour être fort comme un chêne, il faut d'abord être con comme un gland. J'en ai même la voix qui a éraillé, toi. Oh! Mais pas des quand même.
0: Bah, un peu là quand même, non? Un peu. Vous êtes à la Mure ce soir, Serge Papagalli, pour votre spectacle. Oui, rendez-vous à la Mure pour retrouver Serge, très en forme avec les contes et autres fadaises du Dauphiné.
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0: Un biopic au cinéma, exactement, Michael qui dresse le portrait cinématographique de la vie d'un des artistes les plus influents de notre époque. Oui, chanteur, musicien, et il est évidemment sur votre radio, ici Isère.

0: Michael Jackson avec Human Nature.
1: À propos de nature, dites donc, nature humaine certainement, mais nature toute particulière que vous retrouvez sur la page Facebook d'ici Isère, avec beaucoup de photos, beaucoup de messages, vous les échangez les uns les autres, il y a de toutes les couleurs, il y a de toutes les attentions, il y a même certaines photos où on se dit « Ah bon, mais comment est-ce que cela est donc possible ?» Je pense par exemple à cette photo-ci, regardez, signée de Sylvette, il y a un nouveau télésiège au Mont-Aiguille. Ah voilà, eh bien, écoutez, vous n'avez plus qu'à aller voir, je sens que ça va vous plaire. À présent, comme chaque semaine, nous avons rendez-vous avec Benjamin Cuc, le journaliste spécialiste de l'automobile pour votre radio. Alors aujourd'hui, Benjamin, nous allons parler d'une évolution assez frappante du marché automobile, puisque certains types de véhicules, certaines carrosseries disparaissent peu à peu. Le monospace, certaines berlines, alors que s'est-il donc passé ?
2: Eh oui, c'est le destin de l'automobile changé. Il y a 100 ans, on roulait en torpedo, en phaéton, voire en boulangère. Et il y a encore 10 ans, la star des familles, c'était le monospace. Renault Scénic, Espace, Citroën Picasso ou encore Opel Zafira. Ces voitures étaient extrêmement pratiques, beaucoup d'espace, des sièges modulables, une grande visibilité. Mais elles ont quasiment disparu aujourd'hui, remplacées par les SUV. Le problème, c'est que beaucoup de SUV offrent moins d'espace intérieur qu'un monospace équivalent. Tout en étant souvent beaucoup plus cher, mais aussi beaucoup plus stylé. Car les nouveaux consommateurs trouvaient que le monospace, c'était un peu la voiture de leurs parents. Et les parents ont voulu ensuite la même voiture que les jeunes. Résultat, le monospace est mort et le SUV représente plus de une voiture sur deux aujourd'hui.
1: Alors les berlines, Benjamin, subissent-elles le même sort ?
2: Oui, les berlines classiques, celles à coffre, dites tricorps, sont en voie d'extinction. Audi vient d'ailleurs d'annoncer la fin de son A8 après près de 40 ans au catalogue. Pendant des décennies, la berline, c'était la carrosserie dominante. Peugeot 406, Renault Laguna ou encore la Ford Mondeo. Mais elles ont été progressivement abandonnées parce que les acheteurs préfèrent aujourd'hui les positions de conduite plus hautes des SUV. Résultat, plusieurs modèles ont disparu du marché européen. C'est un peu paradoxal parce que les berlines restent plus aérodynamiques, plus sobres et souvent plus agréables à conduire sur la route. En revanche, la berline à haillons du type Renault Clio, Peugeot 208 ou la BMW série 1, petite ou compacte, cette catégorie représente toujours 41% des immatriculations.
1: Bon, il reste quand même un type de véhicule qui résiste, non ?
2: Oui, le break, bon an mal an, il reste à 5% des immatriculations. Le break, c'est une sorte de compromis très intelligent. Il garde la tenue de route et l'efficacité d'une berline, tout en offrant un très grand coffre et beaucoup de praticité. Mais pour combien de temps ? La pression des SUV est forte et le break découle directement des berlines classiques. Donc, ces jours sont malheureusement comptés. Bonne route.
1: Merci beaucoup, Benjamin Cuc. Votre chronique, évidemment, à retrouver sur le site internet de votre radio, ici.fr. La symphonie des éclairs, évidemment, Zao de Sagazan.

0: clair.
1: Pas mal ça, ouais, au mieux que pas mal, ok, parfait alors. Zao de Sagazan avec la symphonie des éclairs. À suivre, Lisa, en fait, dites donc. Oui, oui, il faudrait vous préparer. Alors attendez, non, il y a l'horoscope, vous inquiétez pas, il y a l'horoscope qui arrive. Je voulais juste vous prévenir que juste après les informations de 9h, ce sera le moment de Lisa, en fait. Je vous expliquerai évidemment comment vous pouvez vous inscrire, le site internet, le formulaire à remplir, les coordonnées à donner, et ensuite passer à l'antenne. En fait, il y a énormément de bonnes nouvelles, quoi. Et l'horoscope à suivre.
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1: Et l'horoscope donc avec Catherine Viguier, visiblement aujourd'hui on se pose pas mal de questions.
7: La planète Pluton nous y invite en effet. Bélier, c'est un samedi bienvenu. Il y a les amis ou une initiative qui vous réjouissent, ce qui ne vous empêche pas de vous questionner. Taureau, vous êtes perfectionniste et presque parfait, et ça en énerve certains. Gémeaux, partez sur votre canapé, ou en vrai, c'est important, aérez-vous le corps et l'esprit. Cancer, quelque chose vous met en joie, sans doute une réussite que vous devez à vous-même. Lion, célibataire ou à deux, tout est possible et à votre date anniversaire, vous saurez mieux ce qu'il en est. Besoin de vous ressourcer, les vierges, et ce n'est pas qu'un mot, il le faut, c'est essentiel pour votre santé. Balance, on vient à vous et de plus, ce sera pour vous féliciter ou pour vous dire que vous comptez pour l'autre. Scorpion, il vous faut sentir légitime où vous êtes. D'ailleurs, au sein de votre famille, rien n'est perdu. Sagittaire, ça va mieux. Grâce à des joies provenant d'un voyage, de connaissances positives, alors profitez-en. Capricorne, vous êtes encore lié à votre trésorerie et vous avez envie de faire plaisir. Verseau, votre mission du jour, croire en vous, ne pas vous laisser avoir par des pensées sombres, non. Poisson, ça évolue dans le bon sens avec l'occasion de vous sentir mieux dans votre être du haut en bas. Et pour nous tous, on tend les bras vers le ciel.
1: Oh bah, on dirait les mains en l'air, Catherine Viguier. L'horoscope à retrouver et écoute évidemment sur le site internet ici.fr. Comme ça, vous pourrez même vérifier demain si l'horoscope d'aujourd'hui est ou alors si vous voulez vérifier d'hier pour vous voyez si jamais vendredi vous avez passé une bonne journée, comme ça vous serez conforté. Lisez en fait à suivre, vous connaissez le principe, si vous souhaitez vous y inscrire, vous passez par le site internet de votre radio, ici.fr en page Isère, descendez tout en bas de la page, tout en bas, la page d'accueil, voilà, très bien, tout en bas, il y a un formulaire que vous pouvez remplir, il vous est demandé l'événement que vous organisez, où est-ce qu'il se déroule, la date de début, la date de fin, vos coordonnées, important, vos coordonnées essentiel de vos coordonnées. Non mais je plaisante pas le moins du monde, hein, parce que l'idée c'est qu'on vous appelle ensuite, vous voyez ce que je veux dire, donc s'il n'y a pas votre numéro de téléphone, c'est pas bon. Vous pouvez même rajouter, si vous le souhaitez, vous pouvez télécharger l'affiche par exemple, ou le flyer de l'organisation de votre événement. C'est cool, non? Ben moi je trouve ça hyper cool. Alors non seulement vous pouvez passer à l'antenne entre 9h et 10h le samedi, et puis il y a un deuxième service qui vous est proposé, vous avez raison, je le refais. Il y a un deuxième service qui vous est offert, c'est mieux, hein, c'est que vous pouvez passer dans une sélection que vous pouvez retrouver très facilement sur le site internet de votre radio. Mais je trouve que c'est hyper bien organisé. Je suis tout à fait d'accord avec vous. Je vous ai trouvé plein de très très jolis sujets. On va se balader un peu dans le département dans quelques instants. J'ai du rugby, j'ai de la chèvre. Il n'y a pas de rapport entre les deux. Je vais m'arrêter là. Bougez pas. Les animaux ont droit de citer, c'est promis, mais pas uniquement. Il n'y a pas de rapport entre les différents événements. Ça vous convient? Allez, on se retrouve à tout à l'heure. Mais quelle heure est-il?
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1: Vous êtes bien sûr ici, Isère, la première radio sur l'actualité dans le département. Il est 9h. L'actualité avec vous, Véronique Puyo. Il en a rêvé et il l'a fait.
8: Oui, c'est le jeune cycliste isérois originaire de Vars. Je veux parler de Paul Magnier. Il s'est imposé hier sur la première étape du Giro. Antonin Carmen, le sprinter, prend donc les commandes du Tour d'Italie.
0: Cette étape du 8 mai, Paul Magnier l'avait dans le viseur depuis la préparation hivernale. Une première étape du Giro disputée sur les routes de Bulgarie et destinée aux sprinteurs. L'occasion de s'emparer du maillot rose était belle et le coureur de Vars ne l'a pas laissé passer. Très bien aidé, il faut le dire, par ses coéquipiers de la Quick-Step qui l'ont parfaitement emmené dans le final, en évitant notamment l'énorme chute survenue à 500 mètres de la ligne. Paul Magnier a ensuite été le plus fort, tout simplement. Une victoire qui fera date, car il s'agit de sa première sur un grand tour, et aussi parce qu'une bonne partie des meilleurs sprinteurs mondiaux sont présents sur le Giro. Après une année 2025 faste avec 19 succès, Paul Magnier continue donc de monter dans la hiérarchie mondiale. Ce samedi, il aura en plus sur les épaules le mythique maillot rose de leader du Giro. Vu le profil de l'étape, pas sûr qu'il puisse le garder. Mais c'est une autre journée dont il se souviendra.
8: Antonin Kermen pour Ici Isère. En rugby, le FCG l'a emporté hier soir à Aurillac sur le score de 38 à 36 dans un match où pas moins de 11 essais ont été inscrits. Grenoble, 8e avec 62 points, enchaîne ainsi une troisième victoire de suite à l'extérieur et joue une fois encore son rôle d'arbitre face à Colomiers vendredi prochain au Stade des Alpes. Assurés de leur maintien en Ligue 2 depuis la semaine dernière, les footballeurs grenoblois n'ont plus de pression pour cette ultime rencontre au cours de laquelle ils vont défier 3 ce soir à 20h au Stade des Alpes. 3 déjà certains de son côté par ailleurs d'être champion et de monter en Ligue 1. Alors y aura-t-il un derby en finale de Ligue 2 de basket féminine? Eh bien on peut se poser la question et c'est encore possible pour les basketteuses de Voiron et celles de La Tronche-Mélan qui disputent ce soir leur demi-finale retour. La Tronche-Mélan sera opposée à Fétia et Voiron à Montbrison. C'est à partir de 20h ce soir pour chacun de ces deux matchs.
1: Terrible drame hier en Isère dans le massif des Écrins.
8: Un guide de haute montagne expérimenté, âgé de 44 ans et originaire de Savoie, a été emporté par une avalanche. Peu avant midi, dans la face nord de l'aiguille de Lolan, il progressait avec un autre alpiniste en direction du sommet qu'il voulait ensuite redescendre à ski. Il n'était pas encordé quand une plaque avant s'est soudain détachée emportant le guide de haute montagne. Il a fait une chute de 400 mètres. Il est décédé sur le coup. Alerté par son compagnon, les secouristes de la CRS Alpes sont arrivés rapidement sur les lieux en hélicoptère et n'ont pu rien faire d'autre que de ramener le corps du malheureux dans la vallée. Les Chartroussins veulent donner une nouvelle vie à leur station de ski tombée un peu en désuétude, faute de neige. Ces derniers hivers, 35 000 euros ont ainsi été récoltés par la STAS. C'est la société qui a repris la compétence de service public sur les 5 téléskis des Essarts, avec un objectif: remettre en marche le téléski du Platet, à l'arrêt depuis 10 ans. Cela permettrait d'accéder à nouveau à une piste rouge depuis les Essarts et ensuite de développer la glisse en plein été. On écoute Benoît Coq, c'est lui qui gère la STAS et il est touché par cette mobilisation citoyenne.
9: On a fait un appel et l'appel a été partagé, repartagé. On vit quelque chose d'assez incroyable. Donc là, on a déjà 35 000 euros récoltés par des particuliers qui ont accepté de nous prêter de l'argent après signature d'une reconnaissance de dette. Donc on en est infiniment reconnaissant. On a des gens de Saint-Pierre, on a des gens de Saint-Laurent-du-Pont, des environs, on a des gens de Voiron, on a des gens qui ne nous connaissent pas, qui nous suivent sur Facebook. Donc ça veut dire que non seulement la STAS, non seulement la commune de Saint-Pierre-Chartreuse, mais surtout beaucoup, beaucoup de monde dans l'ombre croient en ce projet, veulent croire en ce projet et nous soutiennent.
8: Et au total, il faut

0: coureurs ont pris le départ de cette course, pas comme les autres. Un record de participation pour cette 12e édition organisée par le conseil départemental. Les coureurs ont ainsi pu traverser de hauts lieux de la résistance durant la Seconde Guerre mondiale, tels que Viriville, Saint-Siméon-de-Bressieux, La Frette ou encore Tulin, sans oublier bien sûr le maquis des Champs-Barons. La météo avec vous, Christian.
1: On va aller par là. Hein, on va regarder, parce que là, on va vers des éclaircies. Donc allons-y. Tout droit, une nette douceur, bon, quelques nuages instables. Bon, en gros, ce matin, c'est un peu nuageux en altitude. Il y aura des éclaircies, elles vont l'emporter. Vous noterez quand même quelques voiles de cirrus qui sont annoncées, de petits cumulus qui risquent d'apparaître sur les crêtes de moyenne montagne. Inoffensif, nous rassurent les prévisionnistes. Le vent de secteur sud devrait atteindre les 30 km à l'heure. Alors plutôt vers le Lyonnais, le Vercors également concerné. Et puis en début d'après-midi, ce sera assez bien ensoleillé. Je dis assez bien parce qu'en fait, ce sera à peine voilé. Toutefois, quelques nuages bourgeonnants localement vers les hauts massifs pourraient donner une ondée, mais très isolée. Rien de trop important, promis. Les températures maximales annoncées dans notre département par Météo France. À Grenoble, 24 degrés. À Vienne, 24 degrés. À Villefontaine, 22 degrés. Et à Tess, on va aller dans quelques instants à Tess, 22 degrés. Ça va, 9h06.
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1: REM, ça vous parle? Enfin, ça vous chante, pardonnez-moi. Non, vous avez raison. Le titre, Shiny Happy People. REM, c'est Rapid Eye Movement. Vous savez, le mouvement oculaire rapide, c'est ça. On fait plutôt involontairement au moment de s'endormir. Oui, je sais, on a du mal à le voir parce que du coup, on est en train de s'endormir. Vous me suivez? Oui, je sais. Je vais piquer un roupillon, je reviens.

0: Shiny Happy People, REM.
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0: Trop bien, hein, Véronique Puyot, vous en parlez dans l'info. Prenez la clé des champs. Un site internet, peut-être pour celles, pour ceux qui savent pas trop en quoi ça consiste, comment ça fonctionne, où on peut aller. Il y a une carte interactive de notre département isérois avec toutes les fermes qui vous proposent, eh bien, de découvrir leur rythme de vie, leurs produits, leurs univers, les uns les autres. Et j'avais promis qu'on allait à Tess. On y va sans plus tarder à la chèvrerie des Sept Lots avec Laura qui est avec nous. Bonjour Laura.
3: Bonjour.
0: Événement extraordinaire, prenez la clé des champs, voilà une belle

0: idée qui vous permet de partager votre savoir-faire, votre expérience qui est multiple. J'ai l'impression qu'aujourd'hui et demain, il y a une ribambelle d'événements, ça tient à peine sur l'affiche. Racontez-moi ce que vous avez organisé.
1: Alors, on a de la chance, déjà, il fait super beau aujourd'hui.
0: Oui.
1: On attend beaucoup de monde, donc c'est chouette. Et pour nous, nous, on a une chèvrerie, mais on a aussi plein d'autres animaux. On a des activités et on propose aussi un repas le midi.
0: Ah.
1: Avec nos produits locaux, avec nos produits de notre ferme. Et vous pouvez retrouver une fabrication de fromage à 11h et
0: ouais.
1: La traite des chèvres à 16h.
0: D'accord. Alors attendez, je vais revenir. Déjà, vous avez commencé par dire que c'est très chouette. Je me suis dit, bah voilà un animal qu'elle n'a pas à la ferme. C'est trop fort. Non, mais j'ai trouvé ça très rigolo. Bravo, c'était parfait. J'ai vu qu'il y avait des balades à poney. Il y a toujours ça ?
1: Oui, toujours les balades à poney. On a des jeux en bois pour les enfants.
0: Ouais.
1: Et puis bah, les animaux à visiter en autonomie sur la ferme. Quoi.
0: Et vous faites toujours le concours de déguisement ou pas ?
1: Il y a le concours de déguisement.
0: Alors, racontez-moi, c'est quoi l'idée du concours de déguisement ?
1: Eh ben, le but, c'est d'arriver en petit paysan ou petite paysanne habillée et de pouvoir remporter des lots tout au long de la journée pour ses enfants.
0: D'accord. Et si les plus jeunes qui nous écoutent ont plutôt envie de se déguiser en animaux, c'est possible ? Vous prenez aussi ?
1: On peut participer ?
0: Non, parce que je pense que tout le monde voudra s'amuser. Donc il y a des balades, il y a des jeux pour les enfants. On peut visiter la ferme vraiment. Vous nous accompagnez, vous nous expliquerez comment ça fonctionne entre les horaires, les dispositions, les matériaux, les animaux, l'ordre dans lequel vous pratiquez.
1: Alors là, on a un panneau plan qui est au départ de la ferme.
0: Ah bien.
1: Les personnes peuvent faire le tour en autonomie.
0: Ouais.
1: Donc il y a beaucoup d'espace. On a une grande ferme, donc il y a de la place pour tout le monde.
0: Ouais.
1: Et après, hors de la clé des champs, on accueille quand même toujours sur le même principe les personnes.
0: Bien sûr.
1: Sur des horaires.
0: Et vous faites toujours vos circuits de mini-fermes auprès des scolaires. Parfois, vous faisiez ça aussi un temps.
1: Bien sûr, ça va faire 10 ans J'anime les écoles, les crèches, les maisons de retraite tous les printemps et tous les étés.
0: C'est cool quand même. Et dites donc, vos animaux, ils acceptent tous ces visiteurs là qui vont débouler aujourd'hui et demain ?
1: Bon, nous, on a l'habitude de recevoir beaucoup de monde sur l'exploitation. Donc, eux, ça leur changera pas grand-chose.
0: Bon, écoutez, donc, faut y aller. La chèvrerie des Sept Lots, à partir quoi, de 10h, vous serez au top jusqu'à 18h.
1: Ouais.
0: Aujourd'hui, demain, facile à trouver, c'est Route du Col des Ailes, c'est à Tess. Il faut réserver quelque chose si jamais on veut déjeuner sur place ou comment ça se passe ?
1: On prend les réservations que des groupes de plus de 10 personnes pour les repas.
0: D'accord.
1: Mais il faut savoir qu'il y a une navette qui part du village
0: très bien
1: jusqu'à la ferme.
0: Ah, bah, ouais. Hey, franchement, même pas d'encombrement, facile de se garer avant d'arriver.
1: Exactement.
0: Accompagner, escorter, saluer les chèvres pour nous. Ce sera vraiment un plaisir pour les plus jeunes comme pour les plus grands, d'ailleurs. C'est vraiment à partager. Si jamais vous disiez oui, mais nous, on n'est pas du côté de Tess, reportez-vous très clairement au site internet, prenez la clé des champs. Il y a une carte interactive avec tous les points où vous allez pouvoir être reçus, au nombre desquels la chèvrerie des Sept Lots. Laura, merci beaucoup d'avoir été avec nous ce matin, parce que je pense que le week-end va être encore plus chargé qu'à l'accoutumée, mais pour la bonne cause.
1: Oui, merci beaucoup en tout cas.
0: À bientôt, Laura.
1: À bientôt, au revoir.
0: Merci. Au revoir. C'est bien ça comme idée, hein ? Qu'est-ce que vous en pensez ? Prenez la clé des champs. Moi, je pense que c'est la journée idéale. En plus, le ciel a l'air d'accord. Franchement, faut pas se plaindre de ça. Hein. La carte est très très simple à trouver. Vous cliquez, vous tranquillement vous zoomez sur la carte et comme ça, vous trouvez la ferme qui est la plus loin, celle qui est la plus proche ou même plusieurs. Franchement, sur un week-end, on peut aller voir plein de monde, plein d'animaux, se faire plaisir, partager, s'impliquer, s'investir et repartir avec le sourire. Lerita Mitsuko, à 9h13.

0: Patricia Bile. Oui, les Rita Mitsuko.
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0: Je suis bien embêté parce que je vous avais dit tout à l'heure en ouverture qu'on allait passer des chèvres au rugby. Alors tout le monde se dit, je comprends pas le rapport. Alors il n'y a pas de rapport entre les deux événements, que les choses soient bien claires. On arrive au rugby, au championnat de France para-rugby adapté, avec Yves qui est avec nous. Yves, bonjour.
3: Bonjour Christian.
0: Alors, événement qui dure, je ne sais pas s'il faut que je dise qui dure 3 jours, qui a commencé hier, qui finit demain. Donc on se trouve au milieu en fait, là très clairement. Hein.
3: La compétition démarre officiellement aujourd'hui et hier on avait la cérémonie d'ouverture.
0: Ah alors comment ça s'est déroulé, racontez-moi.
3: Ah c'était génial, on n'a pas eu la pluie déjà, donc c'était un bon voilà. Et on a eu la chance d'avoir la ministre du handicap, ouais. Camille Gaillard-Migné. Qui, ouais. Moi j'ai beaucoup aimé la phrase qu'elle a retenue, c'est de dire elle est descendue dans le public à la fin des discours. Et elle a dit, je sais pourquoi je suis ministre, parce qu'elle était avec le public qui correspondait à ça. Quoi.
0: Ouais, mais c'est une implication d'une iséroise, et cocorico, je ne sais pas si un cocorico local ça marche, mais c'est toujours agréable, je ne sais pas ce que vous en pensez, ça fait double satisfaction. Alors la journée d'hier, ok pour l'ouverture, aujourd'hui ça commence. De quoi s'agit-il ? Allez, dites-moi, racontez-moi.
3: Alors aujourd'hui, les matchs, on a deux catégories de rugbyman. On a une catégorie ABC par rapport à leur handicap psychique et mentaux, qui est un handicap un petit peu difficile. Donc là, ils font des matchs de 5 minutes avec des plaquages autorisés, mais pas plus. Voilà. Puis après, ils mettent un essai, un point par essai. D'accord. Et après, on a la catégorie BCDE, où là, on tape déjà dans le très haut niveau, avec des joueurs qui viennent de partout de la France, sauf l'Est de la France, pour cette année, mais autrement ils viennent de partout. Ouais. Et eux, ils jouent 2 fois 7 minutes avec des plaquages autorisés et des blocs. S'ils bloquent 3 plaquages avant d'aller marquer un essai, la balle passe à l'adversaire. Ouais.
0: C'est bien d'avoir adapté les règles pour un sport qui, du coup, s'ouvre à eux, c'est important.
3: Ah, tout à fait. Puis là, sur l'Isère, en plus, aujourd'hui, on a plein de clubs qui s'ouvrent. On a Bourgoin, on a Moiran, on a le FCG qui crée sa section cette année. On a Vienne, on a Voiron, voilà. Donc on a vraiment une discipline qui se développe sur le département.
0: Parlez-moi un peu des cadres de ces équipes, parce que je suppose qu'il faut avoir une formation singulière dans le sport en question, mais aussi dans le rapport à ces joueurs.
3: Alors ça, c'est nous qui... C'est pas une obligation. Au moins, les gars, c'est des entraîneurs de rugby. Hein. Ouais. Et après, on fait des formations pour pouvoir accueillir ce type de public. Comment réagit un autiste, comment réagit un trisomique, un schizophrène. Voilà, pour pouvoir avoir... Et ça, c'est la Ligue de sport adapté qui fait ces formations.
0: Okay. Alors donc, aujourd'hui et demain, il reste 2 jours pour, on va dire, profiter du spectacle. J'ai compris que l'émotion faisait aussi partie de ce sport si particulier, si singulier. Ça veut dire qu'on n'est pas maladroit si on vient voir, si on vient encourager, si on est présent.
3: Pas du tout.
0: Voilà.
3: Non,
0: important de le souligner.
3: Au contraire, nous, on attend du public. Il y a tout ce qu'il faut sur place pour déjeuner, s'ils veulent, le public.
0: L'argument
3: gratuit. C'est gratuit. Alors, bien sûr, les prestations ne sont pas gratuites, mais l'entrée du stade est gratuite.
0: Ouais.
3: Et donc, aujourd'hui, on a tous les matchs de poule et demain, on aura les finales toute la matinée.
0: Oh là là, ça va être fabuleux. Alors, on peut venir à partir de quelle heure, à votre avis?
3: Ah ça a démarré là, ça y est. Les matchs ont démarré, ils joueront jusqu'à 18h ce soir.
0: Wow.
3: Donc toute la journée il y a des matchs, il y a plus de 20-25 équipes. Donc ça fait à peu près 200 joueurs qui sont vraiment motivés pour venir gagner ce trophée, ce Brennus du sport adapté.
0: Ok, alors attention, roulement de tambour, il faut qu'on sache précisément où ça se déroule. Comment est-ce qu'on y vient facilement? Où est-ce qu'on peut se garer? Dites-moi.
3: Alors, on vient au stade de Colette Besson à Moiran.
0: Oui.
3: C'est tout fléché. Dès que vous arrivez dans Moiran, il y a des flèches bleues FFSA, Fédération Française de Sport Adapté. Vous suivez les flèches. Autrement, si vous vous trompez, on n'est pas loin de la gendarmerie, donc vous pouvez trouver, vous arrêtez chez les gendarmes.
0: Ça fait beaucoup de bleu, tout ça.
3: Voilà, ça fait du bleu, ouais, tout à fait. Mais ils étaient là hier avec toute la sécurité de la ministre. Très sympathique.
0: Cool.
3: Donc, c'est génial.
0: C'est bien. Belle ambiance. J'ai vu qu'il y avait quand même des parrains. Attention, hein. Là, vous me... Attention, hein. Il y a du morceau, là.
3: Ah, il y a des beaux parrains.
0: Ouais, alors, je le dis parce que je suis au téléphone, hein, ça va. Hein.
3: Deux ne sont pas là parce qu'ils jouent, ils vont jouer aujourd'hui, parrain de Pau et celui de Lyon. Mm-hmm. Et puis on aura la présence de Pascal Papé.
0: Ah, le nordiste.
3: Il sera là demain matin. Eh oui. Demain matin, il sera là toute la journée parce qu'il a des obligations, je crois, de téléviser. Ouais. Et puis on devait avoir un ancien joueur qui avait joué en équipe de France, mais voilà, pour des problèmes familiaux, il a pas pu nous rejoindre.
0: Non, je comprends. Mais si ceux qui peuvent être là trouvent tous les bons prétextes, les bons alibis pour être présents, c'est royal, le public y compris.
3: Oui, et puis c'est vraiment des sportifs qu'il faut venir voir. Voilà, c'est un handicap souvent invisible et les gens ne pensent pas qu'ils puissent jouer au rugby. Ben si, ils jouent au rugby. Il y en a même qui jouent dans des sections ordinaires, à haut niveau, dans leur club respectif, parce qu'on essaie de justement travailler l'inclusion en créant des sections dans les clubs. Voilà.
0: Non, mais ça veut dire que si jamais il y a des parents qui se posent des questions, c'est peut-être aussi l'occasion d'approcher des cadres, de comprendre comment ça se déroule. Je suis d'accord.
3: Oui. Et puis dans tous les sports, puisqu'on est la fédération la plus forte en multisport en France.
0: Oh, donc le comité aujourd'hui gonfle les bras là, Yves, il monte les muscles là-haut.
3: Ah oui, là, on y va. Hein. Nous, l'Isère, on est un des plus grands départements. Aujourd'hui,
0: voilà,
3: on a 35 clubs et 1800 licenciés.
0: Ah oui, c'était pas une boutade. Je suis d'accord. Donc, championnat de France, para rugby adapté, Stade Colette Besson à Moiran. Ça a démarré hier pour l'inauguration. Aujourd'hui, demain pour la compétition. Allez-y nombreux, faites-vous plaisir, faites-leur plaisir et n'hésitez pas à prendre le temps d'échanger avec les uns et les autres. Yves, merci beaucoup d'avoir été en direct avec nous ce matin.
3: Merci bien sûr la ville de Moiran, tous les bénévoles et tous les salariés des clubs et du comité et tous les bénévoles qui sont là pour nous aider.
0: C'est cool, Yves. Bon, soyez à la hauteur, faut tenir deux jours là.
3: Ouais, tout à fait, surtout demain, ils annoncent la pluie. Donc,
0: crampons, un peu plus long.
3: Profitez, venez aujourd'hui, il y a le soleil, il y a les glaces, il y a tout ce qu'il faut.
0: Bien vu, à bientôt, Yves.
3: Un grand merci à Issy-Isère en tout cas.
0: Au revoir.
3: Au revoir.
0: Très en forme, hein, vous êtes d'accord. Hein. Vancouver à présent, c'est Véronique Sanson qui est avec nous.

0: Véronique Sanson avec le titre Vancouver.
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0: 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Le meilleur moyen, franchement, pour faire la promotion des événements que vous organisez, c'est très simple. Vous vous reportez à la page d'accueil du site internet de votre radio, ici.fr, en page Isère. Bien sûr, vous descendez tout en bas de la page d'accueil et vous verrez, il y a un formulaire à remplir avec, il y a votre nom, je vois prénom, numéro de téléphone. C'est important, le numéro de téléphone. Hein. Vous allez comprendre pourquoi. C'est bien de préciser la date de début de l'événement, la date de la fin de l'événement. Si vous voulez joindre, si vous le souhaitez, bien sûr, vous pouvez télécharger l'affiche, le flyer de l'événement que vous organisez. Et pourquoi c'est important le numéro de téléphone? C'est parce qu'on peut vous rappeler, comme par exemple Guillaume qui est avec nous. Bonjour Guillaume.
5: Bonjour.
0: Alors, on va évoquer pour demain un formidable marché aux fleurs. Alors, où est-ce qu'il va avoir lieu? Racontez-moi.
5: Eh bien, ce marché aux fleurs, c'est le 29e du nom. Il aura lieu dans le centre-ville, sur la place du marché et l'avenue Charles de Gaulle, à Saint-Laurent-du-Pont, en Chartreuse.
0: Alors, on a Saint-Laurent-du-Pont, on a le marché aux fleurs qui est en plein milieu, et maintenant ce qu'il faut que vous nous disiez, c'est dans le marché même, qu'est-ce qu'on va pouvoir trouver comme différents exposants, spécialistes et professionnels?
5: Alors, on a à peu près, on a 33 stands.
0: Wow.
5: Dans ces 33 stands, ouais, c'est quand même quelque chose d'assez imposant.
0: Ah ouais, mais 29e édition, c'est cohérent, hein.
5: Bah oui, il y a un historique. Évidemment.
0: Dites-nous.
5: Alors, donc, évidemment, des horticulteurs.
0: Oui.
5: Des pépiniéristes.
0: Oui. Des
5: producteurs de plants potagers, hein, c'est la période, hein. Mais aussi tout un pan décoration du jardin, donc avec des potiers, avec des gens qui vendent des pots, enfin des choses comme ça.
0: Mm-hmm.
5: On a aussi une partie gastronomie avec du miel, avec du fromage.
0: Bah, je me demandais quand est-ce que ça allait arriver.
5: Bah oui, bah, sachant que je passe la journée là-bas quand même.
0: Ah oui, non, vous avez raison. Vous avez raison. La tête, les jambes et le ventre. Je suis d'accord.
5: C'est ça, exactement. Et puis.
0: Non, mais pardon, ça veut dire, Guillaume, qu'on peut acheter des produits, mais on peut consommer sur place aussi. Vous avez prévu
5: exactement.
0: Un truc là? Ah, bien.
5: Oui, okay. oui, c'est ça. On peut manger, on peut manger sur place.
0: Mm-hmm.
5: Le marché a lieu. En plus, le marché a lieu de 8h à 18h, donc l'amplitude est quand même assez,
0: assez
5: vaste.
0: On peut faire une pause ou plusieurs d'ailleurs, vous avez raison.
5: Oui, c'est ça, exactement.
0: Okay.
5: Et puis après, des animations. On a deux concerts prévus avec un duo folk 11h30 et 14h.
0: Mm-hmm.
5: On a une démonstration de capoeira.
0: Ah, dis donc.
5: Voilà.
0: Oula, parce que ça a quand même traversé l'Atlantique. Là, les Brésiliens vont être contents.
5: Voilà.
0: Ah, c'est bien, c'est un art martial vraiment singulier, né de la danse. Enfin, vous découvrirez ça avec. Ouais, ça va être bien ça. Ok.
5: Et toute
0: après,
5: la journée, on a une belle association qui s'appelle La Passion du Bois, qui va nous faire des démonstrations de tournage sur bois, de création de plein d'objets en bois. On a la communauté de communes Cœur de Chartreuse qui nous propose toute la journée des ateliers autour du compostage.
0: Mm-hmm.
5: Qu'est-ce qu'on a depuis voilà.
0: Attendez, c'est tout ça, il faut que ça rentre dans une journée. Hein. 8h, 18h,
5: oui.
0: C'est demain.
5: Oui,
0: Saint-Laurent-du-Pont, c'est en plein milieu. C'est pas compliqué.
5: C'est pas très compliqué, oui.
0: Ouais, marché aux fleurs, ça c'est une très très belle idée. Alors l'accès est libre et gratuit, c'est important de le rappeler.
5: Oui.
0: Hein.
5: Or, évidemment, l'achat de vos plants potagers, de vos arbres, de vos...
0: Voilà. Hormis ce que vous achetez.
5: Oui.
0: Vous avez raison.
5: Sauf ce qu'on paye. Voilà.
0: Ouais, bravo, tout est gratuit sauf ce qu'on paye. Écoutez Guillaume, je vous sens très en forme.
5: Mais il faut bien, oui.
0: Franchement, Franchement, nickel. 29e édition, marché aux fleurs, demain Saint-Laurent-du-Pont, demain dimanche 10 mai, place du marché de 8h à 18h. Bah, faites-vous plaisir, nous faisons plaisir, Guillaume.
5: Eh ben c'est ça, et puis on aura sûrement quelques rayons de soleil. Alors ici un peu de pluie, c'est pas grave, il en faut aussi. Hein, donc
0: comment voulez-vous que les plantes que vous allez nous proposer aient le temps de pousser s'il n'y a pas d'eau? Alors on peut essayer de trouver un mitigeur, essayer de trouver ça pour demain.
5: Allez, un peu des deux, et puis ça ira très bien.
0: Oui, voilà. Écoutez, on peut avoir un parapluie en bois aussi. Faut voir.
5: Ah, c'est ça.
0: Merci à vous Guillaume, en tout cas pour votre bonne humeur, votre disponibilité.
5: Merci,
0: au revoir.
5: Bonne journée.
0: Et bon marché.
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0: Alors évidemment, Guillaume, il s'inquiétait un peu de la journée de demain en termes de météo, parce que Météo France nous met quelques nuages, peut-être quelques ondées. Et vous savez quoi? En plus, visiblement, Météo France, ils ont des relations privilégiées avec le programmateur musical, puisque Pascal Obispo et Francis Cabrel vous proposent « Il faudrait que pleuve l'amour ». Ah, bon, bah alors voilà, parfait, idéal.

0: faudrait que pleuve l'amour. Pascal Obispo et Francis Cabrel. Thomas Portelatour, on va le retrouver évidemment avec plaisir et beaucoup d'informations qui vont vous concerner, oui, ou aujourd'hui, ou d'autres jours, ou extrêmement pratiquement. Thomas, les bons tuyaux.
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2: 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Une idée sortie du côté de Saint-Chef pour profiter du plaisir des grandes œuvres de musique classique. Le concert Métamorphose Days of Beauty se tiendra à l'église abbatiale pour vous proposer des œuvres de Jean-Sébastien Bach. Entrée libre ce dimanche 10 mai à 17h à l'église abbatiale de Saint-Chef. Un bel événement qui se tient le week-end du 30-31 mai à Grenoble avec la fête du printemps. Les après-midi au square Dr Léon Martin, de nombreux stands vous attendront. Produits locaux, accessoires, ventes de plantes. L'occasion de redécouvrir les petits commerçants grenoblois dans une bonne ambiance. Le 31 mai, ce sera le quartier des antiquaires de Grenoble qui s'animera avec ferveur. Les passionnés, collectionneurs, décorateurs et autres curieux sont les bienvenus pour dénicher les perles rares parmi les meubles anciens, pièces d'art et autres vaisselles vintage. L'accès est libre et gratuit pour tous pour découvrir peut-être la perle rare au cœur de Grenoble. Le programme du week-end de la fête du printemps, ce 30-31 mai, est à retrouver en ligne.
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0: Et vous savez quoi, dans quelques instants, je vous emmène à... Enfin, je vous emmène. Je ne bouge pas. Mais Marine, qui est du côté de Saint-Cassien, vous parlera d'Anne. Non, pas... Non, c'est pas sa copine, c'est pas sa fille. Non. D'Anne, D'A'ANES. Vous me suivez? Ok, dans quelques instants, vous saurez tout. Alors, c'est pas la 29e, la 40e, la 170e, la 870e édition. C'est la deuxième édition d'un formidable rendez-vous, vous allez découvrir.

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0: Oh là là, le week-end extraordinaire du côté de Saint-Cassien. Vous voyez Saint-Cassien ou pas? Vous voyez Voiron? Ok, bon, vous prenez la direction exactement de l'ouest. Vous arrivez pile poil à Saint-Cassien. Où vous attendent à la fois Marine et Annick. Bonjour Marine.
5: Bonjour.
0: Et bonjour Annick, qui ne doit pas être loin.
5: Bonjour.
0: Ah, toutes les deux, trop fort, trop fort. C'est toutes les deux pour la deuxième rencontre d'Anne et d'Agnée. De quoi s'agit-il pour cette deuxième édition? Racontez-moi.
5: Alors, c'est un week-end qui est ouvert aux âniers et aussi à tout public.
0: Ouais.
5: Enfants, adultes intéressés par la découverte du monde des ânes.
0: Ouais. Ça s'appelle Folk Âne. C'est très joli comme nom.
5: Oui. C'est très joli comme
0: bien vu, très bien trouvé. Deuxième rencontre d'Anne et d'Agnée. Alors, ça a démarré hier. Comment ça s'est déroulé hier?
5: Super bien. On est très contentes. On a eu plein de monde et plein d'Agnée.
0: Ouais.
5: Il y a plein d'ânes qui ont été réunis, jusqu'à 13 ânes.
0: Moi, je croyais que vous allez me dire, ouais, les ânes aussi étaient contents. Sérieux?
5: Les ânes étaient contents aussi, oui.
0: Trop fort. Belle journée pour hier. Alors, racontez-moi, aujourd'hui, qu'est-ce que vous allez nous proposer? D'abord, peut-être avant de commencer, à qui ça s'adresse? Est-ce qu'il faut être spécialiste, j'allais dire en ânerie, pour venir? Ou est-ce qu'au contraire, si on ne fait pas trop de bêtises, on peut venir aussi?
5: Alors, c'est exactement les deux. C'est que les ânes qui sont venus, d'abord l'âne, c'est un animal très, très social. Donc, ils sont très contents de se retrouver en troupeau. Ça se passe tout de suite bien.
0: Ouais.
5: Donc, ça s'adresse à la fois à des gens qui utilisent des ânes. Et hier, il y a eu un bel échange de pratiques entre ceux qui font du lait d'ânesse, ceux qui les montent, ceux qui font de la rando.
0: Ouais.
5: Et puis, à ceux qui, justement, sont complètement novices, ne connaissent rien aux ânes. Et là, ils ont la possibilité d'écouter des discussions sur les ânes et aussi de prendre un âne. Hier, il y a eu un atelier pour faire monter en camion, par exemple.
0: Ah, ouais, donc on peut pratiquer, entre guillemets. Même les bonnets d'âne sont les bienvenus, entre guillemets.
5: Alors, les bonnets d'âne, c'est les humains qui les portent.
0: C'est ça, je suis d'accord.
5: Autoritaire. Tout se négocie avec un âne.
0: Ah, c'est bien. Ouais, il faut arrêter d'avoir l'image de l'âne qui refuse tout ce qu'on lui propose, quoi.
5: Alors, l'âne refuse, il sait pourquoi. Donc, il faut se mettre dans sa tête et comprendre.
0: Ah, vous voulez dire qu'il y a de la place dans la tête de l'âne? Non, c'est pas ce que j'ai dit.
5: En tout cas, justement, pour pratiquer ça, ce matin, à partir de 10h30, on a fait un petit parcours avec des obstacles où les gens qui viennent, enfants compris, vont être en autonomie avec un âne.
0: Ah, c'est bien.
5: En le tenant à la longe, parce que personne ne monte sur les ânes ici dans le festival.
0: Oui.
5: On préfère la convivialité que domination. Je vais me faire tirer les oreilles par les gens qui aiment l'équitation.
0: Vous avez raison.
5: Et donc, les enfants vont être en autonomie, ou les adultes, pour faire un parcours aux ânes. Cet après-midi, à 14h, il y a un film sur une rando avec des ânes et une conférence sur comment randonner avec un âne ou louer un âne quand on veut randonner avec un âne.
0: Ouais, belle idée, vous avez raison. Ouais, bonne idée.
5: Ce soir à 17h, il y a un atelier pour apprendre à son âne à danser. Donc c'est pareil, c'est des novices qui vont être volontaires pour prendre un âne et lui apprendre à danser. Parce qu'il y a un bal ce soir et on va faire une danse des ânes en démarrage du bal.
0: On va découvrir des choses assez extraordinaires, même pour soi, entre guillemets, pas uniquement pour les animaux. Hein. Je pense que le travail sur soi va être très impressionnant et très apprécié en plus. Hein.
5: Oui, tout à fait. Les ânes, ils nous font bien travailler sur nous, sur nos limites, apprendre à dire non, à mettre un stop. Ils sont assez forts pour ça.
0: C'est pas mal. Et dites donc, j'ai vu quand même qu'il y avait des pique-niques, qu'il y avait des crêpes, on peut aussi manger, hein, on est d'accord. Quitte à passer la journée avec vous, quand même.
5: Oui, il y a des crêpes et après c'est des jus de fruits.
0: C'est cool. On va passer une super journée. Et puis demain, ça recommence.
5: Alors demain ça recommence, on croise les doigts pour la météo. Demain matin on a prévu de partir en balade avec le troupeau. Donc voilà, départ à 10h et on croise les doigts pour que la météo change.
0: Alors j'ai une remarque constructive, mais pour freiner personne et pour pas qu'il y ait de déçus, on va demander aux chiens de rester voilà, en dehors de cette festivité-là, de manière à ce que les ânes et les humains puissent interagir en se rencontrant sans avoir besoin de considérer peut-être d'autres animaux à quatre pattes qui pourraient un peu semer le trouble.
5: Hein. En fait, les ânes sont territoriaux et donc ils peuvent être un peu agressifs parfois envers les chiens qu'ils ne connaissent pas.
0: J'ai vu d'ailleurs que certains éleveurs embauchaient entre guillemets des ânes pour protéger les troupeaux forts de cette qualité de territoire. On est d'accord. Bon, on a noté ça. Où est-ce qu'il faut qu'on se présente à Saint-Cassien? C'est facile à trouver. On écoute les ânes, c'est un bon repère, non?
5: C'est ça. Dès que vous les entendez brayer, vous êtes au bon
0: c'est
5: endroit.
0: Là. C'est bien. Deuxième rencontre d'Anne et d'Anier, Folkan. Ça a démarré hier, ça se poursuit aujourd'hui, ça se poursuit demain. Rendez-vous à Saint-Cassien. Franchement, faites-vous plaisir, découvrez-les et peut-être qu'au travers de la nouvelle relation que vous saurez nouer, que vous apprendrez sans doute, ferez-vous un parcours intérieur que vous ignorez jusqu'à présent. C'est fort probable. Les filles, bravo, hein. Marine, Annick, bravo, deuxième édition, faites gaffe, ça veut dire qu'on attendra la troisième et les suivantes.
5: La troisième édition sera le 8 mai 2027, la quatrième le 2 mai 2028, etc.
0: Ah oui, il faut bien prononcer, c'est important les filles. En tout cas, merci à toutes les deux, vous étiez vraiment sympa de vous avoir toutes les deux au téléphone. Merci à vous, faites-vous plaisir, faites-nous rencontrer les ânes et découvrir peut-être ce monde qu'on ignore un peu trop fréquemment. À bientôt.
5: À bientôt.
0: Merci. Au revoir. Never gonna give you up. 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

0: Ça vous a plu?
1: Ouais, Rick Astley avec Never Gonna Give You Up. Avec Olivier qui est avec nous. Olivier, bonjour.
2: Oui, bonjour. Oh,
1: j'ai vu un truc super. Alors, je le fais avec roulement de tambour, hein, Olivier. Roulement de tambour. Ce samedi soir, okay. 20h30. Toute première fois, notre spectacle musical des 130 ans. Sérieux? C'est quoi cette organisation, Olivier, qui a 130 ans?
2: Eh bien, il a une jeune harmonie à Hésimpinet qui s'appelle l'Union de la Vallée.
1: Ouais.
2: Donc, UDV, et autour de ces trois lettres, on a créé un drôle de voyage pour présenter ça au Manège ce soir à 20h30.
1: À Vienne.
2: Et demain aussi à Vienne.
1: À Vienne, pardon, parce que tout le monde, je sais que pour vous c'est évident, mais pour les autres, c'est pas, pas forcément. Donc, au Manège à Vienne, 20h30, c'est un spectacle que vous avez mis en place.
2: Oui, qu'on a créé nous-mêmes.
1: Ouais.
2: Autour de l'harmonie, donc autour des 130 ans de l'harmonie.
1: Ouais.
2: Il va y avoir une petite histoire autour d'une bannière, mais ça, je ne veux pas trop.
1: Non, vous ne pouvez rien nous dire tout en nous. Oui.
2: Voilà, mais on va quand même, je vais quand même vous expliquer un petit peu tout ce qui va se passer, parce qu'on a quand même un conteur qui nous présente ce spectacle et qui va raconter une très belle histoire. Et puis tout un tas d'intervenants qui sont notamment une soliste, une ventriloque, des amis belges qui viennent nous faire un petit duo. Et puis trois chorales qui nous accompagnent, trois chorales locales qui vont nous accompagner. En totalité, en fait, à la fin du spectacle, on est 130 sur scène.
1: Ah, donc, un par année. Ans. C'est pas très compliqué, hein.
2: Voilà, c'est ça.
1: Finalement.
2: Et on finit en beauté avec Pascal Vert, le souci vocal de Johnny Hallyday.
1: Wow.
2: Et on va vous mettre le feu.
1: Ah bah ça j'imagine, voilà. Ça va être extraordinaire. Donc 20h30 ce samedi soir au Manège de Vienne, vous pensez qu'il faut être là vers quelle heure? Vous faut venir un peu avant, non?
2: Il faut venir un petit peu avant, oui, les portes arrivent à 19h30.
1: Oui, les portes arrivent et le public ouvre, pas mal.
2: C'est ça.
1: Bon, il vous reste jusqu'à ce soir pour mettre tout dans le bon ordre, Olivier. Non mais c'est impressionnant, ça va être fabuleux ça.
2: Oui, on fait pour nos 130 ans, ouais, on fait pas mal de petites choses. On aura d'autres dates aussi dans l'année, mais on n'a pas.
1: Ah bah on a 130 ans toute l'année, hein, de toute façon.
2: C'est ça.
1: Donc
2: c'est
1: vous
2: ça,
1: allez devoir vous débrouiller.
2: On a un
1: hein.
2: spectacle. Alors c'est ce soir et c'est aussi demain après-midi à 15h.
1: Bien vu. Comme ça, tous les publics sont servis. Bien vu. Très bien vu.
2: Exactement.
1: D'accord.
2: Exactement.
1: Au Manège de Vienne, un drôle de voyage. Célébration donc finalement à l'occasion des 130. 30 ans, c'est fabuleux quand même. Franchement, c'est bien.
2: De l'Union de la Vallée.
1: Ah ouais, Union de la Vallée, UDV. Vous voyez, j'ai enlevé.
2: Exactement.
1: C'est ça, hein. J'ai gardé qu'une seule voyelle. Bon, Olivier, éclatez-vous bien. Faites-vous
2: merci
1: plaisir.
2: Beaucoup.
1: La musique, les ventriloques, les artistes d'ici ou d'ailleurs, du côté du Manège de Vienne, ce soir, 20h30, mais aussi demain, dimanche, dans l'après-midi. Vous nous avez dit. Olivier, à bientôt.
2: Merci, Christian, à bientôt.
1: Au revoir.
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0: Ça, c'est très très chaud quand même. Chaud, franchement, faut pas exagérer, mais la musique, elle est toujours la bienvenue sur votre radio.
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0: Oui, vous êtes bien sur Ici, Isère. C'est la première radio sur l'actualité dans le département. La grande seconde, on arrive à 10h avec toute l'actualité en votre compagnie, Véronique Pueyo, avec ce guide de haute montagne qui est mort hier dans le massif des Écrins en Isère.
2: Ce Savoyard de 44 ans a été emporté par une avalanche vers midi dans la face nord de l'aiguille de Lolland, alors qu'il progressait avec un autre alpiniste en direction du sommet qu'il voulait ensuite redescendre à ski. Il n'était pas encordé. Une plaque avant s'est donc soudainement détachée, emportant le guide de haute montagne qui a fait une chute de 400 mètres. Il est décédé sur le coup. Rugby et le FCG qui l'a emporté hier soir à Aurillac, 38 à 36, dans un match où pas moins de 11 essais ont été inscrits.
0: C'est le dernier match de la saison pour le GF 38.
2: Assurés de leur maintien en Ligue 2, depuis la semaine dernière, les footballeurs grenoblois n'ont plus de pression pour cette ultime rencontre au cours de laquelle ils vont défier 3 ce soir au Stade des Alpes. 3 qui, de son côté, est déjà certain d'être champion et de monter en Ligue 1. Bref, un match sans enjeu de part et d'autre. L'occasion, toutefois, est belle pour se faire plaisir et bien terminer la saison. L'entraîneur grenoblois Fred Guéguin.
3: C'est le match pour prendre du plaisir et les spectateurs et les supporters du GF seront peut-être pas d'accord avec mes propos, mais c'est surtout aussi une façon. Moi, j'ai dit aux joueurs, voilà, vous méritez de finir sur une bonne note. Vous méritez, ça n'a pas été une saison facile, mais vous méritez de sortir sous les applaudissements du Stade des Alpes. Ce groupe de joueurs qui n'a jamais rien lâché dans son attitude. Les matchs n'ont pas été parfaits, par contre leur investissement, il a été vraiment très très bon tout au long de la saison. Et rien que pour ça, les garçons, ils méritent de finir sur une bonne note, d'être applaudis par le Stade des Alpes, mais les applaudissements, ça se mérite aussi.
2: Des propos recueillis par Antonin Kermen. Y aura-t-il un derby en finale de Ligue 2 de basket féminin? C'est encore possible pour les basketteuses de Voiron et celles de La Tronche-Mélan qui disputent ce soir les demi-finales retour. La Tronche-Mélan sera opposée à Fétia et Voiron à Montbrison à partir de 20h ce soir pour les deux matchs. La météo.
0: J'imagine Christian. Le public, comment ça va être chaud, ça va être trop fort. Pour la météo, j'ai de belles éclaircies aussi. Bon, les températures vont être un peu plus modérées peut-être que dans ces salles, évidemment. Mais pour l'instant, ce sont bel et bien de belles éclaircies qui sont annoncées. Des petits cumulus qui pourraient apparaître en moyenne montagne, mais très inoffensifs, nous assure Météo France. Un vent de secteur sud qui pourrait atteindre les 30 km à l'heure vers le Lyonnais, mais aussi en Vercors. Et peut-être quelques nuages bourgeonnants fin d'après-midi localement sur les hauts massifs qui pourraient donner une ondée très isolée, mais sans plus. Nous rassurons, les températures maximales à Grenoble, 24 degrés. À Vienne, 24 degrés. À Bourgoin-Jallieu, ce sont 22 degrés qui sont annoncés. À suivre, Nathalie Malocher pour le formidable rendez-vous qu'elle vous propose. Mon quartier, mon village, direction Sainte-Agnès, au cœur du massif de Belledonne.
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2: Mon quartier, mon village, on vous emmène au cœur du massif de Belledonne, à Sainte-Agnès, une commune de 560 habitants. Les habitants s'appellent les Gareux. Nous allons prendre de la hauteur avec Xavier Boeuf, entrepreneur engagé pour l'environnement et éleveur, épaulé par toute sa famille, Christelle et les enfants. Découverte également d'un lieu à part, l'Auberge du Grand Joly, un projet mêlant gastronomie, culture et montagne, porté par un chantier participatif avec Lou et Pierre qui ont de l'énergie à revendre. Focus sur la vie associative avec la MJC, véritable moteur culturel entre Sainte-Agnès et Sainte-Murie-Montémont. Danielle Roux, la présidente bénévole, nous transmettra sa bonne humeur. Nous irons rendre visite à Sandrine Rosset-Boulon qui fait vivre le bien-être entre nature et héritage familial avec du vini-yoga, de l'accompagnement en montagne et une voix, celle qu'elle donne à son groupe de musique Gareux Gorille. Et dans un instant, le rendez-vous vous est donné chez Arnaud Massy, apiculteur passionné qui vit au rythme de ses abeilles, une vocation transmise par sa maman. Bienvenue sur la commune de Sainte-Agnès.
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3: Mon quartier, mon village, nous sommes à Sainte-Agnès, au cœur du massif de Belledonne, un village où la nature, les passions et les habitants racontent une façon de vivre à la montagne. Certains vivent au rythme de la nature et des abeilles. C'est le cas pour Arnaud Massy qui est à nos côtés. Bonjour Arnaud.
4: Bonjour.
3: Arnaud, vous êtes ici, apiculteur, vous êtes un enfant du pays. Qu'est-ce qui a fait qu'il y a un peu moins de 10 ans, il y a 9 ans maintenant, vous avez décidé de devenir apiculteur sur cette commune où vous avez grandi?
4: Alors ça commence en 2009 avec ma maman qui veut des abeilles et moi j'étais pas du tout intéressé. Donc j'ai fini par lui acheter une ruche et puis elle a trouvé à acheter un essaim et ça a commencé comme ça. On a fait une formation à l'abeille dauphinoise. J'ai été complètement mordu et puis c'est parti comme ça. Voilà, donc une ruche, deux ruches, 10 ruches, 30 ruches.
3: Et aujourd'hui 100, peu plus.
4: Aujourd'hui une centaine de ruches en production, voilà, c'est ça.
3: Qu'est-ce que Sainte-Agnès offre de particulier pour produire du miel? C'est du miel toute fleur, hein, c'est ça?
4: C'est du miel toute fleur. Alors on a la chance d'être en montagne et donc il n'y a pas de culture, donc il n'y a pas de pesticides, on va dire. Et ça, c'est un gros avantage pour les abeilles. Après, il y a une flore intéressante, très échelonnée, qui leur donne de quoi manger et c'est plutôt favorable pour elles.
3: Les gareux, les gareuses adorent votre miel. Vous vendez vraiment en circuit court? Vous vendez une fois par mois sur le marché de Sainte-Agnès? Je crois que c'est tous les samedis matins. Vous vendez également en circuit court dans certains magasins, des boulangeries par exemple?
4: C'est ça, beaucoup au bouche-oreille. Les gens m'envoient un petit message et puis on s'arrange pour trouver une heure. Et ils viennent frapper à la porte, oui, c'est ça.
3: Travailler à Sainte-Agnès, c'est un vrai luxe. Et être justement en pleine nature, comme ça, pour vous, c'est essentiel. Hein. Vous avez un petit côté solitaire, un peu ours aussi, peut-être, Arnaud?
4: Oui, oui, alors complètement. C'est vrai que, en plus, l'apiculture va bien dans ce sens-là, parce que c'est un métier plutôt solitaire. Et c'est vrai que j'aime bien me retrouver, on va dire, seul dans la nature. J'aime beaucoup aller marcher en montagne, me retrouver sur les chemins, dans les prés, écouter les oiseaux, tout ça. Et voilà, le contact des abeilles me convient parfaitement. Voilà, c'est une belle activité de solitaire, on va dire.
3: Oui, mais vous avez, cela dit, quand même une vie sociale, j'imagine, Arnaud.
4: Mais oui, j'ai une vie sociale. Voilà, je fais des activités collectives. Non, il n'y a pas de problème. Je vois du monde. Voilà, il n'y a pas de souci.
3: Arnaud, qu'est-ce qui vous plaît le plus sur Sainte-Agnès? Le calme, la nature, les gens aussi?
4: Ouais, c'est un tout. Bon, le cadre idyllique, hein, c'est vraiment, c'est un peu le paradis. Hein. On est entre la montagne, la verdure, les oiseaux. C'est voilà, celui qui aime la nature, il se sentira forcément bien à Sainte-Agnès. Et puis oui, les gens sont sympas. Voilà, et voilà, on vit tous dans la même ambiance. Donc c'est un plaisir de vivre ici. Ouais.
3: Merci Arnaud, et on reste dans cette idée de nature vivante, mais cette fois-ci avec ceux qui la façonnent au quotidien. Rencontre avec c'est l'un de vos voisins, Xavier Boeuf.
4: C'est ça, c'est un voisin exactement, et qui
3: travaille beaucoup dans les bois, travaille beaucoup le bois, mais également avec le vivant, puisqu'il a également un élevage de vaches. Au revoir.
4: Au revoir, merci à vous.
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1: Mon quartier, mon village, à Sainte-Agnès, certains travaillent directement avec la montagne et pour elle. Xavier Boeuf, bonjour.
2: Bonjour.
1: Votre engagement environnemental est fort. Votre entreprise de travaux forestiers existe depuis presque 30 ans maintenant. Vous êtes parallèlement éleveur de bovins, de chevaux aussi pour le loisir. La nature, hein, ça vous connaît forcément. Et particulièrement Sainte-Agnès, c'est là où vous avez grandi. C'est là où la famille Boeuf s'est installée. Ça fait 3 générations maintenant, hein, Xavier ?
2: Oui, c'est ça, oui, depuis 1940.
1: Ouais, alors travailler ici à Sainte-Agnès, c'est un vrai bonheur, j'imagine. Et grandir aussi, hein, la relève est là d'ailleurs, hein, avec vos deux enfants.
2: Oui, bah c'est ça, on a un joli cadre de vie. Et puis oui, là, on a la chance d'avoir des enfants qu'on a inculqué les bonnes choses et qui sont dans la bonne démarche.
1: Ouais. Alors, il y en a qui sont, je crois, des deux enfants scolarisés en pleine. Ouais. Le plus petit, ici à Sainte-Agnès, parce qu'il y a une toute petite école qui va de la maternelle jusqu'au CM2.
2: Bien sûr, tout à fait, qui regroupe les deux communes de Sainte-Agnès et Saint-Mury, et qui permettent à nos enfants d'être scolarisés sur le village et jusqu'au CM2. Et puis après, ils redescendent sur la vallée pour le reste de leurs études. Voilà, mais en plus, c'est une superbe école où j'ai aussi été scolarisé, donc c'est la continuité.
1: Alors, vous, votre activité économique, c'est beaucoup autour des travaux forestiers. Parallèlement, l'élevage de bovins, votre épouse qui s'occupe du petit magasin de producteurs ici sur la ferme. C'est énormément de travail, c'est du 7 sur 7, et ce, quelles que soient les conditions météo.
2: Oui, c'est ça. Oui, on est partagé donc, entre l'activité, transport, travaux forestiers et travaux de réouverture des broussaillages pour entretenir les terrains. Et ensuite, l'élevage bovin, oui, c'est du 7 jours sur 7, c'est du vivant. Donc on sait qu'on n'a pas de répit. Et puis voilà, c'est autant de bons moments que parfois de mauvais parce que les bêtes, c'est pas sans problème aussi. Et puis on a de plus en plus de contraintes sanitaires, de choses comme ça. Et c'est vraiment un gros volet où on se bat pour être en règle, où on se bat pour respecter les choses et que ça se passe bien parce qu'on... Nos animaux, on les aime et on veut qu'ils soient en bonne santé et que tout se passe bien, quoi. Voilà.
1: Bientôt la montée des alpages.
2: Oui, bientôt. Oui. Donc deux destinations de vacances, on va dire, pour nos bêtes. Une sur l'alpage de Sainte-Agnès avec un deuxième éleveur de la mairie de Laval. Puis l'autre partie sur le Senépi, qui est un gros alpage dans la partie Matésine, où là, on partage un peu nos troupeaux et puis ils vont passer des belles vacances en montagne. En espérant qu'on n'ait pas de problème avec le loup, la prédation et tout ça. Voilà.
1: Vous avez conscience quand même que vous êtes un privilégié.
2: Oui, il paraît. C'est vrai que nous, c'est notre cadre de vie. C'est le tableau qu'on a tous les jours en ouvrant les volets le matin. Donc on y est plus ou moins habitué. Mais c'est quand on a le petit moment pour se poser un petit peu des fois le dimanche, c'est vrai qu'on on reconnaît qu'on a quand même de la chance d'habiter un joli endroit avec une jolie vue et puis voilà, d'offrir aussi ça à nos enfants et voilà, qu'ils grandissent dans un joli cadre.
1: Merci beaucoup Xavier de nous avoir accordé avec votre épouse un petit moment aujourd'hui. Dans quelques instants, on va aller faire un petit tour sur les hauteurs de la commune. Là, on est plutôt sur le bas du village. On va aller découvrir l'auberge du Grand Joly. Ça vous dit quelque chose ?
2: Bien sûr. C'est un lieu qui avait été créé il y a maintenant plusieurs dizaines d'années, qui a évolué, qui a changé plusieurs fois et qui aujourd'hui prend un nouveau départ. Donc ma foi, bonne chance à eux et que tout se passe bien, voilà.
1: Très bien, merci beaucoup Xavier, au revoir.
2: Au revoir, merci.
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1: 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Une idée sortie du côté de Saint-Chef pour profiter du plaisir des grandes œuvres de musique classique. Le concert Métamorphose Days of Beauty se tiendra à l'église abbatiale pour vous proposer des œuvres de Jean-Sébastien Bach. Libre ce dimanche 10 mai à 17h à l'église abbatiale de Saint-Chef. Pour les demandes de retrait des cartes d'identité et de passeport, la mairie de la Côte-Saint-André vous accueille les mardis, mercredis et vendredis en journée et les jeudis uniquement le matin. La remise des titres se fait uniquement sous rendez-vous. Plus d'informations sur le site internet de la mairie de la Côte-Saint-André.
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3: Mon quartier, mon village, ici à Sainte-Agnès, au dernier hameau de Sainte-Agnès, il existe un lieu qui est vraiment à part, c'est l'auberge du Grand Joly. Laurie Schling, bonjour.
4: Bonjour.
3: Pierre Scheffler, bonjour.
5: Bonjour.
3: Un lieu de vie, futur lieu de vie qui va mélanger gastronomie, culture et montagne. Un chantier participatif est en place actuellement pour mettre tout en œuvre pour que ce lieu évolue et ouvre. Et ça, c'est un sacré défi. Début juillet, Lou, Pierre ?
5: Et oui, effectivement, on aimerait ouvrir début juillet. Et bon, il faut admettre que le lieu est assez vétuste et démodé, hein, on peut le dire quand même. Donc il y a beaucoup de travaux pour remettre tout ça en état et en faire un lieu agréable, un lieu de vie qu'on espère finir d'ici 2 mois, ouais, effectivement.
3: Ouais, et un lieu qui va vivre à l'année, hein, Lou.
4: Oui, à l'année. On sera plus ouvert pendant la saison d'été, mais on restera ouvert automne, hiver, printemps. Mmh. Voilà.
3: Avec des chambres d'hôtes.
5: Ouais, donc l'activité combine à la fois un bar-restaurant en bas qui sert aussi de... Il y a d'ailleurs un petit coin épicerie, dépannage, relais colis, tout ça.
3: Ce qui rend bien service, on a besoin de ça sur une commune. Allez, il y a à peu près 600 habitants ici, hein.
5: Oui, même moins, je crois que c'est 560 et il n'y a pas de commerce de proximité, donc c'est vrai qu'avoir des petits commerces de dépannage, bah, c'est quand même pratique. Puis nous, on est une grande salle, donc c'est pratique, quoi. On peut tout cumuler et faire un petit coin scène avec des spectacles, des événements, des soirées à thème, etc. Et au-dessus, de l'hébergement pour les touristes, je sais pas, pour les ingénieurs qui vont bosser à Crawl en semaine, ou les ouvriers, etc. etc. Et à terme, on aimerait bien aussi un dortoir dans le dernier étage, plutôt orienté deux roues, quoi, vélo, moto.
3: D'accord, ça y est, on se projette, mais avant de se projeter, il faut réaliser et il faut terminer. Donc, qui dit chantier participatif, dit aussi des gens de la commune, j'imagine, qui sont très engagés dans ce projet aussi, Lou.
4: Oui, oui. Bah, c'est vrai que depuis qu'on a récupéré les clés en novembre dernier, il y a eu une forte mobilisation autour du lieu. On a organisé plusieurs week-ends pour vider le lieu, le nettoyer. Et c'est vrai qu'il y a un engouement et on sent que les gens sont dans l'attente. Et là, du coup, régulièrement, on fait des week-ends avec des petits chantiers qui sont faciles à faire tous ensemble. Plutôt de la destruction pour l'instant, mais bientôt il va falloir reconstruire.
3: Il y a beaucoup de solidarité ici sur la commune de Sainte-Agnès, Pierre.
5: Oui, je trouve que moi j'ai toujours vécu en petit village et c'est quelque chose que je retrouve dans tous les petits villages. Les gens s'entraident beaucoup et ici on le voit bien. On a lancé un appel un peu à l'aide, hein, et on s'est retrouvé assez vite avec un groupe WhatsApp d'une cinquantaine de personnes et ça fait hyper plaisir, quoi.
3: Un argument chacun pour faire de Sainte-Agnès la commune qui pourrait gagner cette ultime saison de Mon Quartier, Mon Village.
5: Ben, Sainte-Agnès, c'est un village en pleine montagne avec des départs de randonnée, avec une vue magnifique, avec de l'eau de source et avec des habitants qui s'entraident et qui vont se réunir autour d'un lieu de vie dans 2 mois.
4: Bah, il a donné tous les arguments, j'ai... que dire de plus ?
5: On peut parler quand même aussi des liens avec Saint-Mury, qui est le village en face. Les deux villages sont dans le même cirque montagnard. Et donc avec ce village, il y a la MJC, qui organise énormément d'événements, d'activités. Et ça aussi, ça en fait vraiment un centre de vie, de lien social très très important.
3: Ça tombe bien, puisqu'on y va dans quelques instants. Merci Pierre et Lou de nous avoir accueillis aujourd'hui à l'auberge du Grand Joly. On se donne rendez-vous début juillet pour l'ouverture et peut-être même pour faire la fête fin juin pour Mon Quartier, Mon Village, l'ultime saison si Sainte-Agnès est élue.
5: Avec plaisir. Merci beaucoup.
3: Au revoir.
4: Merci, au revoir.
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1: Mon quartier, mon village, Sainte-Agnès. Nous y sommes, la vie culturelle passe aussi par les associations. Nous sommes à la MJC, ou plutôt, on va évoquer la MJC parce qu'il n'y a pas véritablement de MJC ici, entre la commune de Sainte-Agnès, Saint-Mury-Montémont. Daniel Roux, bonjour.
2: Bonjour et bienvenue.
1: Merci, c'est très gentil par cette belle journée, assis sur un banc, on est tranquille là. Alors, cette MJC, vous êtes présidente bénévole, précisons-le. C'est un lieu, ou plutôt c'est une association, c'est quelque chose qui est important pour les habitants de la commune et ce, quelles que soient les générations qui se retrouvent dans toutes les activités qui sont proposées, Daniel.
2: Oui, tout à fait. Donc en effet, la MJC a des activités sur les deux villages. Il n'y a pas de frontière entre les deux villages, donc Saint-Mury et Sainte-Agnès. Et on propose différentes activités sportives, culturelles. Et l'avantage, c'est qu'elles sont à domicile, quoi. La proximité, c'est assez important. Alors, il y a des activités sportives, en effet, gym, stretching, pilates, etc. Culturelles aussi, dessin, théâtre, notamment pour les enfants, mais pour les adultes aussi. Et puis après, donc ça, ce sont des activités hebdomadaires. Et ensuite, nous avons des ateliers. Alors là, c'est un petit peu en fonction des propositions que les adhérents, les habitants peuvent faire. Donc on a un atelier couture qui est très dynamique, puisqu'on a une personne qui est compétente et très motivée. Un club nature aussi enfant, qui est animé aussi par des bénévoles. Alors club nature, en fait, on organise des sorties, donc des sorties dans le massif de Beldon avec les enfants. Et puis on a même investi dans deux caméras que l'on place en forêt avec les enfants. Et ensuite on peut leur montrer les animaux qui évoluent autour de chez eux. C'est une surprise et ils sont bien arrivés sur l'écran là. Ouais. Voilà.
1: Donc pas de lieu, pas de structure. Comment faites-vous pour vous rassembler et où et comment?
2: Alors moi je travaille de chez moi en fait. Et puis quand on fait une réunion, c'est chez l'un des bénévoles. De toute façon, il y a pas de souci, c'est pas un problème. Et ensuite on a la chance d'avoir les deux communes qui nous soutiennent dans toutes nos activités, nos propositions et qui mettent à disposition donc les salles municipales pour réaliser nos activités. Donc ça c'est vraiment une chance, que ça soit à Sainte-Agnès ou à Saint-Mury, ça fonctionne très très bien. Et c'est ce qui est vraiment important sur des petits territoires comme ça, de pouvoir faire les choses ensemble entre tous les acteurs. Ça, c'est vraiment important et on arrive à faire de belles choses.
1: Alors vous, Daniel Roux, on va parler un peu de vous quand même. Vous n'êtes pas originaire de Sainte-Agnès. En revanche, Sainte-Agnès vous a adopté, vous avez adopté Sainte-Agnès, Saint-Mury-Montémont depuis presque 30 ans maintenant, originaire du Dord-Isère. Qu'est-ce qui vous attire ici?
2: Ah c'est magnifique, hein. Vous voyez comment on est face à la chaîne de Beldon. Quand je suis arrivée sur Grenoble, en effet, mon souhait n'était pas de vivre en ville. Bon, ça n'avait jamais été mon cas. Donc, on a regardé un petit peu autour et par l'intermédiaire d'amis, etc., on a découvert le village de Saint-Mury-Montémont avec un logement disponible et on est arrivé là, on est resté.
1: Alors on s'entend bien entre Saint-Mury-Montémont et Sainte-Agnès, et par contre on vous chamaille un petit peu de temps en temps parce que ici on est bien, on est au soleil exposé plein sud, ce qui n'est pas forcément le cas pour Saint-Mury.
2: Ah oui, ça c'est la plaisanterie entre Sainte-Agnès et Saint-Mury. Donc en effet, Sainte-Agnès est vraiment très très exposé au soleil, Saint-Mury un peu moins. En revanche, l'été, les soirées à Saint-Mury sont plus fraîches et on voit quelques habitants de Sainte-Agnès qui viennent nous voir à Saint-Mury à ce moment-là.
1: Dans quelques instants, Vini Yoga. Merci à vous, Daniel.
2: Merci.
1: Et à bientôt. Au revoir.
2: Au revoir et merci.
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2: Mon quartier, mon village à Sainte-Agnès, toute dernière étape ici chez Sandrine Rosset-Boulon. Bonjour Sandrine.
3: Bonjour.
2: Que c'est beau chez vous, c'est juste magnifique, un véritable havre de paix. On a l'impression d'être au bout du monde, avec ce calme, cette quiétude et ces paysages juste extraordinaires.
3: On a énormément de chance, en effet. Beldon nous ravit chaque jour et les fleurs du printemps, là, sont juste magnifiques.
2: Vous avez grandi ici, Sandrine. Quelle chance.
3: Ah oui. Ouais, il paraît qu'on arrive un peu par hasard sur Terre. Là, j'avoue que j'ai eu beaucoup de chance d'arriver ici, dans ce village. Il y a pour moi tellement de choses importantes, de souvenirs, d'un beau mélange dans ce village, justement, entre une histoire, une façon de vivre, une façon de montagne, avec des agriculteurs, de l'exploitation forestière, la beauté du paysage et en même temps la vie avance et les défis modernes de comment inventer ou réinventer la vie en montagne de nos jours.
2: Ouais, Sainte-Agnès a beaucoup changé en quelques décennies.
3: Oui, énormément, mais comme à peu près tous les villages, on a cette chance d'être au bout du monde, comme vous disiez, et en même temps si proche de la vie d'en bas, la vie de la vallée du Grésivaudan, des agglomérations de Grenoble ou Chambéry. Finalement, en un quart d'heure, on est au milieu de l'activité humaine, mais en trois minutes, on peut se retrouver seul au milieu des arbres, et ça, c'est vraiment un joyau.
2: Parlons de l'humain, justement, vous faites du bien aux gens à travers plein d'activités. Il y a bien sûr le chant avec votre groupe Gareux Gorilles. Gareux étant le nom des habitants de Sainte-Agnès, c'est bien trouvé. Vous faites du bien aux gens en accompagnant justement toutes ces personnes dans la montagne. Et puis le Vini Yoga, qui est une forme de yoga toute particulière.
3: Oui, le Vini Yoga, ça veut dire littéralement adapté à chaque instant et à chaque personne. C'est un enseignement très, très, très ancien qui nous donne justement les outils pour se poser, prendre soin du corps physique, mais pas que du corps émotionnel, psychique, et d'être simplement un peu plus soi-même, donc savoir un petit peu plus élaguer justement dans tout ce faire, toutes ces activités possibles, finalement, qu'est-ce qui est vraiment juste pour moi ? Donc j'adore transmettre ça à travers mes cours de yoga, et justement je mélange avec l'accompagnement en montagne, le chant, tout ça c'est une histoire de souffle, de respirer, de prendre le temps, d'être en conscience surtout, d'être présent en conscience à ce qui se passe.
2: Est-ce que la nature et notamment la montagne, Beldon, est un plus pour toutes ces activités ?
3: Ah, pour moi, Beldon, déjà, rien que dans Bel et Don, on entend quelque chose. Puis c'est comme un prénom, Beldon. Et c'est vrai que pour nous, c'est une présence. C'est un peu comme une mère, la terre-mère qui est présente. Tous les gens que je connais qui ont la vue sur Beldon l'apprécient. C'est comme une source, en fait. C'est vraiment une inspiration. C'est vraiment un ressourcement. Et le fait de baigner dans cette nature tous les jours, on a cette chance extraordinaire d'avoir la possibilité de prendre du recul sur le petit quotidien, les petits soucis qui peuvent nous chahuter chacun, parce que c'est un long chemin, la paix intérieure.
2: Ça donne envie de venir vous rejoindre à Sainte-Agnès. Hein.
3: Avec plaisir.
2: Merci pour tout, Sandrine.
3: Merci.
2: On a passé un bon moment et on a passé globalement à de très très beaux moments avec l'ensemble des gareux et des gareuses qu'on a pu rencontrer sur cette commune de Sainte-Agnès. Vous restez bien avec nous, dans quelques instants, c'est le retour à l'info.
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1: Merci d'avoir choisi Ici Isère, il est 11h. Et dans l'actualité, Véronique Puyot, dernier match de la saison pour les footballeurs grenoblois.
2: Assuré de son maintien en Ligue 2 depuis la semaine dernière, le GF 38 n'a donc plus de pression pour cette ultime rencontre qui a lieu donc ce soir au Stade des Alpes à partir de 20h face à 3. Rugby et le FCG qui lui l'a emporté hier soir à Aurillac, 38 à 36 dans un match où pas moins de 11 essais ont été inscrits. Face à son ancien club, l'ouvreur isérois Marc Palmier était donc satisfait de cette victoire. Pour lui, dans une fin de saison sans enjeu, la présence de jeunes joueurs est importante pour maintenir la flamme.
3: On sort d'une saison qui est pas facile, dans tous les sens du terme, sportivement et dans le cadre sportif, ça a été compliqué. On s'est accroché, on avait à cœur de finir la saison à l'extérieur sur une bonne note, au moins dans l'engagement et dans l'état d'esprit. Donc je pense que c'est chose faite ce soir. On a passé deux bons jours, très bons ensemble. Tout le monde a discuté avec tout le monde et ça, c'était vraiment plaisant. On a senti vraiment de la cohésion et ça s'est retrouvé sur le terrain parce que de la 0 à la 80e, on s'est accroché et ça a payé, donc c'est plutôt cool. On n'avait rien à perdre à venir jouer à Aurillac. Il y a eu des turnovers, donc c'est plutôt positif pour l'ensemble du groupe. Ça valide le travail de tout le groupe sur l'année en général. Et ouais, on a senti vraiment de la cohésion. Il faut valider la semaine prochaine quand même à la maison, mais c'est de bon augure.
2: Grenoble 8e avec 62 points enchaîne ainsi en effet une troisième victoire de suite à l'extérieur et jouera une fois encore son rôle d'arbitre face à Colomiers. Ce sera donc vendredi prochain au Stade des Alpes. Prudence en montagne alors qu'une habitante de Saint-Martin-d'Hères est toujours portée disparue depuis plus d'une semaine dans le massif de Beldonne. Un randonneur de 42 ans a lui été retrouvé mort jeudi par les secours dans le secteur du Fresnay-d'Oisans après avoir fait une chute. L'homme était parti seul en balade mercredi et sans portable. Il a sans doute été pris dans le mauvais temps et le brouillard. Si vous aimez les cultures urbaines et le street art, eh bien c'est à Bourgoin-Jallieu qu'il faut aller ce week-end. La ville accueille pour la deuxième année consécutive depuis hier et jusqu'à demain soir le festival intitulé Peinture Fraîche, tout un programme. Venez découvrir 25 artistes français, anglais et argentins au magasin Généraux, c'est juste derrière la gare de Bourgoin. La météo avec vous, Michel.
1: Eh bien, écoutez, le soleil brille, il fait très doux. Alors, des nuages bourgeonnent localement vers les hauts massifs cet après-midi. Ils pourraient donner une ondée très isolée, sans plus. Et à noter que ce soir, des nuages plus épais gagnent par le sud. Des températures maximales 22 à 25 degrés en pleine, 19 degrés vers 1000 mètres. Demain, changement de temps avec une alternance de nuages et d'éclaircies. Le ciel sera chargé avec des passages de pluie, puis des averses l'après-midi et on perdra quelques degrés. Sur la route, rien à signaler. Si vous êtes témoin de la moindre difficulté, n'hésitez pas, 04 76 46 45 45.
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1: Et lui a la fièvre dans le sang, c'est Alain Chamfort sur Ici Isère.

0: Lèvres dans le sang. Alain Chamfort sur Ici Isère. Moi, ça donne envie de chanter.
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0: 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Nous sommes ensemble jusqu'à midi sur Ici Isère. Alors au sommaire ce matin, on va parler colo, colonie de vacances. C'est le moment de s'inscrire. Il est encore temps de s'inscrire. On va partager un coup de cœur lecture, un roman qui lutte contre le négationnisme chez les jeunes, qui est en vogue malheureusement. Et puis vous allez pouvoir gagner des places de cinéma pour les cinémas Pathé à Grenoble et à Échirolles. Et tout de suite, on parle d'une maison d'édition de livres et de jeux grenobloise. Elle fête ses 10 ans. Elle a remporté l'As d'or enfant 2024 au Festival international du jeu à Cannes, autant dire l'équivalent de la Palme d'or du jeu. Cette maison d'édition, c'est Gameflow. Elle s'adresse aux 4-10 ans. Clément Leclerc, bonjour.
3: Bonjour.
0: Alors, vous venez de sortir le quatrième puzzle aventure. On va y revenir dans le détail, mais avant, on va revenir sur le point de départ de cette belle aventure. Hein. 10 ans que vous avez créé cette maison d'édition. Or, c'est une histoire de copains qui se connaissent depuis la maternelle.
3: Exactement, oui. C'est avec donc Roméo, mon associé. On vient de Saint-Martin-du-Riage et on a grandi ensemble, du coup, depuis la première section de maternelle là-bas. Puisque de toute façon, il n'y avait qu'une école à Saint-Martin-du-Riage, à l'époque en tout cas, parce que maintenant je crois qu'il y en a deux. Et du coup, bah oui, on s'est rencontrés là-bas, on est restés copains et on a toujours adoré jouer à plein de choses, que ce soit des jeux de société, mais aussi les jeux de rôle, les jeux vidéo, tout plein de types de jeux. Et du coup, c'est comme ça qu'un jour, on a eu envie de créer ensemble une maison d'édition de jeux à la base. Et on a été jusqu'au livre-jeu.
0: Oui, alors on est entouré de livres, de ma première aventure, également les puzzles, puzzle aventure. Il y a une particularité à cette maison, c'est l'interactivité de ces livres et de ces jeux. Le joueur ou le lecteur n'est pas passif.
3: Oui, tout à fait. Nous, on adore les jeux dans lesquels le joueur ou du coup le lecteur, dans le cas des livres-jeux, est vraiment l'acteur de son histoire. Il est vraiment placé en position de faire des choix. Et du coup, c'est ça qu'on aime, nous, dans le jeu de rôle aussi. Hein. C'est comme ça qu'on est venu à ça. Et donc, on propose à travers nos livres de nombreux choix aux lecteurs, même les tout petits, à partir de 4 ans. C'est ça l'objectif. Et du coup, de leur apprendre justement à faire des choix, à voir les conséquences de leurs choix.
0: Oui, alors on va essayer d'être le plus concret possible. Là, j'ai la bibliothèque infinie devant les yeux.
3: Oui.
0: Donc, on a un texte avec, c'est le retour d'une promenade matinale et on doit découvrir un campement. Et là, effectivement, il y a plusieurs possibilités. On libère des animaux qui sont coincés, on éteint un incendie ou on s'occupe du gardien. Donc, si on s'occupe du gardien, eh bien, et tout Lilou, enfin voilà, il y a plein de je ne peux pas lire tout le livre, mais chaque effectivement, donc il y a trois personnages, ouais. Trois possibilités à chaque fois, et à chaque possibilité nous conduit vers
3: des choses différentes qui se passent. En effet, ouais. Le premier choix qu'on fait, c'est choisir son personnage en général dans nos livres, et selon les personnages qu'on va faire, ensuite quand on va nous proposer des choix, là comme le premier que vous avez lu, et ben chaque personnage aura des forces et des faiblesses par rapport à ses choix, et donc il y aura des plus ou moins bons choix selon notre personnage. En l'occurrence, s'occuper du gardien avec Lilon, c'était une bonne chose parce que Lilon, elle sait soigner, donc elle pourra soigner le gardien. Et du coup,

0: le gardien va nous donner un objet pour nous aider dans la suite de l'aventure. C'est comme ça qu'une fois qu'on aura cet objet, bah, peut-être qu'un de nos choix, plus tard, aura besoin de cet objet. Donc l'enfant pourra comprendre que, bah, par exemple, s'il a une échelle et qu'il veut atteindre quelque chose qui est en hauteur, bah, c'est peut-être le bon choix d'aller chercher l'objet en hauteur s'il a une échelle. Mais s'il n'a pas eu l'échelle dans cette lecture-là, il faudra essayer de trouver un autre chemin avec ce qu'il aura trouvé.
1: Ah oui, et alors, c'est, je disais une lecture infinie, vous m'avez reprise, mais il y a quand même 5000 possibilités.
0: Environ, ouais, par livre. Si on déroule toutes les possibilités, il y en a à peu près 5200 ou 5600, je sais plus, mais bon. Dans tous les cas, c'est sûr qu'il y a pas mal de lectures avant qu'on se lasse et qu'on ait trouvé tous les chemins, même optimaux, parce qu'en fait, il y a plusieurs niveaux de fin, bien sûr. L'idée, c'est qu'à la fin, des fois, il y a des meilleures fins et des moins bonnes fins. Et donc, au début, souvent, on tombe pas sur les meilleures. Et puis, bah voilà, on va essayer de ça, d'apprendre, de comprendre.
1: Et donc, ça incite l'enfant à lire. Il y a votre petite fille, là, qui est là. Bon, elle veut pas parler. elle a 6 ans. Elle est en maternelle grande section. Et elle commence à lire, me disiez-vous, parce qu'effectivement, on revient tout le temps sur ces histoires.
0: Oui, c'est vraiment une des choses qui marche bien dans nos livres, c'est qu'une fois qu'on l'a terminé, et ben si on a envie de recommencer, d'essayer de trouver un autre chemin. Des fois, on a bien vu qu'on avait raté quelque chose ou qu'on a vu qu'il y avait quelque chose qui était intéressant à un endroit, mais on n'a pas réussi à trouver comment y passer. Et donc, on a envie d'y retourner. Donc, en général, les enfants sont incités à relire. Et donc, quand ils débutent la lecture, c'est vrai que ça leur donne un bon moteur pour essayer d'aller chercher plus et d'aller de bien comprendre aussi, puisque comme les choix sont quand même, on essaye de les écrire avec intelligence, on va dire. En tout cas, qu'il y ait des raisons logiques, et des fois, il faut comprendre ce qu'on lit pour pouvoir faire les bons choix. Donc c'est...
1: Voilà. Et on va voir aussi que, d'ailleurs, ces livres circulent dans les classes, hein. Vous avez des retours de professeurs, oui. Et également pour des orthophonistes aussi, une orthophoniste, oui, qui vous a contacté. On parle de la maison d'édition Gameflow. On va parler aussi des puzzles qui vient de sortir, hein. C'est le 4e de la série. Et c'est grâce d'ailleurs à ce puzzle que vous avez obtenu l'as d'or du jeu enfant au Festival de Cannes. Vous restez bien sûr avec nous. On vous retrouve ici quelques minutes sur Ici 10h. Juste le temps d'écouter Taylor Swift au Palais.

0: plusieurs sites sur Ici Isère. Et nous, ce matin, nous parlons jeux et livres interactifs avec vous, Clément Leclerc. Vous êtes, je le rappelle, cofondateur de la maison d'édition grenobloise Gameflow. Vous publiez donc des livres et des jeux interactifs. Vous avez reçu, on le rappelle, l'As d'Or Enfant 2024 au Festival International du Jeu. Et vous sortez un nouveau puzzle aventure, le quatrième de la série, qui s'intitule Petit Détective, pour les enfants à partir de 5 ans. Je voulais qu'on revienne juste sur les livres, parce que je disais que ces livres circulaient dans les classes.
1: Tout à fait.
0: Ouais, et que vous avez été sollicité par une orthophoniste, parce qu'on disait qu'ils incitaient à l'apprentissage de la lecture.
1: Oui, on a eu donc beaucoup de retours d'instituteurs, institutrices, début de donc CP, CE1, qui utilisent ces livres dans les classes, à la fois soit en libre accès pour les enfants, soit qui ont organisé des petites animations autour. Nous, on a eu même des enfants qui nous ont envoyé une fois un livre fait sur notre format qu'ils avaient écrit en classe. Ouais, ils avaient du coup travaillé sur un arbre de choix, un arbre de décision, pour que on puisse raconter une histoire qui se tenait où il y a des choix à l'intérieur. Donc ça, c'était super d'avoir. On a reçu un prototype physique du livre et Pauline Vallée, donc, qui a écrit La Bibliothèque Infinie, ce qui est un de nos opus, le 9e je crois, elle nous a contacté. Donc elle est à Tours, elle n'est pas à Grenoble. Elle avait découvert nos livres et elle les utilisait en séance d'orthophonie pour travailler la lecture et pour travailler la prononciation, et elle a voulu réécrire les textes des livres. Et donc on lui a dit qu'on ne pouvait pas réécrire le texte d'un livre existant par rapport aux auteurs,
0: qu'elle pouvait créer son propre livre.
1: Mais voilà, on a écrit avec elle, donc c'est nous qui avons écrit l'histoire avec Roméo, mais elle a écrit les textes.
0: Voilà, et ça s'appelle La Bibliothèque Infinie. On arrive au puzzle aventure, le quatrième qui vient de sortir. Alors pareil, c'est un puzzle qui n'est pas classique. Alors il y a la version, il y a une première étape classique, on reconstitue une image, mais ça n'est pas fini.
1: Voilà, donc ça, on dit une fois que le puzzle est reconstitué, ça n'est que le début de l'aventure. En fait, c'est presque que la mise en place du jeu ou de l'histoire, puisqu'en fait, une fois qu'on a le puzzle devant nous, donc c'est un puzzle 42 pièces, c'est des grosses pièces, ça prend pas mal, ça prend un bel espace. Et donc là, on va nous donner un petit indice pour aller trouver une première pièce. Donc par exemple, dans le dernier puzzle, puzzle aventure petit détective, on va nous dire, retrouve un des bébés ornithorynques. Donc on va chercher un bébé ornithorynque. Il y en a trois cachés dans le puzzle. On en prend une. Et au dos, c'est la pièce numéro 1. Et donc, quand on retourne la pièce, derrière, il y a un petit texte. Ce texte va être le début de l'histoire et va nous donner un indice pour trouver la pièce numéro 2. Par exemple, va voir Madame Lavache. Et donc là, on nous montre une petite image de la personne qu'on doit trouver dans le puzzle. Donc il y a un aspect chercher-trouve. On va regarder dans notre grande image, retrouver la vache. On va prendre la deuxième pièce, on la retourne. C'est la pièce numéro 2. La pièce numéro 1, on la remet dans la boîte. Et on continue la lecture sur la 2.
0: Donc on range en même temps.
1: Et voilà. Du coup, à la fin du puzzle, on aura raconté une histoire, tout rangé. Et on pourra recommencer parce qu'il y a trois enquêtes différentes dans ce dernier opus.
0: Voilà. Et vous mettez des petits plus aussi quand on a fait les trois enquêtes, je crois.
1: Voilà, une fois qu'on a fait les enquêtes, on peut en plus répondre à des petites questions qui sont sur les bords de boîte pour voir si on a bien tout compris, et puis si on peut aller chercher tous les petits détails à la fois dans l'image, dans les textes. Ça, c'est, on l'avait déjà fait sur le livre qui était en lien avec ce puzzle qui s'appelle Au vol œuf, où à la fin du livre, il y avait aussi plein de petites questions parce que comme c'est des enquêtes, il y a vraiment plein de détails à trouver. Voilà.
0: Oui, ça force l'attention. Hein.
1: Ah, bah oui. Et donc, ce dernier puzzle et le livre qui allait avec ont été écrits par Jean-Philippe Sahu. C'est un auteur grenoblois avec qui on a travaillé plusieurs fois et qu'on aime bien. Donc, voilà. Je me permets de le citer.
0: Eh ben, vous faites bien, puis j'espère qu'il participera à cette émission pour nous raconter comment il réalise ces jeux, des projets. Donc il y a ce puzzle qui vient de sortir, mon puzzle aventure.
1: Il est sorti en février, en effet.
0: Voilà, pour les 5-10 ans.
1: Oui.
0: Et encore des projets, c'est pas fini.
1: C'est jamais. Nous, on aime bien créer, on prend beaucoup de plaisir à le faire. Donc, on a un prochain livre qui sort là le 19 juin, qui s'appelle Grabuge à Superopolis, dans lequel on va. Nos petits lecteurs vont devenir des super-héros. Ils vont essayer de trouver leur pouvoir et de sauver la ville de Superopolis.
0: Voilà. Oh, ça, c'est trop bien.
1: Exactement.
0: Si on est intéressé par vos livres et vos jeux, on fait comment?
1: On va les chercher dans les librairies ou dans les boutiques de jeux. À Grenoble, il y en a pas mal. Vous avez reçu il n'y a pas longtemps Emmanuel Mettel de la librairie Artaud, j'ai vu. Artaud, c'est une des librairies qui nous a accompagnés depuis le début du projet. Je leur ai montré le premier prototype de nos livres et ils ont beaucoup accroché. Donc Emmanuel est une des personnes avec qui on a beaucoup échangé, qui nous a beaucoup aidé aussi.
0: Et il y a possibilité par voie postale, ou parce que bon, tout le monde n'est pas forcément.
1: Il y a plusieurs sites en ligne, hein, qui les vendent. Voilà, on peut en citer plusieurs. Même la boutique Jeux du Monde de Grenoble fait de l'envoi postal.
0: Bon, sinon... écoutez, de toute façon, on a les références de la maison d'édition Gameflow sur notre site ici.fr en page Isère. Un grand merci à vous, Clément Leclerc.
1: Merci
0: et
1: beaucoup.
0: Bravo pour ce magnifique travail.
1: Merci.
0: Au revoir.
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0: Et avant de retrouver Parole de Mom, où justement il s'agira encore de lecture, et oui, les jeunes aiment lire, contrairement à ce qu'on pourrait penser. Pour l'heure, c'est Alain Souchon, ultra moderne solitude sur ici Isère.

0: Ultra moderne solitude, Alain Souchon. On recevait ce matin la maison d'édition Gameflow. Vous pouvez trouver les livres et les jeux dans les librairies, les maisons de jeux, mais aussi dans les bibliothèques grenobloises. Ça me paraissait important de le préciser.
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0: Parole de môme, chaque semaine des jeunes enfants ou des adolescents s'expriment à notre micro sur différents sujets. Et là, je les ai interrogés sur les livres, pourquoi ils aimaient lire et ce qu'ils aimaient lire. Alors direction le rayon jeunesse de la librairie Le Square à Grenoble. La semaine dernière, nous avons écouté Soline, 6 ans, déjà une grande lectrice. Et aujourd'hui, c'est au tour de Malou. Alors lui, à 12 ans, le double, il n'aimait pas lire et il nous raconte ce qui a déclenché son intérêt pour les livres et quels livres, c'est ce qu'il nous confie.
6: J'aime bien l'auteur Rick Riordan qui fait des livres avec la mythologie un peu. J'aime bien connaître l'histoire des héros, l'histoire des monstres et des dieux grecs et romains.
0: Est-ce que tu as en tête un héros comme ça que tu aimes particulièrement ?
6: J'aime bien Hercule et Persée. J'aime bien aussi Harry Potter parce que ça parle de magie, c'est fantastique et je trouve que c'est incroyable. La façon dont il raconte l'histoire. Et puis en plus, dans les films, c'est bien, mais dans les livres, eh ben, y a beaucoup plus de détails. Et du coup, c'est bien plus intéressant.
0: Tu as des habitudes de lecture ? Tu lis tous les jours ? Tu lis depuis tout petit ?
6: En CP, j'aimais pas beaucoup lire. Et puis vers CM2, j'ai lu un livre fantastique qui s'appelait Oxapolloc. Je sais plus vraiment de quoi ça parle. Mais j'avais beaucoup aimé et du coup, c'est comme ça que j'ai aimé lire.
0: Voilà, donc c'est important de ne jamais désespérer. Le goût de la lecture, ça peut intervenir à n'importe quel moment. Et la semaine prochaine, eh bien, c'est Ulysse qui nous racontera sa passion pour les livres. Lui, à 15 ans. Et oui, on grimpe dans les âges. Allez, vous restez avec nous dans quelques minutes. Des infos, des idées de sortie, tiens, pour demain dimanche avec un vide-grenier à Ville d'Abeau, un concert de musique classique à Saint-Chef ou encore une marche de l'espoir à Ville sous Anjou. Mais pour l'heure, c'est George Harrison sur ICI Isère.

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1: Les bons plans et infos services toutes les heures avec ici Isère. Demain dimanche est organisé de 7h à 16h au stade des Plantés de l'île d'Abo, un grand vide-grenier. Un événement porté par le sous des écoles du GS14, présent sur place d'une buvette et d'une petite restauration. Si vous souhaitez vous inscrire pour tenir un stand, vous devez vous inscrire en ligne sur le lien Hello Asso du vide-grenier de l'île d'Abo. Une idée sortie du côté de Saint-Chef pour un concert de musique classique. Le concert Métamorphose Days of Beauty à l'église abbatiale vous propose des œuvres de Jean-Sébastien Bach. Entrée libre ce dimanche 10 mai à 17h à l'église abbatiale de Saint-Chef. À Ville-sous-Anjou, une marche de l'espoir est organisée. Des parcours de 4, 8, 14 et 20 km au départ de la salle Émile Romanet pour une bonne action. Marcher au profit de la recherche contre le cancer. Inscription gratuite pour les moins de 12 ans et 8€ pour les plus de 12 ans. Ce dimanche à Ville-sous-Anjou.
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3: Allez, vous restez avec nous et Valérie nous annonce, si vous êtes sur la rocade sud à Saint-Martin-d'Air, un piéton, donc soyez extrêmement prudent et merci à Valérie pour cette information. Vous restez bien avec nous, vous allez pouvoir gagner des places de cinéma pour les cinémas Pathé à Grenoble et à Échirolles. Et puis on va parler de colo, ben oui, c'est encore, il est encore temps d'inscrire vos petits en colonie. Tout ça c'est après Calogero, c'est dit sur ICI Isère.

0: sur Ici Isère. Et notre conseil, on parle des jolies colonies de vacances. Et oui, il est encore temps d'inscrire vos enfants. La colo forme la jeunesse. C'est ce que nous explique Julien Cornu. Il est délégué éducation loisirs à la Ligue de l'enseignement 38.
1: Une colonie de vacances, c'est un moment exceptionnel pour un enfant. Tous les enfants ne partent pas en vacances, mais quand ils peuvent partir en colo, c'est génial. Ils rencontrent des copains, ils rencontrent des nouveaux adultes, ils font l'expérience de construire des amitiés fortes. C'est souvent des moments inoubliables. Et je suis sûr que vous-même, vous vous souvenez de vos propres colos quand vous étiez petit.
0: Je confirme. Et justement, quand on était petit, à partir de quel âge on peut envisager de mettre son enfant en colo?
1: Alors nous, on a des colonies à partir de 4 ans. Et en fait, à chaque colonie, ça transforme d'âge, et souvent, enfin toujours, les programmes sont adaptés à la capacité de l'enfant, et même les animateurs s'adaptent au quotidien, aux besoins, à leur fatigue, à leur rythme. Il y a souvent des réveils qui sont un peu plus tranquilles en fonction de ce qu'ils auront fait la veille. Enfin voilà, c'est des moments où ils vont vivre ensemble quelque chose de formidable pour être à la découverte de leur environnement, de la nature, d'une thématique qui les intéresse particulièrement, le cirque, la moto, la montagne, la mer. Vraiment, il y a des colonies dans tous les domaines et faut pas hésiter à regarder les différents catalogues.
0: Alors justement, vous êtes là, vous, au sein de la Ligue de l'enseignement 38 pour accompagner les personnes.
1: Nous, on gère deux centres de vacances à Autran et à Villard-de-Lans. C'est des centres qui sont de proximité, qui permettent effectivement de partir loin sans être trop loin. On organise les départs depuis la gare de Grenoble et c'est des cadres qui sont très agréables, rénovés. Mais il n'y a pas que nous, il y a plein d'autres acteurs, que ce soit la MJC de votre
0: commune,
1: le centre social, la maison de l'enfance. Tout ces, il y a beaucoup d'acteurs en fait de la colonie de vacances et il ne faut pas hésiter à aller voir sa mairie, à aller voir les catalogues sur internet. Voilà, il y a vraiment plein de choses possibles.
0: La colonie a un coût, mais il y a des aides qui sont proposées.
1: C'est ça, une journée de colonie, c'est à peu près 90 euros par jour. Voilà, ça c'est globalement le tarif pour tout le monde. Enfin, on va dire que c'est un tarif médian. Il y a des aides, et donc les aides, c'est d'abord, il y a une aide nationale qui est le Pascolo. Le Pascolo, c'est à destination des enfants qui sont en CM2 et 6e, s'ils ne l'ont pas bénéficié l'année dernière. Et donc, ce Pascolo, il est vraiment très intéressant, il vient fournir, en fonction de votre quotient familial, une petite aide. Ensuite, les autres aides possibles, c'est votre employeur, les comités sociaux d'entreprise, les CSE. Souvent, ils ont des dispositifs d'aide au départ, et n'hésitez pas à aller les voir. Des fois, ils ont eux-mêmes des colos, qui peuvent être des colos qui nous ont commandés, à nous ou à d'autres. Et donc, c'est troisième type d'aide, c'est votre commune qui a aussi des fois des aides en fonction de là aussi de vos revenus. Voilà, faut pas hésiter à questionner. C'est vrai que les tarifs dans les catalogues peuvent paraître assez chers, mais au final, il y a souvent des aides pour tout le monde.
0: Voilà, Julien Cornu, délégué éducation loisirs à la Ligue de l'enseignement 38. Pour en savoir plus, allez sur le site Vacances pour tous. Allez, vous êtes prêts? Vous êtes prêts pour tenter de remporter deux places de cinéma pour le Pâté Chavant à Grenoble ou le Pâté Échirolles? 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Ce sont trois courts-métrages pour réveiller l'imaginaire et aider les jeunes spectateurs à retrouver ou trouver plutôt la confiance en eux. Également, à l'affiche, le film d'animation Super Mario Galaxy, adaptation du célèbre jeu vidéo. Alors la question porte sur ce film précisément. N'hésitez pas d'ailleurs à interroger vos enfants ou petits-enfants. Écoutez bien, parmi les trois personnages principaux de cette série, de ce jeu et de ce film, il y a une princesse. Ah, quel est le nom de la princesse? Quel est le nom de la princesse de Super Mario? Votre réponse au 04 76 46 45 45. Bonne chance.
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0: Allez, vous restez bien avec nous. On va pouvoir découvrir un beau livre, un roman pour les ados qui parle du négationnisme chez les jeunes. Et puis on attend notre gagnant pour des places de cinéma. Mais pour l'heure, c'est Charlotte Cardin. Tant pis.

0: C'est Charlotte Cardin sur Ici Isère. Et nous accueillons Pascal qui nous appelle de Clé. Bonjour Pascal.
1: Oui, bonjour Marie-Sophie. Allô?
0: Oui, je suis là, bonjour. Pascal.
1: Oui, pardon.
0: Tout va bien se passer, vous inquiétez pas.
1: Pas de souci.
0: Voilà, mon petit doigt m'a dit que vous reveniez de course.
1: Oui, on est allé faire une petite course, voilà.
0: Tranquille.
1: Bah, faut bien qu'on s'occupe, hein. Bah, on n'est pas parti en week-end, alors.
0: Hein. On est bien en Isère, Pascal. Hein.
1: Ah oui, on est très bien en Isère,
0: voilà.
1: C'est beau, il fait chaud.
0: Exactement.
1: C'est pas la peine d'aller chercher le soleil dans le sud, hein.
0: Oh bah non.
1: Sur la route.
0: Vous avez bien raison. Ma chère Pascal, vous jouez pour des places de cinéma, pour le pâté Chavant à Grenoble ou à Échirolles, ou le pâté à Échirolles. Et donc ma question portait sur le film Super Mario. Vous connaissez le film Super Mario, Pascal?
1: Oui.
0: Donc vous avez pu répondre à la question, parce que je vous disais qu'il y avait trois personnages principaux, parmi lesquels une princesse, et je vous demandais le nom de la princesse.
1: Alors c'est la princesse Peach.
0: Exactement.
1: Trop bien.
0: Trop bien. Vous savez ce que vous allez voir comme film, Pascal?
1: Oui, on voulait voir Cocorico 2, justement. On en parlait avec mon mari. On disait, puis juste à ce moment-là, il y avait le jeu à la radio. Je dis,
0: ça tombe bien. Hein,
1: oui, ça tombe bien, parce que j'ai plus de place de cinéma à la maison.
0: Eh bien, écoutez, on est ravis que vous puissiez aller au cinéma avec votre mari. Et puis, profitez bien de ce week-end, Pascal.
1: Eh bien, très bien. Merci.
0: Merci à vous. Au revoir.
1: Merci pour vos émissions et très bonne continuation. Alors.
0: Merci beaucoup, Pascal.
1: Merci beaucoup.
0: Au revoir.
1: Au revoir.
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0: Vous restez avec nous, on va découvrir un coup de cœur jeunesse, un livre coup de cœur. C'est un roman qui démonte la mécanique du négationnisme. C'est pour les lecteurs à partir de 12 ans. Ça s'appelle Sur le chemin de la mémoire. Mais pour l'heure, c'est George Michael sur Ici Isère.

0: One More Try, George Michael sur Ici Isère. 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
0: À vous de lire, c'est le moment de partager un coup de cœur jeunesse, un petit livre format poche sur la mécanique du négationnisme pour les lecteurs à partir de 12 ans. L'auteur, c'est Valérie Igounet, c'est une historienne et politologue spécialiste du négationnisme et de l'extrême droite en France. Et elle intervient donc régulièrement dans les lycées et les collèges et elle fait le constat de l'essor des thèses négationnistes chez les jeunes. Des jeunes qui puisent leurs informations sur les réseaux sociaux ou au sein de leur famille. Et son roman, Sur le chemin de la mémoire, raconte donc l'histoire de Colette, une jeune lycéenne. Elle a 15 ans, elle vit avec sa mère et sa grand-mère, grand-mère dont les parents ont été exterminés par les nazis. Et un jour, sa meilleure amie Léa lui dit que la Shoah est une pure invention. Le roman va démontrer que ces allégations relèvent du mensonge.
2: On sait aujourd'hui que quand on est complotiste, je parle de cette jeune génération évidemment, hein, la première source d'information, ce sont les réseaux sociaux. Ils n'ont pas d'autres informations que celles délivrées par leurs parents à travers des discussions. Ces échanges, dans certaines familles, n'ont pas lieu. Ils se forment un esprit critique, entre guillemets, seul ou avec leurs amis. Et quand ces échanges ont lieu, c'est le cas d'ailleurs de Colette, hein, on peut aussi être, j'allais dire, happé par ce négationnisme ou par d'autres théories. Donc il y a deux profils. Il y a une Colette, cette adolescente qui va basculer dans le négationnisme, et il y a Léa, sa meilleure amie, qui justement, par ses discussions, par les, entre guillemets, informations qu'elle a reçues sur les réseaux, et beaucoup par sa famille, et notamment, je prends l'exemple de son père, est une adepte totale des thèses complotistes. Il n'y a pas que le négationnisme. Et ça, c'est aussi prouvé que quand on devient, entre guillemets, complotiste, on a une théorie, deux, trois, qui se surajoute à elle-même, parce que, en fait, on bascule dans une sorte de contre-vérité pour diverses raisons.
0: Les témoins de la Shoah tendent à disparaître et vous faites intervenir une rescapée, Ginette Kolinka, dans votre livre.
2: Oui, je la fais intervenir déjà parce que j'ai eu différents liens avec elle. Hein. Je suis allée chez elle, nous avons fait des conférences ensemble, donc j'allais dire on se connaît un petit peu. Et c'est vrai que ces conférences devant ces collégiens, ces lycéens, alors moi je parle du négationnisme évidemment, et elle parle de ce qu'elle a vécu. Et c'est une femme d'une dignité, avec des paroles qui sont très, très, très fortes, vraiment, comme la plupart des témoins. Je pense, peut-être naïvement, mais je pense que quand on entend ces paroles, on ne peut pas presque basculer dans le négationnisme. Ce sont des paroles qui nous imprègnent, qui nous touche, alors moi dans mon esprit d'adulte, mais quand je vois justement les collégiens et que j'ai des retours des professeurs, etc., c'est un choc considérable. Et ça, c'est quelque chose pour moi qui est un rempart.
0: Voilà, et rempart aussi ce livre qu'il faut lire absolument, Sur le chemin de la mémoire. Donc l'auteur, c'est Valérie Igounet et c'est publié aux éditions Flammarion Jeunesse.
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0: Et vous restez avec nous sur Ici Isère. Après les infos de midi, on va retrouver Willy Rovelli qui vient déjeuner chez vous en direct de La Rochelle. Et pour l'heure, c'est Paul Sapp.

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1: Merci d'avoir choisi Ici Isère, il est midi. Et dans l'actualité, Véronique Payot, les habitants de la Chartreuse se mobilisent pour sauver ce qui reste de leur station de ski.
2: Oui, et 35 000 euros ont ainsi été récoltés par la STAS. C'est la société qui avait repris la compétence de service public pour gérer les 5 téléskis des Essarts. L'argent va servir à remettre en marche le téléski du Platet, à l'arrêt depuis 10 ans. Car tout ski s'est bien sûr terminé. Place maintenant à la montagne 4 saisons, Louise Joyeux.
3: La gare du télécabine est encore sur pied, entièrement vide. Devant, il ne reste plus qu'un trou béant à la place du pylône. C'est la fin d'une époque pour ces chartroussins.
4: Le paysage change de visage, mais je crois qu'il faut évoluer avec le changement climatique. Et...
5: c'est inéluctable, voilà, c'est triste, mais il faut l'accepter.
6: Pour moi, c'est surtout les quelques commerçants qui vivaient quand même de la station. C'est eux qui rencontrent le plus de difficultés, finalement.
3: Benoît Coq a un petit pincement au cœur en repensant à l'époque.
7: J'ai mis mes premiers skis difficilement quand j'étais tout gamin et puis j'ai aidé à mettre les skis de mes gamins dans les cabines. Donc ouais, c'était vraiment l'emblématique.
3: L'année dernière, il a créé la STAS, une société qui a repris la compétence de service public sur les 5 téléskis des Essarts, 4 km plus haut, là où se trouve l'arrivée du feu télécabine et deux pylônes encore debout.
7: On ne voulait absolument pas les voir disparaître, histoire de donner une seconde vie à ces pylônes. Donc d'ici peut-être dans l'été ou pour la saison prochaine, on aura une tyrolienne qui partira de la gare du télécabine et qui ira rejoindre les pylônes.
3: Parce qu'il faut avancer, le tout ski s'est terminé, place au nouveau projet. Pour l'hiver prochain, la STAS ambitionne de remettre en service le téléski du Platet à l'arrêt depuis 10 ans.
2: Louise Joyeux pour Ici Isère. Un policier a été blessé jeudi soir à Montluel, c'est dans l'Ain, tout près du Nord-Isère, lors de l'interpellation de deux hommes, auteurs d'un refus d'obtempérer un peu plus tôt dans le sud de Lyon. Une course-poursuite s'est alors engagée sur le périphérique lyonnais avec des échanges de tirs. Finalement interpellés dans l'Ain, les deux hommes ont été placés en garde à vue.
1: On aura peut-être droit à un derby en finale de Ligue 2 de basket féminine.
2: Les basketteuses de Voiron de la Tranche Mélan disputent ce soir leur demi-finale retour. Pour Voiron, qui a pris 9 points de retard à l'aller face à Montbrison, il faudra sortir le grand jeu, mais ce sera à domicile dans le chaudron à guichet fermé du gymnase Henri Chautard, donc ça peut aider. Mais quant à la Tranche Mélan, ça devrait le faire. Le BCTM s'étant imposé avec 19 points d'avance la semaine dernière à Fétia, eh bien, Célia Cardenal et ses coéquipières doivent maintenant finir le travail.
8: Personnellement, je me sens bien. Je suis excitée de pouvoir jouer ce match. Et je sais que l'équipe aussi, on est très contente. On a hâte de jouer ce match. Puis on sait que le public sera derrière nous avec une bonne ambiance. Et puis on a travaillé toute la semaine. Donc on est prête.
9: Presque 20 points d'avance, ça permet d'être un peu sereine.
8: Oui. Peut-être un peu, mais on reste focus quand même parce qu'on ne sait jamais ce qui peut se passer pendant un match. Donc on va toujours être à fond et rien lâcher. On s'encourage, on est très solidaires entre nous et puis on est toujours à fond, on bosse dur la semaine. Chaque semaine, on bosse pour chaque match, on est très déterminés.
2: Voilà, Célia Cardenal, une basketteuse de La Tronche Mélan. Coup d'envoi de ces deux matchs, La Tronche Mélan Fétia et Voiron Montbrison. Ce sera ce soir à partir de 20h pour chacun de ces deux matchs. Dernier match de la saison pour les footballeurs grenoblois. Assuré de son maintien en Ligue 2 depuis la semaine dernière, le GF38 n'a plus de pression pour cette ultime rencontre. Ce sera ce soir à 20h au Stade des Alpes face à Troyes. En rugby, le FCG est allé gagner hier à Aurillac au terme d'un match fou, 38 à 36 et 11 essais marqués. Et puis en cyclisme, l'Isérois Paul Magnier prendra à 14h30 cet après-midi le départ de la deuxième étape du Giro avec le maillot rose de leader sur les épaules. Le jeune sprinteur de Vars a remporté hier la première étape du Tour d'Italie.
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2: 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L'occasion aussi de rencontrer les agriculteurs et les agricultrices qui font vivre notre territoire et qui nous nourrissent au quotidien. 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La météo, Michel.
1: Eh bien, écoutez, la douceur prédomine. Ce début d'après-midi est assez bien ensoleillé et très doux, à peine voilé. Les nuages bourgeonnent localement vers les hauts massifs et pourraient donner une ondée très isolée, mais sans plus. Et à noter que ce soir, les nuages plus épais gagnent par le sud. Les températures maximales, 22 à 25 degrés en pleine, 19 degrés vers 1000 mètres. Et demain, changement de temps avec une alternance de nuages et d'éclaircies. On perdra quelques degrés. Tout de suite, c'est Willy Rovelli qui vient déjeuner chez vous.
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11: Bonjour, merci d'avoir choisi votre radio ici. C'est Willy vient déjeuner chez vous, numéro 1051.
12: Oh là là,
11: village, mes amis. Bonjour la tribu.
12: Bonjour.
11: Alors, qui est là aujourd'hui? Nicolas Malabeuf, notre enfant de la télé. Bonjour mon bon Nicolas.
13: Bonjour Willy, bonjour tout le monde.
11: Et Fabien Emo, notre geek. Bonjour mon Fabien.
13: Bonjour Willy, bonjour à tous.
11: Et bienvenue à tous, bienvenue Foura.
12: Public en délire.
11: Public en liesse. Aujourd'hui, émission exceptionnelle en direct de Foura. Alors, c'est en Charente-Maritime. Nous sommes à 20 km de La Rochelle. Et nous sommes surtout pile en face de Fort Boyard, ce monument connu dans le monde entier. Alors,

0: il sauvait Fort Boyard, mais il sauvait Willy.
1: Ah oui, ah, oui.
0: Tu vois. Donc, donnez-moi l'argent, je m'en servirai. Avant de commencer, je plaisante, bien sûr. Avant de commencer, un mot sur les réseaux sociaux, mon Fabinou.
1: Le groupe Facebook pour nous retrouver, bien sûr. Vous tapez Youpi la vie avec Willy Rovelli, vous tombez sur nous. Et sondage spécial, hein, comme nous sommes à Fouras.
0: Alors,
1: quel est votre personnage préféré de Fort Boyard?
2: Faites gaffe, parce que
1: ce n'est pas du tout pipé. Non, mais c'est vrai. Alors, 78% Willy Rovelli.
0: Voilà, merci.
1: Et juste derrière, merci, le père Fouras.
0: Ah oui, bah,
1: vous avez le même âge.
0: On a le même âge.
1: Pratiquement.
2: Même physique.
1: Donc, continuez à réagir, c'est complètement gratuit. Vous allez sur Facebook et vous tapez Youpi la vie avec Willy Rovelli.
0: Merci infiniment. Et comme on fait cette émission en public aujourd'hui, à tout moment, je vais prendre l'une ou l'un d'entre vous, mes amis. Alors, Fabien et Nicolas sont pas au courant, mais non, je viens de dégoter un cadeau il y a deux
1: minutes.
0: On vous en parle là dans
1: deux minutes. Il est fort.
0: Donc, restez par là, mes amis, parce qu'il y a quelque chose d'exceptionnel qu'on va vous offrir dans quelques minutes. Est-ce qu'on a tout dit?
1: On a tout dit.
0: Allez, jingle,
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0: Allez, démarrons cette émission spéciale. Sauvez Willy, sauvez Fort Boyard. Bonjour, Ghislaine Guilin. Bonjour.
5: Bonjour.
0: Bienvenue ici. Vous êtes conseillère départementale de la Charente-Maritime et ambassadrice du projet Sauvons le Fort Boyard. Et bonjour, Sylvie Marcilly.
6: Bonjour.
0: Bonjour, ma Sylvie. Bienvenue ici aussi. Vous êtes la présidente du département Charente-Maritime. Tiens, j'ai démarré par vous, ma Sylvie. Il est si important que ça, ce fort dans la région, pour votre département, qu'il faille le sauver. Il est important à quel point?
6: C'est l'emblème de la Charente-Maritime, ce beau fort posé au milieu de l'océan. Nulle part ailleurs, on trouve un chef-d'œuvre militaire pareil du 19e siècle.
0: Ouais. Vous savez combien de visiteurs drainent par an le monument? Parce que on peut pas aller dessus, mais il y a beaucoup de bateaux qui vont autour. Vous avez à peu près une idée?
6: On a une idée très précise.
0: Ah, très précise.
6: 500 000 personnes qui font le tour en bateau du Fort Boyard.
0: 500 000 personnes chaque année font le tour du fort.
6: Avec l'espoir de voir Willy, bien sûr.
0: Jamais il ne le voit, car je n'existe pas en fait. Ghislaine, vous qui êtes ambassadrice du projet Sauvons le Fort Boyard, il a quoi ce fort alors pour qu'il aille si mal en ce moment? Quel est le problème?
5: Les embruns, les tempêtes à répétition.
0: Ouais.
5: Je pense que vous êtes bien au courant parce que vous en avez subi aussi. Hein.
0: Ouais.
5: Et en fin de compte, c'est ce que j'expliquais tout à l'heure. Notre directeur des services techniques va souvent sur le fort au mois de mars pour voir un petit peu les dégâts qui ont été faits pendant l'hiver.
0: Ouais.
5: Cette année, il nous a dit j'avais qu'une crainte, c'est d'arriver et que l'escalier se soit effondré.
0: Ah non.
1: Ah oui.
0: Et alors?
1: Non. Hein.
5: Il était toujours là, mais sous l'escalier.
0: Ouais.
5: L'eau s'infiltre.
0: Ouais.
5: Et dans une habitation ou quelconque, lorsque l'eau s'infiltre sous les fondations, obligatoirement, ça déstabilise.
0: Ouais.
5: Donc oui, absolument, il y a urgence.
0: Il y a urgence. Alors il y a urgence à faire quoi alors, Sylvie, Ghislaine, il faut faire quoi alors?
6: Alors on fait un retour sur le passé.
0: Ouais.
6: À l'époque de sa construction, il y avait deux éléments défensifs qui protégeaient le fort. À l'avant, un éperon qui cassait l'hydrodynamique et qui dispersait l'énergie de la mer.
0: C'est comme un muret, je vais dire un petit muret.
6: Oui, mais pointu.
0: Voilà, petit muret
6: et
0: pointu.
6: Et à l'arrière.
0: Moi, il faut me parler, je suis un couillon, moi.
1: Donc, ils l'ont remarqué.
0: Non, mais les gens ici l'ont remarqué.
6: Petit muret pointu, donc qui casse la vague.
0: Ah, voilà.
6: Oui. Et à l'arrière, sous la vigie, eh bien, il y avait un havre d'accostage qui permettait d'accéder au fort, mais qui contribuait notamment à cette dispersion de l'énergie. Aujourd'hui, ces éléments ont totalement disparu.
0: Voilà. Et donc, il n'y a plus rien.
6: Pauvre fort, eh bien, il est
0: attaqué par les vagues.
6: Démuni il offre sa fragilité à l'océan.
0: Donc, c'est ça qu'il faut reconstruire. C'est ça, Ghislaine?
5: Oui, mais aussi protéger les fondations.
0: Ouais.
5: Donc, autour du fort, on a ce qu'on appelle la risberme, qui permet de protéger le fort. Donc, il va falloir aussi la refaire.
0: Oh là là là.
5: Et là, la semaine dernière encore, ils ont injecté du béton, en fin de compte, pour combler les trous, de façon à ce que l'eau ne s'infiltre plus sous le fort.
0: D'accord.
7: Et ça va durer combien de temps, ces travaux?
6: Jusqu'en 2028. Donc il y aura des éléments, ça va être assez spectaculaire, acheminer ces éléments de protection par la mer, par flottaison, vous imaginez bien que ça va être un chantier unique au monde.
0: Et donc on a besoin d'argent. On a besoin d'argent. Alors déjà, bonne nouvelle, puisque le monument Fort Boyard est dans le loto du patrimoine.
5: Tout à fait.
0: De notre ami Stéphane Bern.
5: Dans l'emblématique.
0: Dans l'emblématique. Donc c'est bien ça, c'est une bonne nouvelle.
5: C'est une super nouvelle.
0: Voilà.
5: Parce qu'au moins on lui donne la reconnaissance qu'il doit avoir. C'est le Fort Boyard, c'est quand même le Fort Boyard.
0: Ben voilà.
6: Il devient national.
0: Ben voilà, c'est ça.
5: Et je dirais même international.
0: Elles vont s'engueuler les deux.
1: Attention.
0: Allez-y,

0: j'ai dit, mais non, c'est connu dans le, mais dans la, dans,
1: non, ça dans adore.
0: Au-delà de l'univers. Au-delà de l'univers. Et donc, on en appelle à la générosité des Français. Sylvie Marcilly, vous qui êtes à la tête de la région met pas un peu la main en porte-monnaie?
1: Alors, le département.
0: Le département.
1: Pas encore.
0: Le département, mais ça, je vous dis pour plus tard. Vous qui êtes présidente de la République.
2: Oui, bientôt, l'année prochaine.
0: Vous mettez pas un petit peu d'argent? La région va mettre un petit peu d'argent aussi, quand même.
1: Alors, la région est sollicitée, hein, je pense que, évidemment, c'est un partenaire sur lequel il faudra compter, mais c'est surtout, en fait, grâce à la générosité des donateurs.
0: Donc, on a besoin de combien, alors? C'est quoi les...
3: Concrètement.
1: Alors, concrètement, allez, Ghislaine.
0: Allez, Ghislaine.
4: Pour le mécénat?
0: Pour tout. Pour lui, là, pour
4: alors,
0: que le fort soit joli.
4: 44 millions TTC.
0: Mais je vais te les donner, bon, les
2: camions. Il a son chéquier, Willy. Willy a pris son chéquier, donc c'est une bonne nouvelle.
0: Pourquoi tu ne me demandes pas, pourquoi pas 44 millions.
1: Oui, c'est 36 millions,
0: hors taxe.
1: Hors taxe. Mais nous avons déjà réuni la moitié de la somme.
0: Ah, ben, très bien, voilà, bonne nouvelle.
1: Mais le mécénat et les dons, évidemment, vont nous aider à boucler le budget.
0: Comment on fait pour les dons, alors?
4: Fondation du patrimoine, vous allez sur le site de la Fondation du patrimoine, vous tapez Fort Boyard et vous avez 66% de réduction d'impôts pour les particuliers, 60% pour les entreprises. Et vous avez derrière là un petit stand, la Fondation du patrimoine, mais ils ne prennent que les chèques. Mais
0: en alors, bois, c'est bien.
4: Ou les espèces.
0: Les dessous de table.
4: Et vous avez aussi la boutique.
0: Oui, il y a
3: des t-shirts, il y a plein de goodies.
0: Oui, très bien. Très bien. Donc, sauvons Fort Boyard parce que c'est vraiment un emblème.
2: National.
0: Mais dans le monde entier, parce que rien que l'émission, il y a eu souvent des versions étrangères qui sont venues là. Donc, et puis moi, c'est vrai que je reçois, et je vous jure que c'est vrai, je reçois très souvent via les réseaux sociaux des messages de personnes qui habitent très très loin de France, grâce à l'émission. Donc voilà.
4: Alors vous allez m'aider?
0: Non.
4: Alors nous, la problématique qu'on rencontre, c'est vraiment pour passer la frontière.
0: Ouais.
4: On a réussi à avoir un rescrit fiscal pour la Belgique.
0: Ah.
4: Mais il va falloir qu'on nous aide à toucher les bonnes personnes, les belles personnes aussi d'ailleurs, pour véhiculer en fin de compte l'appel aux dons.
2: Le message
4: de façon à ce que il n'y ait pas que les Français qui participent, mais qu'il y ait aussi tous ceux qui rêvent devant Fort Boyard.
0: Eh ben écoutez, si je peux vous être utile, ça sera avec beaucoup de plaisir.
4: Merci.
0: Donc on rappelle Fondation du patrimoine pour faire un don. Merci infiniment, Ghislaine Guillain, vous êtes conseillère départementale de la Charente-Maritime et ambassadrice du projet Sauvons le Fort Boyard. Et merci Sylvie Marcilly, présidente du département Charente-Maritime.
3: Et future présidente de la République.
0: De la République, Sylvie. Merci infiniment. Sylvie, restez dans le coin. Enfin, restez si vous voulez, parce qu'on va faire un petit cadeau après. Vous pouvez rester là. On parle de quoi avec toi, mon Fabinou, dans un instant?
2: L'actu web, je vous présente une agricultrice de Charente-Maritime. Elle est connectée. Je vous présente ça dans un instant.
0: Merci beaucoup. Mais d'abord, on va écouter Vanessa Paradis. Vous allez écouter? Oui.
2: Ah bah oui.
0: Oui, sinon je me fais engueuler. Vanessa Paradis avec Tandem. Non, elle est pas là. Dans tes oreilles. Voici Tandem. À tout de suite, mes amis.

0: y est, tandem, on applaudit, allez, on applaudit. Jingle, on applaudit les jingles.
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0: Allez, dans un instant, l'invité de Fabien Aymon, mais d'abord Sylvie Marcy qui est restée avec nous. Ma chère Sylvie, donc présidente du département Charente-Maritime. Écoutez-moi bien, mes amis, vous qui êtes devant nous.
2: Une surprise.
0: Sylvie, une surprise pour vous. Là, franchement, c'était pas prévu, on l'a réglé là à 11h58. Sylvie, oui. On va offrir, je vais décider moi, faudra juste que les gens... m'acclame, disent à quel point je suis beau.
2: Il est beau, il est beau.
0: À quel point je suis beau, intelligent et sexy.
2: Allez, allez, allez.
0: La personne qui m'aura le plus flatté gagnera. Tu as gagné, c'est bon. La personne gagnera, Sylvie.
3: Eh bien, une visite exclusive du Fort Boyard.
2: Wow.
0: Donc, c'est pour 4 personnes, c'est ça? 4 personnes?
3: 4 personnes
0: pour aller sur le fort.
2: Ça n'arrive jamais. Alors on fait des réunions pendant des heures et vous arrivez
0: en deux secondes.
2: Il est fort.
0: T'as vu. C'était soit ça, soit un CD de Danny Briand. C'est comme vous voulez.
2: Oui, voilà. On préfère Fort Boyard. On l'adore, bien sûr.
0: On embrasse Danny Briand. Sylvie, merci infiniment pour le cadeau.
3: C'est un plaisir.
0: Et puis, donc, d'ici 13h, 4 personnes parmi vous partiront sur le fort. On organisera une visite avec Sylvie, d'accord?
2: Bravo. On peut l'applaudir.
0: Merci, les filles. Fabien Aymon, alors ton invité.
2: Je vous présente Sophie Renaud, agricultrice et instagrammeuse originaire de Charente-Maritime. Bonjour Sophie, merci d'être avec nous en direct ici à Foura. Alors Sophie, vous avez 33 ans et vous êtes agricultrice depuis combien de temps ?
4: Je suis agricultrice depuis 2016.
2: Depuis 2016. Et qu'est-ce que vous cultivez dans votre...
4: Alors moi je suis céréalière, donc de l'orge, du maïs, et je suis aussi éleveuse.
2: Et en plus d'éleveuse, puisque elle bosse comme une malade,
0: Sophie,
2: et en plus en plus de sa ferme, elle est instagrammeuse. Qu'est-ce que vous faites sur Instagram?
4: Donc alors j'ai commencé les réseaux en 2019, c'était les débuts
0: de contenu, balbutiement.
2: Après histoire.
4: Et du coup voilà, maintenant j'ai 42 000 abonnés qui me suivent dans mon quotidien d'agricultrice sur ma ferme.
2: Et c'est quoi donc une journée type par exemple d'une agricultrice?
4: Oula. Il y en a pas.
2: Ça change tous les jours.
5: Ça commence tôt déjà?
4: Oui, ça commence tôt, ça finit tard, ça dépend du temps.
2: Et surtout, quels sont les rapports, si en fait vous essayez de casser les clichés entre les hommes et les femmes, c'est ça?
4: Bien sûr, donc c'est important d'être sur les réseaux aussi quand on est une femme, parce que dans le métier, déjà, il n'y a pas beaucoup d'agriculteurs, on est de moins en moins. Et en plus, quand on est une femme, voilà, il faut être présente, il faut se montrer, et il faut donner envie aussi aux autres jeunes filles qui voudront faire ce métier.
2: Et justement, grâce à votre compte Instagram, des jeunes filles, en fait, vous contactent pour se lancer. Qu'est-ce que vous leur donnez comme conseil?
0: N'y allez pas.
4: Non. Il faut le conseil, c'est d'être bien accompagné, de bien s'entourer et de bien réfléchir sur ses projets. Mais rien n'est impossible. Il faut juste s'adapter.
2: Il faut y croire. Il faut être passionné, comme vous l'êtes et vous le faites voir sur les réseaux sociaux. Et autre info concernant Sophie, vous avez été élue Miss Agricole en 2021. Ah. Donc on peut l'applaudir.
0: Ah là là.
2: Alors c'est quoi Miss Agricole pour tous ceux qui découvrent, ceux qui nous écoutent ce midi?
4: Alors Miss Agricole, donc c'est une élection qui se passe sur Facebook forcément, parce que en
2: présentiel
4: ça serait compliqué. Et donc c'est donc il y a une page, donc c'est élection Miss et Mister France Agricole, et donc tous les ans à la même date que les Miss, les vrais à la télé, on fait une élection. Donc le but c'est vraiment communication sur nos départements, nos filières. Tous les ans il y a une nouvelle Miss, et voilà, on communique, on a notre page officielle. Et voilà.
2: Et bien voilà, je vous invite à suivre Sophie Renaud sur Instagram.
0: Sophie.
2: Et c'est quoi le nom complet de votre compte Instagram si on veut vous suivre?
4: Alors le compte Instagram c'est Sophie Farmer Life.
2: Et bien voilà.
0: Merci beaucoup.
2: La campagne, ça vous gagne.
0: Merci infiniment,
2: Sophie.
0: Beau métier, très beau métier.
2: Courageuse.
0: Très souvent on parle des agriculteurs et des agriculteurs.
2: On les soutient
0: dans cette émission, on les soutient, on les aime. Dans un instant, comme à chaque fois qu'on se balade, mes amis, qu'on vient proche de vous, on aime bien voilà rencontrer des gens, voilà, tu sais, parler un petit peu de choses qui concernent aussi le reste de la France et du monde. Et dans un instant, on va vous présenter un invité pas banal, parce qu'on aime vous présenter des invités
6: pas banaux.
0: Mais d'abord, tiens, on va écouter Gaëtan Roussel avec Tout s'en va. Bah là, pour l'instant, il est là.
2: Non, restez surtout. Non,
0: pour le moment, restez. Voici Gaëtan Roussel, à tout de suite.
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0: Au revoir, Gaëtan.
1: Merci Gaëtan.
2: Sympa.
0: Jingle.
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0: Allez, comme promis, mes amis, nous sommes toujours à Foura.
2: En direct, sous un soleil.
0: Ouais.
2: Ciel bleu, franchement.
0: Ciel bleu.
1: Et vous êtes la star. Hein.
0: Je suis un petit peu la vedette.
2: Ah oui.
0: Allez, place à nos amis.
2: Oui. Oh là là.
1: Les gens se déshabillent quand même. Hein.
2: On va vous donner le numéro de chambre de Willy.
0: Ah oui, en plus,
2: de l'hôtel.
0: Je suis à l'hôtel des bains,
2: voilà.
0: Juste en face.
2: C'est la 13.
0: Chambre 45.
5: On est là tout le week-end.
0: Oui. Allez, comme promis, place aux invités Pabano de ce samedi. Bonjour Karine Montbillard.
6: Bonjour.
0: Et bonjour Sandrine Colly.
7: Bonjour.
0: Bienvenue ici à toutes les deux. Alors, vous avez ouvert à La Rochelle l'atelier KS. Alors, de quoi s'agit-il?
7: Ben, c'est une rage room. Est-ce qu'une
0: rage room? Alors, allez-y, c'est quoi une rage room?
7: Ben, c'est un endroit où tu vas pour tout casser. Te défouler, aller mieux et après en pleine forme.
0: Voilà, donc c'est un lieu où on va tout casser. Alors, on casse quoi par exemple? Il y a quoi à casser?
7: Alors, on a trois univers. On a une cuisine où tu peux casser de la vaisselle, des bouteilles, un bureau où tu peux casser des PC, des imprimantes, des téléphones. Et le troisième univers qui nous rend unique en France, c'est qu'on a un garage et vous pouvez venir péter des bagnoles.
0: Ouais.
7: Alors, c'est légal.
0: Alors, il y a d'autres lieux comme ça en France, mais vous êtes les seuls en Charente-Maritime. Mais derrière le côté rigolo à tout péter, c'est pour ça que je voulais vous avoir, parce que ça agit aussi comme une thérapie. Mais c'est
1: sur
0: sérieux.
1: Le mental. Hein,
0: vraiment, c'est sérieux. Une thérapie qui porte même un nom. Lequel?
7: La destructothérapie.
0: Voilà,
7: en fait, on est unique sur la Nouvelle-Aquitaine. Il n'y en a pas du tout ni à Nantes, ni à Poitiers, ni à Bordeaux. Donc, on est toutes seules.
0: Ouais.
7: Et en fait, on aide beaucoup les gens. Donc, on a beaucoup de gens qui viennent, qui vont mal. Donc, des burn-out, des décès.
0: Voilà.
7: On a une jeune femme qui est venue après une récidive de cancer. Et on a beaucoup de bienveillance toutes les deux. On les accompagne. On leur laisse nous parler. On leur dit, voilà, comment on peut t'aider? Parce qu'à l'atelier, tout le monde se tutoie.
0: Ouais.
7: Et on les accompagne. Ça pleure beaucoup. Mais qu'est-ce qu'ils vont mieux après? Voilà. Et encore là, on sort d'une session de casse où les gens nous ont dit, mais c'est merveilleux. En fait, venez vous défouler.
0: La destructothérapie. Donc, il y a certains professionnels de santé même qui vous envoient des patients, hein.
7: Tout à fait,
0: ça. Oui,
7: on commence à être assez connus, donc les thérapeutes, les psys de La Rochelle et alentour nous envoient des patients pour le lâcher prise, la colère.
0: Incroyable, incroyable.
7: Il n'y a pas d'endroit où tu peux vraiment te défouler en toute sécurité, parce que nous on met un équipement hyper important pour nous, c'est que les gens soient en sécurité. À quel endroit tu peux casser des assiettes? Et il n'y a pas de violence en fait chez nous, on se bat vraiment contre cette idée, c'est vraiment du lâcher prise, et en plus tout est recyclé, donc c'est éco-responsable.
0: Et ça coûte combien de tout péter alors?
7: Tout péter. Ça coûte à peu près 20 euros par personne.
0: Oh. Bah ça va.
7: Pour 20-25
0: minutes. 20 euros pour aller mieux après.
2: C'est un défouloir.
0: C'est un défouloir.
2: En fait.
0: Vraiment, c'est quoi? C'est on sent mieux, décompressé, plus léger, c'est ça le.
7: En fait, tu mets de la musique, donc tu danses, tu peux t'amuser, tu peux pleurer, tu peux crier. Il n'y a pas de jugement chez nous. En plus, comme tu es équipé avec un masque, une combi, on te reconnaît
1: pas de blessure.
7: Ouais. Et puis, on a mis en place un crayon magique. Donc, un crayon magique qui efface tous les cons, toutes les connes, tous les gens qui t'emmerdent.
0: Alors, je vais t'en envoyer quelques-uns. J'en connais plein dans le métier des cons.
7: Toutes les mauvaises. Toutes les mauvaises émotions, en fait, tu peux tout laisser sur des assiettes, des crayons, des papiers. Et en fait,
0: Non, mais ça paraît vraiment ludique comme ça, mais voilà, ça s'appelle la destructothérapie. Je trouve ça vraiment passionnant. Je crois que vous avez le projet de faire aussi une version itinérante, c'est ça?
7: Oui, on est à la recherche d'un un peu comme un food truck.
0: Ouais.
7: On voudrait faire un food truck de la casse.
0: Ouais.
7: Donc, une caisse mobile. Et puis, surtout, on voulait vous inviter à venir essayer.
0: Moi j'ai déjà les deux là qui me cassent les cacahuètes tous les jours.
1: Ils nous tapent déjà.
0: Donc pas de problème.
7: Alors, si vous êtes disponible, on vous invite demain à venir essayer.
0: Et ben avec beaucoup de plaisir. Merci infiniment les filles. Donc on le rappelle, ça s'appelle l'atelier KS. Donc c'est à La Rochelle. Et donc on vient, on casse tout. Encore une fois, c'est rigolo. On y va aussi. Voilà, c'est marrant de tout péter.
7: Oui, oui,
0: mais il y a aussi un truc derrière. Donc il s'appelle la destructothérapie et mise en avant aussi par pas mal de professionnels de santé, dont des psys. Voilà.
7: Et les avis, on a près de 300 avis qui sont tous unanimes en disant voilà.
0: Mais tu crois que je t'aurais invité, sinon ma cocotte, hein?
2: C'est grâce aux amis.
0: Si, j'en invite pas les tocards ici. Merci beaucoup les filles, Karine Montbillard et Sandrine Colly, fondatrice donc de l'atelier KS à La Rochelle.
2: Merci
0: les filles, voilà.
7: Merci.
0: Quoi, vous aimez être ici?
2: Ah oui.
0: Vous aimez la pub? Juste après, il y a les infos pratiques près de chez vous avec le ICI Express.
2: Tchou-tchou.
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6: 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Une idée sortie du côté de Saint-Chef pour profiter du plaisir des grandes œuvres de musique classique. Le concert Métamorphose Days of Beauty se tiendra à l'église abbatiale pour vous proposer des œuvres de Jean-Sébastien Bach. Entrée libre ce dimanche 10 mai à 17h à l'église abbatiale de Saint-Chef. Un bel événement qui se tient le week-end du 30-31 mai à Grenoble avec la fête du printemps. Les après-midi au square Docteur Léon Martin, de nombreux stands vous attendront. Produits locaux, accessoires, vente de plantes. L'occasion de redécouvrir les petits commerçants grenoblois dans une bonne ambiance. Le 31 mai, ce sera le quartier des antiquaires de Grenoble qui s'animera avec ferveur. Les passionnés, collectionneurs, décorateurs et autres curieux sont les bienvenus pour dénicher les perles rares parmi les meubles anciens, pièces d'art et autres vaisselles vintage. L'accès est libre et gratuit pour tous pour découvrir peut-être la perle rare au cœur de Grenoble. Le programme du week-end de la fête du printemps, ce 30-31 mai, est à retrouver en ligne.
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0: Partons gaiement vers la deuxième demi-heure de votre talk show du samedi. Alors ici, c'est comme le talk show de Léa Salamé qu'à l'époque.
10: Mais en pas pareil.
0: Et sinon, c'est la même chose. Nous sommes à Foura, mes amis. Oui, nous sommes pile en face de Fort Boyard, puisqu'on continue notre émission pour l'opération Sauver Willy, Sauver Fort Boyard.
1: C'est votre deuxième maison.
0: Oui, c'est ma résidence secondaire.
1: Ah oui, d'accord.
0: Et votre tribu est là, notre enfant de la télé, Nicolas Malabeuf, et notre spécialiste web, Fabien Emo. Un mot sur le groupe Facebook, mon
1: Alors, pour nous retrouver, c'est complètement gratuit sur Facebook. Vous tapez Youpi la vie avec Willy Revelli.
0: Tout le monde s'est inscrit sur le groupe
1: Facebook.
0: Il faut le faire.
1: Allez-y, on est plus de 7500.
0: Et c'est gratuit.
1: Et c'est gratuit, il faut le dire. Merci Nicolas. Le sondage de ce samedi, quel est votre personnage préféré de Fort Boyard?
0: Alors,
1: ce n'est pas pipé. Plus de 80%, je viens de regarder, de vote pour Willy Revelli.
11: Ah là là.
1: Mais
0: qu'est-ce que vous voulez?
1: Calmez-vous. Nous avons quand même un message de Pascal. J'adore Willy, mais j'aime beaucoup Delphine.
0: Blanche.
1: Et ça me fait un point commun avec Pascal.
11: Vous n'avez pas les mêmes atouts. Désolé.
0: Ma taille, c'est sa taille de jambe. Merci beaucoup, mon cher Fabinho. Allez, si vous n'avez pas suivi l'actu, pas de panique. L'actu vous suit. Il est temps pour moi de mettre
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0: On commence avec la visite du pape Léon XIV en France en septembre. J'espère que les places pour voir pape Léon coûteront moins cher que celles pour Céline Dion. Céline Dion qui souffre du syndrome de l'homme raide, et Léon XIV qui est devenu pape il y a un an à la suite de François, un homme raide.
1: Ah oui, aussi. Alors, oui.
0: Bien. Le département de Charente-Maritime lance l'opération Sauvons Fort Boyard. Oui, sauvons Fort Boyard, car si le fort disparaît, Cyril Ferraud n'aura plus que 37 émissions par semaine à présenter. Et puis dites-vous que le temps que Passepartout passe sur le fort, c'est du temps qui passe pas enregistrer nouvelle chanson. Alors voilà, pensez-y donc, donnez. L'actrice Chantal Nobel, star de la télé des années 80 dans la série Château-Vallon, est décédée en 1985. Sa carrière avait pris un virage inattendu, tout comme la Porsche de Sacha Distel. Un accident qui a mis fin à sa carrière, hein. Hashtag balance ta Porsche. Oui, Sacha Distel, c'était des pommes, des poires et des oula. Jean-Luc Mélenchon annonce sa candidature en 2027, et c'est une surprise, hein. Oui, les filles avaient le choix entre Jean-Luc Mélenchon. Jean-Luc Mélenchon qui aura 75 ans en 2027. Et les filles, ça veut dire la France incontinente. À cet âge-là, c'est pas la France qui est insoumise, hein, c'est la vessie. Un musée suisse propose de voir une expo dédiée au peintre Cézanne en maillot de bain. Des maillots de bain avec pinceau apparent. Le Louvre devrait s'en inspirer, hein, pour éviter de se faire piquer des trucs. Une statuette ou une couronne dans un slip, franchement, ça passe pas inaperçu. Le chanteur Renaud a fêté cette semaine ses 51 ans de carrière. Voilà, ses 50 ans de carrière, en fait, il s'en tapait, hein, parce que lui, il est comme le pastis, hein, c'est les 51 qui comptent. Enfin, la question du jour. D'après son arbre généalogique, la mère du pape Léon XIV était la fille d'un couple de pâtissiers français. Du coup, est-ce que ça vient de là, son amour des religieuses? Eh ben, vous avez 2 heures. Alors, heureusement, dans 236 jours, c'est fini, 2026. Déjà fini 2026. Bon, Mes amis,
1: oui.
0: Si vous n'avez pas le moral,
11: l'heure est grave.
0: Si vous n'avez pas le moral, j'ai la solution. Écoutez-moi bien. Je sais que là, on n'est pas bien.
1: Entre le carburant.
0: Entre le carburant. Et un Fort Boyard.
11: 44 millions.
1: Oh,
0: alors.
1: Non, moi, je vais pas.
0: J'ai la solution, mes amis. Quand je vais vous dire à vous, vous allez me faire badabababa. Allez-y, voir. Très bien. Alors, pour l'instant, là. Alors, vas-y, envoie le jingle.
1: On n'est pas bien.
0: Et
1: là, ouais.
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1: Voilà. Bah là, moi, je vais mieux. Bah, il est sauvé, Fort Boyard.
0: C'est bon, on n'a plus aucun problème. C'est le jingle qui te fait du bien. Merci d'être sur votre radio ici. Nous sommes à Foura et dans un instant, nous continuons à parler de Fort Boyard. A tout de suite, mes amis.

0: C'était qui?
1: Gangsta Paradise.
0: Ah, c'était Stevie Wonder. Jingle, vite, vite.
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4: J'ai dit, c'est qui m'a montré ses lunettes de soleil? Merci beaucoup. Ah, les gens sont bien ici. Toujours en direct de Foix, en Charente-Maritime, avec les équipes de Ici La Rochelle. On a un beau studio,
1: ah ouais,
4: franchement, on est face à la mer. Merci infiniment. Le fort, ce monument connu dans le monde entier, est en danger. Il est comme Jack Lang, il s'effrite de partout. Tout se casse la gueule, donc vous pouvez... aider aux travaux sur fondation-patrimoine.org pour sauver le Fort Boyard et pour Jack Lang. On va continuer à parler évidemment un petit peu d'histoire, mes amis, ça va nous faire du bien. Bonjour mon cher Philippe Lafond.
5: Oui, bonjour.
4: Bienvenue ici mon cher Philippe, vous êtes l'auteur du livre Fort Boyard, un défi à l'océan, aux éditions du Palais. Alors à l'origine, au tout début, avant que le fort ne devienne ma résidence secondaire, c'était quoi au tout début?
5: Au tout début,
4: Et
5: il n'y a rien, c'est un banc de sable.
4: Ah bah alors, d'accord.
5: C'est carrément, il n'y a rien.
4: Alors, ça démarre bien. Voilà.
5: Juste un peu après, il y a un premier projet en 1803,
4: ouais,
5: qui finalement, au bout de quelques années, va échouer.
4: Ouais.
5: Parce que ça, c'est trop compliqué. Puis surtout, les Anglais sont là pour empêcher la construction du fort.
4: Ah, les salauds.
5: Absolument. Et les maudits British. Et donc, le chantier redémarre en 1840. Pour après ne plus s'arrêter jusqu'en 1865, voilà.
4: Et donc il paraît qu'au plus fort de son utilisation, il pouvait accueillir 250 hommes.
5: Oui, 250,
4: durant 260, deux mois.
5: Et y compris 3 ou 4 dames, lingères, etc.
4: Ah.
5: Voilà. Et il y a un équipage prévu de 260, 65 personnes, mais qui finalement ne montera jamais à bord parce qu'il n'y aura jamais d'hommes, de troupes à bord de ce fort.
4: Voilà.
5: Donc, de marins. C'est l'infanterie de marine qui devait venir là.
4: Donc au début c'était quoi? C'était pour protéger le coin,
5: voilà,
4: c'est ça?
5: On a une vue en ce moment qui est absolument extraordinaire.
3: Ouais.
5: Le fort est placé entre l'Idoléron, la pointe des Semonards, et la pointe de l'Idex pour barrer le passage aux bateaux qui passent encore à l'heure actuelle. C'est le bateau qui vient sur la Charente, vers Tonnet-Charente, là, traverse, passe exactement au même endroit que les bateaux au XVIIIe siècle.
4: Ouais.
5: Donc c'est pour empêcher les maudits British et rien d'autre. Les Hollandais ont très agressifs.
4: Oh,
5: on ne sait pas assez. Ça. Absolument. Et, non, il faut le dire, monsieur. Et donc, d'autres pays comme ça, et les Espagnols,
4: si
1: on va se faire des amis. Hein,
5: tout ça, c'est pour détruire Rochefort, qui est l'arsenal, le principal arsenal, où l'on construit quantité de vaisseaux de guerre. Et voilà, et ces méchants voisins voulaient nous empêcher de construire ces vaisseaux, et donc voulaient attaquer.
4: La jalousie, ça.
5: Voilà. Ça, on ne dit pas assez, monsieur.
4: Le fort, c'était aussi une prison? Ça a été une prison, à un moment?
5: Non, mais non. Ça, c'est
1: la légende.
4: C'est une légende.
5: Non, c'est pas une légende.
4: Non, c'est pas une légende.
5: Les gens parlent de prison en parlant du fort. La prison, c'était un an et demi. C'est lié au communard.
1: D'accord.
5: Les communards, et surtout, pensant des communards, ont été enfermés sur le Fort Boyard et pendant un an et demi maximum.
4: Pourquoi il a été appelé par la population locale pendant quelques temps le fort de l'inutile?
5: Eh bien, c'est une mauvaise remarque.
1: Depuis le début,
4: Va falloir m'énerver, Philippe.
5: Je suis là pour redresser des mauvaises idées comme ça. Un fort, quel qu'il soit, a toujours un rôle dissuasif.
4: Bon, bah alors.
5: Qu'il fonctionne et qu'il fonctionne pas. Alors, c'est toujours facile de dire après que
1: on peut critiquer toujours.
5: Il a servi à rien. Mais de toute façon, tous les forts, celui qu'on a devant nous,
4: comment il s'appelle ce fort en face de nous?
5: Voilà. Et donc tous les forts, la plupart des forts sur la côte atlantique, n'ont pas servi. Moi, j'habite l'Idoléron. On a une fantastique citadelle. Elle n'a jamais servi à quoi que ce soit. Mais
4: donc, voilà.
5: En tout cas, ils ont un rôle dissuasif. Un rôle défensif qui est absolument fondamental et qui est nécessaire.
4: Bon, il a quand même été abandonné pendant 80 ans.
5: Oui.
4: Inscrit en 1950 à l'inventaire des monuments historiques. Paraît qu'un dentiste l'a acheté en 1962 pour 28 000 francs, mais il savait pas quoi en foutre. Du coup, il l'a revendu.
5: Mais il ne pouvait rien en faire.
4: Bah oui, qu'est-ce que
5: c'est un bâtiment.
1: C'est vrai.
5: Non, il a voulu même et il s'est acheté une danseuse.
4: Ah ouais.
5: Voilà. Et il s'est fait plaisir.
4: Ouais, il est allé une fois dessus.
5: Il a réalisé très vite qu'on ne pouvait rien faire d'un fort comme ça. Enfin, en tout cas, au niveau individuel.
4: Pourquoi vous aimez tant ce fort, mon cher Philippe Lafond?
5: Eh bien, parce que
4: qui laisse vraiment, vraiment, je le dis sincèrement, ça laisse personne indifférent.
5: Ouais.
4: Vraiment, il y a un truc vraiment.
5: De magie.
4: C'est un peu la cathédrale Notre-Dame.
5: Oui.
4: C'est vrai?
5: La cathédrale Notre-Dame, oui, mais bâtie sur la mer.
4: Exactement.
5: Et c'est ça qui est exceptionnel. C'est le seul fort au monde construit comme ça, en pleine mer.
4: Ouais.
5: Et c'est pour ça que ça a été un chantier
4: titanesque
5: financier et autres.
4: Ouais.
5: parce que c'était dans ces conditions-là. Mmh. Et finalement, il a fallu attendre que le jeu arrive avec la plateforme pour que la bord du fort devienne beaucoup plus pratique. Mais avant, on arrivait avec le fameux escalier. C'était complètement ingérable.
4: Ouais.
5: Donc la nécessité de reconstruire le port à l'heure actuelle, ouais, si on veut y faire quelque chose, c'est obligatoire.
4: Allez, dites-nous, pour terminer, un truc insolite sur le fort. Là, que je puisse faire le malin tout à l'heure avec Félindra.
5: Eh bien,
4: personne ne le fait. Quand elle gueulera, Félindra,
5: un truc insolite que je raconte, ouais, dans le bouquin, c'est le gardien. Donc je disais tout à l'heure, j'ai eu une troupe. Il y a eu trois gardiens, le gardien d'artillerie, gardien du génie, et puis un gardien d'une autre discipline. Et un jour, il y a une énorme. En fait, c'est la nuit de Noël du 24 décembre, une tempête monumentale, et le gardien va décrire dans le détail comment ça va se passer cette nuit dantesque. Où il dit, mais de toute façon, on pensait vraiment que le fort allait partir en pleine mer. Et là, il décrit, c'est-à-dire les vagues qui détruisent les portes, les fenêtres fort, qui font l'eau qui s'engouffre dans les casemates et qui font reculer les canons. C'est d'une violence inouïe. Et il y a plein de choses de casser. Et en fait, le fort, c'est un chantier permanent.
4: Exactement. Merci Philippe Lafond, auteur de Fort Boyard, un défi à l'océan.
5: Bravo
4: Philippe Lafond, il le mérite.
5: Il est passionnant.
4: Édition du Palais. Merci mon filou.
6: Vous pouvez l'écouter des heures.
4: Le livre, il est à vous. On peut l'offrir à quelqu'un ou ils s'en foutent. Ils s'en foutent de son propre livre, mon filou. Très bien. On parle de quoi avec toi, mon Nicolas?
6: Eh bien, j'ai retrouvé des traces de Fort Boyard dans les archives.
4: Ah, bah, très bien. Mais d'abord, on va écouter Marine. Ah, bah, justement. Hey, Marine, regarde.
7: Ah, bah, oui.
4: Marine, eh oui.
7: Ah, c'est la Marine.
4: C'est là où on peut dire votons Marine.
6: Oui.
4: Allez, votons.

0: de la Star Academy.
1: Allez, nous sommes à Foura, mes amis. Nous sommes pile en face de Fort Boyard. Et Nicolas Malabofa, une invitée.
2: Pas du tout. C'est votre invité,
1: c'est
2: tout à l'heure.
1: Pour après.
0: C'est bien préparé.
1: Ah, c'est alors là, à moi.
0: On ne fait pas l'émission en direct, donc c'est ça qui est bien.
2: Non, mais c'est quoi cette émission, là?
0: Donc, alors Nicolas,
1: qu'est-ce que tu
0: veux? Qu'est-ce que tu vas nous faire?
1: Qu'est-ce que tu veux, Nicolas?
2: Eh bien, Willy, on m'avait dit aujourd'hui que j'aurais la chance d'être en face d'un monument. Moi, j'en vois deux. Ah, avec oui. Vous, Willy, quand même.
0: Oh, mais le faillot.
2: Aujourd'hui.
0: Il fait une augmentation.
2: Je pense à l'année prochaine, désolé. Oui. Willy, aujourd'hui, j'ai d'abord voulu revenir sur l'histoire de ce fort, le fort qui appartenait à la marine, encore elle, la marine française, jusqu'en 1913. Et alors, au début des années 60, le ministère des Armées va le mettre en vente aux enchères. Et donc, dans les journaux, on voyait marqué bâtisse à vendre de 2000 mètres carrés. Et le regagnant, il s'appelait André Hertz, un chirurgien dentiste belge installé en Haute-Savoie, qui fait l'acquisition du fort, comme le montre ce reportage qui date de mai 62.
3: Pour 28 000 nouveaux francs seulement, sans compter les frais, un homme s'est rendu acquéreur de 128 chambres et sitôt son bien acquis, il s'est embarqué pour l'aller visiter car sa propriété repose sur un banc de sable, c'est le fort Boyard.
2: On disait le fort Boyard et donc la mise de départ c'était 7500 francs et l'enchère, écoutez-moi bien, elle est montée à 28 000 francs. Mais alors André n'a pas les moyens de l'entretenir malheureusement et donc le fort est cédé au producteur Jacques-Antoine pour plus d'un million de francs. Et donc nous sommes le 7 juillet 90 sur Antenne 2, il est 20h44 donc les programmes commençaient beaucoup plus tôt et les Français entendent ce générique pour la première fois. Présenté par Patrice Lafont et Marie Talon. Et le soir de la première, et c'est un certain Olivier Mine qui était speakerin, qui annonce l'arrivée du programme.
4: Bonsoir, je vous invite maintenant à suivre notre toute nouvelle émission d'aventure, Les Clés de Fort Boyard.
0: Wow.
2: Et oui, la suite, on la connaît, c'est une belle histoire. Et donc, le lancement de Fort Boyard à l'époque réalise un démarrage très décevant. Est-ce que vous le saviez ça?
1: Non.
2: Moins de 3 millions de téléspectateurs avaient suivi le lancement. Mais au fil des semaines, la mayonnaise va prendre. Et jusqu'à 6 millions de Français vont se passionner devant les aventures des candidats qui étaient des anonymes au tout début. Et alors, Willy, vous le savez, j'ai aucune limite.
1: Non.
2: Vous me connaissez?
1: Oui.
2: J'ai une version étrangère de Fort Boyard. Le fort est connu dans le monde entier. Et alors, par exemple, en Belgique, le Père Foura, comme on l'appelle, c'est le vicomte Godefroy de Tribourio. En Algérie, Félindra, c'est Samira. Et la boule en Grèce et en Russie, c'est Monsieur la boule. Et dans la version coréenne, le Père Foura s'appelle Napoléon Kim. Et alors, votre première venue, Willy, sur le fort, c'était en tant que candidat en 2012. Et alors, j'ai regardé l'émission, ça date un peu. Lors de la quête des clés, vous aviez fait 3 épreuves. Le percolateur, vous aviez
1: perdu.
2: Ensuite, le tourniquet, vous aviez perdu. Et l'épreuve des baguettes que vous avez faite avec Evangeli, c'était perdu aussi. Donc, que perdu. Ça démarrait bien.
0: Il est fort.
1: Un talent, qu'est-ce que tu veux que je te dise?
2: Et enfin, le petit potin, une fois coutume sur vous.
1: Petit potin.
2: À l'origine, vous deviez vous appeler Passe-Plat et non pas Willy Revelli. Et oui. C'est une vraie info.
0: Fait rigoler tout le monde en tout cas.
1: Merci. Longue vie à Fort Boyard. Merci mon bébé que j'aime. Applaudissez Nicolas Malabeuf. Applaudissez Fabien Emo aussi. Voilà. C'est mes deux bébés. Ça, c'est mes deux enfants. Je les aime très très fort. On va envoyer la pub dans une petite seconde. Pardon à la maison de la radio, l'équipe technique. Mais avant d'envoyer la pub, il y a trois personnes dans le public. Comment tu t'appelles?
5: Marilyn.
1: Emeline.
5: Emeline.
6: Dimitri.
1: Dimitri, je mesure combien? Taille.
6: 1m58.
5: 1m62.
7: 1m60.
0: Eh bien. Alors là.
1: Eh bien, écoutez-moi, la réponse juste après la pub.
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1: De retour ici, c'est Willy vient déjeuner chez vous en direct de Foura en force,
0: en public.
1: En face de Fort Boyard, en public. Voilà, il faut sauver Willy, il faut sauver Fort Boyard. Le monument de pierre est en danger, vous pouvez faire vos dons donc sur fondation-patrimoine.org. Mais vite mes amis, ce sont les 5 dernières minutes.
0: Dépêche-toi.
1: Si vite, allez. Avant de partir, place à la bonne idée de ce samedi fourrasien. On dit fourrasien? Fourrasien? On dit fourrasien.
0: Fourrasin.
1: Bonjour Mina F. Bénard.
11: Bonjour.
1: Bienvenue ici. Vous faites quoi dans la vie?
5: Je suis commerciale au port de pêche de La Rochelle.
1: Voilà, commerciale au port de pêche de La Rochelle. Et votre papa, ici à Foura, il fait quoi ?
5: Ostréiculteur.
1: Ostréiculteur. Ah. Alors, il est ostréiculteur et en plus de son activité de production, il a développé en parallèle une activité touristique, c'est ça ?
5: Alors, il organise des visites l'été.
1: Voilà.
5: Je dis des parcs ostréicoles et de sa cabane pour expliquer son métier.
1: C'est trop bien, ça. Donc, ça consiste en quoi concrètement, alors ?
5: Le métier en général.
1: Ouais, non, ouais, voilà. Alors, expliquez-nous tout. Parce que moi, une huître, je n'y connais rien.
0: On a le cul,
1: c'est ce truc en pierre, c'est une pierre, c'est ça ?
5: Alors, pas tellement.
0: On est vraiment content, on sent le pêcheur.
1: Alors, une huître.
5: Alors, il y a une période de l'année, du coup, ils vont poser des coupelles, ce qui va capter le lait.
1: Ouh là là.
5: Donc, voilà, ça va se capter sur les coupelles. Ils vont attendre un petit peu que ça grandisse et ensuite, ils vont récolter tout ça. Ils vont tout trier. Et il y a une première période de vente qui se fait à ce moment-là. Donc, elles sont toutes petites. Hein, vraiment, elles font 2 cm, même pas.
1: Ouais.
5: Donc, ça va être envoyé soit à Arcachon, soit en Bretagne, en Normandie. Et voilà. Mmh. Ensuite, ils vont tout mettre en poche. Ils vont les remettre à la mer.
1: Ouais.
5: Ils vont attendre que ça grandisse, évidemment.
1: Combien de temps ça grandit une huître ? Parce que moi, j'ai mis beaucoup de temps pour pas grandir. Une huître.
5: Non, ça dépend du calibre.
1: Ah oui, alors ça, j'ai rien compris. Alors oui. Tiens, alors le calibre, oui. Moi j'y connais que dalle. Les numéros là, c'est quoi, c'est pourquoi ?
5: Alors ça va en général, oui. De la numéro 4 à la, oui, numéro 1.
1: Alors moi je croyais que la 4 c'était la plus grosse.
5: Non, c'est la
1: plus petite.
0: C'est le contraire.
1: La plus petite.
0: Contraire.
5: C'est ça, c'est la plus petite huître et la plus grosse ça va être la numéro 1.
1: Une.
5: Et après on a encore plus gros où là ça va être des fers à cheval.
1: Oh là là.
5: Et elles sont
1: énormes. Des baleines après. Et c'est bon ? Oui, c'est bon, je me doute, mais je veux dire. Non, mais si c'est bon une huître quand même. Mais je veux dire, c'est quoi la meilleure pour vous qui êtes une spécialiste ?
5: Alors pour
1: c'est
5: le
1: quoi,
5: coup.
1: C'est lesquels numéros ?
5: Alors la meilleure, on va dire la plus commune, c'est la numéro 3.
1: D'accord. Que...
0: Moyenne.
5: Ouais, voilà, voilà. Là, c'est vraiment la moyenne, c'est celle que la majorité des gens prennent.
0: C'est fait,
5: ouais. Donc du coup voilà.
1: Et donc votre papa, c'est ce qu'il fait, voilà. Donc il fait le tourisme de l'huître. Moi je trouve ça génial, c'est-à-dire qu'on va là-bas, il nous explique son métier, ce que vous venez un petit peu de nous expliquer là.
5: C'est ça.
1: Et après il y a des dégustations.
5: Exactement. Et ce qui est particulier, c'est que lui, c'est un des rares qui fait l'huître de la naissance à l'assiette.
1: À la mort.
5: Exactement.
1: Quoique non, une huître, ça doit être vivant quand on la mange.
5: Oui.
1: Ça, ça bouge.
0: Oui, oui.
1: Elle bouge.
0: Oui.
1: Des fois, je lui parle avant de. Elle frétille comme ça, tu sais.
0: Il a une relation avec une huître.
1: Oui. Je m'attache très vite aux gens, moi. Mais c'est vrai, donc ça doit bouger, on est d'accord.
5: Ah oui, pardon.
1: Donc c'est vivant, vraiment.
5: C'est ça.
1: Oh là là là là. Oh, moi, ça me fait flipper.
5: Ça donne envie, là.
1: Ça donne, mais tout à coup, là, on a bien coupé la chicot. Gens. Et alors, donc, et les perles, ça existe vraiment, ça, les
5: trucs? Oui, ma grand-mère en a retrouvé 7 dans une moule.
1: Oh, 7.
5: Elle est passée dans le sud-ouest, ouais.
1: Donc, votre grand-mère est riche.
5: Wow.
1: Comment elle s'appelle, votre grand-mère? Je l'aime
5: Christine.
1: Beaucoup. J'adore Christine. Elle nous écoute, la Christine. Christine, je t'aime, ma Christine.
2: Pour les 44 millions d'euros, elle peut faire quelque chose.
0: Bien, voilà. Ça y est, oui. On a trouvé une perle.
1: Elle donne une perle, c'est bon.
5: Oui, voilà, ah. C'est normalement.
1: Non, mais c'est trop, trop bien. Bon. Ouais. Et vous, alors, vous faites quoi exactement? Parce que la mer, bah forcément, enfin, l'océan, c'est très important ici. Hein. Donc, vous faites quoi exactement à La Rochelle?
5: Alors, moi, je vends du poisson aux entreprises.
1: Ouais.
5: Tout, enfin, poisson, tout ce qui est produit de la mer.
1: Ouais.
5: Je m'occupe principalement des restaurants de tout le Grand Ouest.
1: Ouais.
5: Donc, je m'occupe de la Charente-Maritime.
2: Il y a quoi comme produit de la mer, du coup?
1: Oui.
5: Il y a du passé, coquillage, algues.
1: Et là, le truc du moment.
0: Ouais.
1: Le truc du moment, là,
0: on
1: c'est quoi?
0: On peut déguster.
1: Le truc du moment qu'on peut déguster, le poisson
0: restaurant.
1: Du moment.
5: Là, alors là, en ce moment, un peu compliqué, du coup, l'approvisionnement en poisson. Mais il y a quelques semaines.
1: Pourquoi c'est compliqué? À cause de quoi?
5: Bah, à cause de la fermeture du
1: Détroit.
5: Voilà. C'est pas facile. Donc, je veux dire que les prix sont beaucoup plus chers et l'approvisionnement est moindre, donc c'est assez compliqué. Mais on avait le cabillaud secret il y a pas longtemps.
1: Ah là là.
5: Et ça, c'est un très très très beau produit pour le.
1: Alors attends, mais c'est-à-dire qu'il y a il y aura de moins en moins de poissons là? On est en galère de poissons, genre?
5: Bah, on va dire qu'avec la hausse du pétrole, il y a beaucoup moins de bateaux qui sortent en mer. Et les quotas sont réduits, donc c'est assez compliqué, mais on arrive à se débrouiller tant bien que mal quand même.
1: Bon, eh ben merci beaucoup. Donc, je rappelle que votre papa donc fait le tourisme de
0: l'huître.
1: Je trouve ça trop trop génial. C'est Bénard et fils, hein.
5: Oui, c'est ça.
1: À Foura. Les huîtres, il les envoie partout en France.
5: Arcachon, Bretagne, il va jusqu'en Normandie, il va au Léron.
1: Oh là là, c'est bien, bravo. Et puis donc vous travaillez donc au port.
5: Au port
1: d'Amsterdam. Merci infiniment.
0: Et sa mamie est une perle.
1: Et sa mamie est une perle. Merci, Minaev Bénard.
0: Bravo.
1: Et vive l'huître. L'huître de Foura. Bon, mes amis, tu veux passer un jingle, mon chéri? Passe un jingle à la maison de la radio. Passe un jingle.
10: Ah, j'assume. À midi, voilà. Avec toute sa tribu.
0: Il est l'heure du petit dernier point de la route. C'est ma tournée.
1: Alors mes amis, tout à l'heure avec nos amis de du département de Charente, voilà, de la Fondation, on a décidé comme ça, ben vraiment à 11h58, l'émission commence à midi, on s'est dit tiens, il faut qu'on fasse quelque chose. Et ben on s'est dit tiens, on va offrir 4 places pour aller visiter Fort Boyard. C'est unique, hein.
2: Ah oui, bah,
1: franchement,
2: personne
1: là, personne n'y va. Personne n'y va, à part ceux qui font l'émission, bien évidemment. Alors il y a beaucoup de monde ici, alors j'ai pris un petit peu des gens au pif. Parce qu'il fallait bien, voilà, que je choisisse des gens. Qu'est-ce que vous voulez que je vous dise? C'est des gens qui m'ont payé, vous croyez quoi?
2: Oh non.
1: Je leur ai demandé ma taille. Alors, Dimitri, alors, il m'a répondu
2: 1,58.
1: Merci infiniment. Au revoir, Dimitri.
0: 1,58.
2: Adieu.
1: Merci, je sais pas comment je le prends.
0: C'est une insulte, hein.
1: Oui. Marilyn
7: 1,60.
1: Va pas falloir m'énerver aussi, Marilyn. Hein. Marilyn. Et Emeline, combien tu m'as dit?
6: 1,62.
1: Mais Emeline, elle a dit 1,62. Eh bien, mes amis.
0: La taille
1: exacte.
0: Willy Rovelli.
1: Comme ça, vous pouvez vous foutre de ma gueule, mais j'en ai rien à foutre.
0: Mais non.
1: Je m'en fous complètement. Mes amis, comment? Tout ce qui est petit est mignon.
0: Ah,
1: ouais,
0: est mignon.
1: Voilà, ouais. Eh bien, mes amis, je mesure 1m63.
0: Bravo.
1: C'est Emeline qui a gagné.
0: Emeline part sur le fort.
11: Ouais, trop bien, c'est vrai.
1: Ouais,
2: pour 4 personnes
1: sur le fort.
11: Eh ben, je suis avec mes filles et mon mari.
1: Et vous êtes combien? Vous êtes
11: on
1: combien?
11: Est quatre.
1: Vous êtes
11: quatre.
1: Et ben c'est parfait. Et ben voilà, tu pourras aller visiter le fort, ma chérie.
11: Merci. On arrive de Bussac-Forêt, une petite commune de Sud Charente-Maritime, vraiment sud-sud.
1: Et ben voilà.
11: Et on a fait la route exprès pour venir voir l'émission et te voir Willy et donc gagner.
1: Et ben voilà. Merci beaucoup. Bravo. Bah
0: bravo. C'est un beau cadeau.
1: C'est un beau cadeau.
0: Franchement,
1: hein.
0: Bah, là, c'est unique. C'est un cadeau unique.
1: Tu verras, c'est un cadeau unique. Elle pleure de joie.
0: Ah oui,
1: si
0: oui,
1: je lui avais offert 2 millions, elle ferait la gueule. Là, tu vois, elle est plus heureuse. Merci infiniment, Emeline. Merci beaucoup. Voilà, mes amis, c'est fini.
0: Oh non, la barbe.
1: Bichette, merci infiniment à toute l'équipe technique de ici La Rochelle.
2: Bravo.
0: Bravo.
1: Pour avoir monté ce studio. Merci beaucoup pour votre accueil. Merci à
0: vous. Bravo, Courtney.
1: Vous avez été adorable. Et merci à la Maison de la Radio pour la liaison. Je vous rappelle, sauvez Willy, sauvez Fort Boyard sur fondation-patrimoine.org. Fondation-patrimoine.org.
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1: Voilà, passez une belle journée ici et pas ailleurs dans un instant. Ma France Weekend version économie. Puisqu'il est tout pile 13h. À demain, midi. Ciao.
12: Bonjour à toutes et tous et bienvenue dans Ma France Weekend. Le samedi, l'équipe de Paris Filles des Économies est sur le pont pour votre pouvoir d'achat. Alors dans 5 minutes, on va remplir notre déclaration de revenus ensemble. Mais d'abord, l'actu de ce samedi. Bonjour Féline Leloir-Duo.
13: Bonjour Valère, bonjour à tous. Des faits graves de harcèlement scolaire. C'est la conclusion de l'enquête du rectorat de Nancy-Metz, 7 mois après le suicide de la petite Sarah, 9 ans. L'enfant avait été retrouvée morte chez elle à Sarreguemines en Moselle. Dans sa lettre d'adieu, elle dénonçait les moqueries de ses camarades. Si ce rapport est un premier pas pour les parents, la justice doit maintenant faire son travail, Emma Vogli-Maxi.
14: Il est hors de question que quoi que ce soit reste sous le tapis. C'est ce qu'avait promis Pierre-François Mourier, le recteur de l'académie Nancy-Metz, quelques jours après le suicide de Sarah. Depuis, le rectorat a interrogé ses camarades, des professeurs et des membres de l'administration de l'école. Après plusieurs mois d'enquête, il confirme que Sarah a bien fait l'objet de faits graves de harcèlement scolaire. La jeune fille avait déjà évoqué ce harcèlement dans sa lettre d'adieu. Ses parents avaient confirmé qu'elle était moquée à l'école à cause de son poids. Moquerie qui venait, selon le procureur, de 2 ou 3 camarades de CM2. Ce rapport, c'est donc une première reconnaissance du harcèlement de Sarah. Mais ce n'est pas terminé. Le rectorat a envoyé ses conclusions au parquet de Sarreguemines qui dirige le volet judiciaire de l'affaire. L'enquête, confiée au commissariat de police de Sarreguemines, est donc toujours en cours.
13: Emma Vogli-Maxi, ici Lorraine. Une chance Chanson à la gloire de Philippe Pétain, entendue hier lors des commémorations du 8 mai à Canet en Roussillon, dans les Pyrénées-Orientales. La chanson « Maréchal, nous voilà » a été diffusée lors d'une reconstitution historique de la Libération. L'organisateur assure qu'il s'agit d'une erreur de l'ingénieur du son qui ne connaissait pas la portée symbolique de l'hymne. La même chanson a aussi été entendue hier dans les rues de Carpentras, dans le Vaucluse. Là aussi, une erreur, affirme la mairie. Pas de marche pour le comité du 9 mai à Paris. Le Conseil d'État a tranché ce matin et confirme l'interdiction de manifestation pour ce collectif d'ultra-droite. Cette marche avait déjà été interdite par la préfecture de police et le tribunal administratif. administratif de Paris pour des risques de troubles à l'ordre public. Sur le bateau de croisière MV Ondius, touché par l'antivirus, les rapatriements des passagers devraient démarrer demain, si la météo le permet. Le navire doit arriver ce dimanche très tôt à Tenerife, aux Canaries. Et Anne Le Gall, l'évacuation des passagers se fera par petits groupes.
14: Concrètement, les près de 150 passagers de 23 nationalités différentes devraient d'abord quitter le navire de croisière à bord d'embarcations plus petites entre dimanche midi et lundi, quand la fenêtre météo sera favorable. Puis ils embarqueront dans des bus jusqu'à l'aéroport et ils regagneront leur pays respectif dans le cadre de dispositions prises par leur gouvernement. Pour ce qui concerne les 5 touristes français, le rapatriement se fera par un avion spécialement affrété avec du personnel de bord protégé. Ces passagers français du bateau ne présentent pas de symptômes inquiétants pour l'instant, mais ils seront examinés et testés avant de pouvoir regagner leur domicile. Et il y aura donc pour eux un isolement et des restrictions physiques, a indiqué l'un des responsables du suivi sanitaire, l'infectiologue Xavier Lescure. Mais rappelons que selon l'Organisation mondiale de la santé, les risques de propagation de cet antivirus pour le reste de la population mondiale est extrêmement faible. Ce n'est pas un nouveau Covid.
13: Le dernier bilan à bord recense 6 cas confirmés. 3 personnes sont décédées. En rugby, les Françaises ultra favorites pour ce 4e match du tournoi des 6 nations. Les Bleus feront face aux Écossaises à Édimbourg cet après-midi. Coup d'envoi à 17h15. Et puis, vous êtes sûrement en train de profiter de ce week-end de 3 jours pour vous reposer. Les ponts du mois de mai, l'occasion pour de nombreux Français de s'offrir des petites vacances. Mais cette année, avec la flambée des prix des carburants, beaucoup font une croix sur un week-end loin de chez eux pour éviter d'utiliser la voiture, l'occasion de profiter des loisirs de proximité, un pique-nique ou une balade en famille. C'est le cas au parc Heller à Antony, en banlieue parisienne, où s'est rendu Maëlle Prévost.
6: Casquette sur la tête, sac sur le dos, Jérôme, Céline et leur fille Cassandre passent ce long week-end dans le parc en bas de chez eux.
15: Oui, on aurait bien aimé faire un petit tour à la mer, mais non, ça va être compliqué. On essaye d'aller au plus près, dépenser le moins d'essence et le moins de payage possible, quoi.
16: Bah, avant, sur un coup de tête, on prenait la glacière, on prenait la route et on faisait un aller-retour à Deauville sans problème. Maintenant, c'est plus quelque chose qu'on fait.
6: La voiture reste donc au garage, il faut trouver des activités dans les environs.
16: On n'est pas obligé de partir loin pour passer un bon moment. Même ne serait-ce que faire une balade en vélo, un petit pique-nique, un goûter, ça va être des choses comme ça, quoi.
6: Un peu plus loin, c'est sur l'aire de jeu qu'Aurélie et ses enfants passent l'après-midi.
17: Bah, j'ai fait mon plein d'essence tout à l'heure. Quand on fait un plein à 100 euros au lieu de 60, ça impacte directement en fait notre budget loisir.
6: Elle a fait une croix sur un week-end prolongé avec des amis, mais les conséquences du prix de l'essence ne s'arrêtent pas là.
17: Les 40 euros qui m'a été impacté à cause du prix de l'essence aujourd'hui m'a empêché de faire un fast-food ce soir avec les enfants. Bah oui, en fait, on privilégie tout ce qui est gratuit, donc les parcs, on a de la chance qu'il fasse beau à Paris en ce moment, mais c'est vrai que quand il fait pas très beau, on privilégie les centres commerciaux, mais enfin voilà, quand le budget essence est impacté autant, on peut pas dépenser comme on souhaiterait dans les centres commerciaux, donc même ça on évite, donc au final on reste à la maison.
6: Et pour le prochain week-end prolongé, ce sera le même programme. Aurélie préfère économiser pour les vacances d'été.
13: Et ce week-end, si on a la chance d'avoir du soleil, on n'oublie pas la crème solaire.
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13: 13h05, tout de suite, Ma France avec Valère Coréard.
18: Bonjour et bienvenue dans votre magazine Ma France, par ici les économies. Vous connaissez notre objectif, hein, chaque semaine, vous redonner du pouvoir d'achat. Alors aujourd'hui, on va remplir notre déclaration de revenus ensemble. On va voir les nouveautés, les sujets délicats, comment se faire aider. On va tout vous dire avec notre invité. Bonjour Gilles Bozigère.
19: Bonjour.
18: Vous êtes expert comptable, également président de l'Ordre des experts comptables en Île-de-France. Je vous propose pour commencer de répondre à une première question d'un auditeur qui est avec nous. Bonjour Christophe.
20: Bonjour.
18: Bienvenue sur votre radio locale ici. Vous avez une question à poser à notre expert comptable pour cette émission spéciale. On vous écoute.
20: Je vous appelle parce que j'ai acheté en

0: petites cases, il faut cocher et mettre les montants.
1: Très clair. Donc, maison secondaire, vous la louez en saisonnier. Où est-ce que vous mettez les revenus et où est-ce que vous mettez les charges pour essayer de minorer un petit peu les revenus? On vous écoute. Gilles Bosigère vous répond.
2: Alors, Christophe, la réponse est multiple. Vous avez deux régimes fiscaux potentiels. Soit vous percevez moins de 15 000 euros de loyer sur vos locations Airbnb et vous pouvez bénéficier du micro BIC. Donc, vous déclarez simplement les loyers que vous touchez et un abattement forfaitaire de 30% sera appliqué. Mais là, vous ne pourrez pas déduire d'autres dépenses. Si vous dépassez ce seuil de 15 000 euros ou si vous faites une option, c'est-à-dire vous le faites volontairement, vous pouvez passer au réel. Et là, vous allez devoir tenir une comptabilité en règle pour comptabiliser les loyers que vous encaissez, vos recettes, mais vous pourrez aussi déduire toutes vos dépenses. Et là, cette fois, ce sera des dépenses au réel, ce ne sera pas un forfait de 30%. Et vous pourrez même amortir le bien. Donc ça vous permettra de calculer le revenu imposable. Alors, pour répondre à la question sur la case, encore une fois, c'est assez complexe de vous répondre avec une réponse unique parce que ça va dépendre du régime auquel vous êtes soumis. Soit vous êtes en location meublée non professionnelle, donc ça c'est le cas où vous avez d'autres revenus à côté, des salaires par exemple, et donc là vous avez une case spécifique à aller chercher, alors me demandez pas le numéro, mais c'est location meublée non professionnelle. Mais si par contre ces revenus représentent la majorité de vos revenus, eh bien vous passez en location meublée professionnelle, et donc là c'est une autre case et qu'il va falloir aller chercher.
1: Et pour vous, alors, c'est quoi? C'est plus ou moins 15 000 euros sans indiscrétion?
0: C'est moins de 15 000 puisqu'on a commencé au mois de novembre.
1: Ok.
0: Donc il y a eu novembre et puis les fêtes de fin d'année. Mais, et donc ça fait moins de 15 000. Mais là, pour 2026, pour la déclaration de l'année prochaine, ça sera, je pense que on sera en dessous des 15 000 euros.
1: Bon, bah donc en dessous de 15 000 euros, c'est le micro foncier, c'est ça le plus intéressant.
2: Le micro BIC.
1: Le micro BIC.
2: Mais vous avez la possibilité de faire une option pour être au réel. Hein, donc vous pouvez volontairement vous soumettre au réel, parce que c'est vrai que quand on fait des simulations, on peut déduire plus de dépenses, et notamment l'amortissement du bien. Donc ça peut être intéressant. En dessous de 15 000 euros, il faut regarder et faire des simulations.
1: Bon, voilà. En plus, c'est assez bien fait, et ça, c'est aussi le début de cette émission. C'est bien de le rappeler. On peut faire des simulations sur le site impots.gouv.fr, et ça permet aussi de voir qu'est-ce qui est le plus avantageux, quels sont les droits qui s'appliquent le mieux à notre situation. Vous confirmez?
2: Absolument. Alors, une petite attention quand même, c'est que quand on fait de la location meublée et qu'on veut être au régime réel, il faut tenir une comptabilité, envoyer une liasse fiscale à l'administration fiscale. Hein. C'est pas uniquement un calcul que vous faites sur un coin de table ou sur un tableau Excel. Vous devez tenir une comptabilité en bonne et due forme. Et ça, c'est indispensable hein, parce que vous ne pouvez pas le faire à la main de votre côté.
1: Merci Christophe, en tout cas, pour votre question et bon courage et puis belle vie aussi avec cette résidence secondaire. Gilles Bosigère, j'aimerais, avant de répondre à d'autres questions précises, qu'on aide nos auditeurs à remplir leurs déclarations. Donc dans les meilleures conditions. Déjà, est-ce qu'il y a des grosses nouveautés cette année?
2: Alors, il n'y a pas de très grandes nouveautés, on peut en citer quelques-unes. La première, c'est le plafond sur les dons faits aux organismes d'assistance aux personnes en difficulté, qui passe de 1 000 euros à 2 000 euros. Donc on peut avoir un peu plus de crédit d'impôt sur ces dons-là, c'est plutôt une bonne nouvelle. Il y a également une nouveauté sur le crédit d'impôt emploi à domicile. Désormais, l'administration fiscale vous demande de ventiler les dépenses et de préciser pour chaque dépense, chaque emploi, quelle est la nature de la prestation. Est-ce que c'est du ménage, du jardinage, etc. Donc c'était pas le cas avant. Avant, on éclatait par prestataire, mais on précisait pas la nature de la dépense. Autre nouveauté, et peut-être moins bonne nouvelle, la fameuse flat tax qui augmente et qui passe de 30 à 31,4%. Et cette augmentation est rétroactive sur 2025 pour certains revenus.
1: Bon, ça c'est noté pour les nouveautés. Vous parliez des dons. C'est pas toujours hyper clair de savoir ce qu'on peut défiscaliser en dons. Est-ce que vous pouvez nous remettre un peu les idées au clair? Parce que je pense qu'il y a beaucoup de gens qui nous écoutent, qui sont dans ces moments de solidarité. Il n'y a pas de raison. On a le droit aussi de bénéficier d'un retour sur dons.
2: Tout à fait. Quand vous faites un don, vous avez deux catégories de dons. Vous avez les dons aux organismes d'aide aux personnes en difficulté, donc fourniture de repas, d'un lit, etc. D'aide aux personnes victimes de violences domestiques. Donc ça, ce sont des dons qui vous permettent de bénéficier d'un crédit d'impôt un peu plus fort que les autres, puisque le crédit d'impôt, enfin la réduction d'impôt, est de 75% du montant du don, dans la limite de 2000 euros, hein, comme je l'ai évoqué juste avant. Pour tous les autres dons, donc ce qu'on dit des dons à des associations d'intérêt général, qui n'entrent pas dans la première catégorie, là, la réduction d'impôt, elle est de 66%, donc elle est un petit peu moins forte. Par contre, le plafond est beaucoup plus élevé, parce que c'est dans la limite de 20% de vos revenus. Donc quand vous déclarez vos dons, vous avez

0: deux cases et vous devez ventiler entre ces deux types d'associations pour éventuellement bénéficier quand même d'un crédit d'impôt, enfin d'une réduction d'impôt un peu plus forte de 75% au lieu de 66%.
1: On est très attaché aussi à la démocratie locale hein, sur cette radio locale. Ici, il y a peut-être aussi des gens qui nous écoutent qui ont fait des dons à des partis politiques ou qui se sont investis aussi, notamment en 2025. Comment ça marche ?
0: Alors là encore, c'est une autre case. Donc là, elle est clairement identifiée et facile à voir. Idem pour les cotisations à des syndicats. Il y a une case spécifique pour avoir une réduction d'impôt là-dessus. Donc c'est pour ça que lorsque vous arrivez sur la rubrique relative aux réductions d'impôt, vous avez 4-5 lignes qui se succèdent. Okay. Entre la différence entre les syndicats, partis politiques, organismes d'aide aux personnes en difficulté et les intérêts, les organismes d'intérêt général.
1: Notre invité cette semaine est Gilles Bosigère, expert comptable, président aussi d'ailleurs de l'Ordre des experts comptables en Île-de-France. Gilles, concernant la partie service à la personne, vous en parliez tout à l'heure, donc il y a eu un peu des changements, il faut maintenant bien ventiler, bien expliquer chaque dépense, mais on ne les connaît pas forcément les règles des services à la personne. J'ai notamment appris que pour des frais de bricolage, on pouvait avoir une petite réduction d'impôt. Mettez-nous les choses au clair, s'il vous plaît.
0: Absolument, en fait, à peu près toutes les dépenses de service à la personne réalisées à domicile sont éligibles à la réduction d'impôt, au crédit d'impôt. Mais en fonction de la nature de la dépense, vous avez des plafonds spécifiques. C'est pour ça d'ailleurs que l'administration fiscale demande désormais à ce qu'on précise la nature de la prestation pour appliquer le bon plafond à la dépense. Donc, vous avez cité le petit bricolage, donc vous faites venir quelqu'un qui vous aide sur du bricolage à la maison, hein, puisque ça doit être à domicile, ça c'est très important. Eh bien, vous pouvez bénéficier du crédit d'impôt, mais là le plafond il est assez bas hein, puisqu'il est uniquement de 500 euros. Donc après vous avez dans les dépenses qu'on retrouve très fréquemment les femmes de ménage, les nounous à
1: domicile. Les hommes de ménage aussi d'ailleurs.
0: Les hommes de ménage également bien sûr. Le jardinage et qui lui-même a un plafond spécifique puisque le plafond sur le jardinage est de 6000 euros. Vous avez le soutien scolaire à domicile. Donc si c'est à l'extérieur, vous n'êtes pas éligible à la réduction d'impôt. Si c'est à domicile, vous bénéficiez du crédit d'impôt. Vous avez l'assistance informatique. Voilà, si vous avez besoin d'aide pour l'informatique chez vous, vous pouvez également bénéficier de ce crédit d'impôt.
1: Bon, ça c'est quand même plutôt bien. Et juste une dernière question au sujet des services à la personne. J'ai un artisan qui vient faire une petite intervention de plomberie. C'est du bricolage. Il y en a pour 400 euros. Je peux donc les déclarer. Il n'y a pas besoin que lui, il ait un agrément.
0: Si, il faut qu'il ait un agrément service à la personne.
1: Ah, voilà. Ça, donc, c'est très important. Vérifie bien ce point-là, parce que c'est pas tout qui rentre sinon. Très clair. Je vous propose de recevoir Diane, qui est avec nous. Bonjour Diane.
2: Bonjour Valère, merci de m'accueillir dans votre émission.
1: Mais merci
2: et
1: à
2: bonjour
1: vous.
2: Bonjour à votre invité. Ma question concerne l'assurance vie. J'ai une assurance vie et je reçois chaque année un récapitulatif pour déclarer deux lignes, les lignes 2CH et 2CG. Pouvez-vous m'indiquer à quoi ces deux lignes correspondent ? Parce que là, je pense que c'est des prélèvements sociaux, mais quand on a une assurance vie, on nous dit qu'on ne paye pas d'impôt à la succession. Donc voilà, j'aimerais avoir des éclaircissements.
0: Oui.
2: Merci.
0: Alors, Diane, sur l'assurance vie, vous avez raison sur le fait qu'on ne paye pas d'impôt tant que les sommes sont laissées sur l'assurance vie. C'est le principe, c'est une espèce d'enveloppe qui vous permet d'encapsuler les revenus. Alors, il faut quand même nuancer, effectivement, les revenus générés sur l'assurance vie vont être soumis à prélèvements sociaux l'année en cours, mais vous ne paierez pas d'impôt sur le revenu. Ça peut se retrouver sur votre déclaration d'impôt, notamment si vous faites de temps en temps des rachats partiel de votre assurance vie, parce que dans ce cas-là, ça devient imposable. Hein. L'exonération ne vaut que si vous laissez les sommes dans l'assurance vie. Donc il est possible que vous ayez ces montants sur votre déclaration de revenus parce que vous avez fait des rachats, même des petits rachats au cours de l'année, parce qu'à partir du moment où vous sortez l'argent, ça devient imposable.
1: Diane, est-ce que ça répond à votre question ?
2: Pas entièrement, parce que je n'ai pas fait de rachat. C'est ça le problème. J'ai pas fait de rachat sur cette assurance vie, mais je pense qu'il y a deux parties. Il y a une partie investissement et une partie assurance.
0: Alors, qu'est-ce que vous appelez une partie investissement ?
2: Parce que dans mon assurance vie, c'est compartimenté. Il y a le capital et il y a une partie épargne, on va dire.
0: D'accord.
2: Et je pense que ces prélèvements sociaux sont sur la partie épargne. Mais moi, j'ai pas fait de rachat.
0: Alors, c'est très étonnant. Là, je vous invite à vous rapprocher de votre assureur, hein, pour le coup, parce que si vous n'avez fait aucun rachat, ça ne devrait pas apparaître dans votre déclaration de revenus.
1: Voilà, dans tous les cas, Diane, ce qui est important de savoir, c'est vrai que c'est à chaque fois des situations un petit peu complexes, c'est qu'on peut aussi se faire aider. Alors là, ça peut être au côté investisseur, la banque, le réseau, qu'importe, ou le conseil de gestion en patrimoine. Mais sinon, il y a aussi d'autres moyens de se faire aider, Gilles Bosigère, si on est coincé et qu'on est face à un aspect technique sur sa déclaration de revenus.
0: Oui, bien sûr. Alors vous avez des services qui sont mis à disposition déjà par l'administration fiscale, qui répond aux questions des contribuables. Alors il faut arriver à les joindre parce qu'évidemment, il y a beaucoup de sollicitations sur cette période.
1: Mais on peut faire un mail, les appeler, prendre rendez-vous. Enfin,
0: tout
1: voilà,
0: à fait. Tous ces moyens. Vous avez la messagerie en ligne sur votre espace impots.gouv qui fonctionne plutôt bien. Mm. Alors, encore une fois, il faut tenir compte du fait qu'ils sont eux-mêmes très sollicités dans cette période, donc il faut être patient. Vous avez l'Ordre des experts comptables qui propose un numéro vert qui est ouvert 6 jours au cours du mois de mai, sur lequel vous pouvez appeler. Vous avez un expert comptable qui vous répond bénévolement sur vos questions. Alors, encore une fois, on a beaucoup d'appels et donc on ne peut pas forcément répondre à tout le monde. Et puis, vous avez quand même l'administration fiscale qui met en ligne ce qu'on appelle la brochure, qui est en fait un document explicatif, alors assez épais, mais si vous arrivez à vous retrouver dedans, vous trouverez la situation qui peut correspondre à votre problématique.
1: Bon, et puis il y a aussi les maisons France Service, on va en parler justement dans un instant. Merci beaucoup Diane en tout cas pour votre appel et bon courage pour la suite. J'ai aussi reçu une question de Véronique Gilles Bosigère, je la cite. Mon fils de 20 ans est rattaché à mon foyer fiscal, il est étudiant, vit à 700 km de chez moi. J'aimerais savoir si je peux déduire l'argent que je lui donne pour son loyer, sa nourriture dans ma déclaration d'impôt et quel justificatif fournir.
0: Eh bien, à partir du moment où votre fils est rattaché à votre foyer fiscal, vous ne pouvez pas déduire les sommes que vous lui versez, que vous payez pour lui, parce que vous bénéficiez déjà de la majoration du quotient familial, la fameuse demi-part supplémentaire. Okay. Si vous engagez beaucoup de dépenses pour votre fils, il peut être opportun de faire une simulation et de regarder si vous n'avez pas intérêt à ce qu'il fasse sa propre déclaration de son côté. Vous allez perdre la demi-part liée à votre fils, mais vous pourrez déduire les sommes que vous versez, ce qu'on appelle les pensions, alors dans la limite de 6 800 € par an, mais vous pouvez le déduire. Mais c'est l'un ou l'autre. Soit vous le rattachez et vous bénéficiez de la demi-part, soit il se détache et vous pouvez déduire les dépenses que vous payez pour lui dans le cadre des pensions.
1: Hyper clair, merci pour cette réponse. Entre les règles fiscales, la numérisation des procédures, on peut se sentir perdu, mais vous pouvez vous faire aider, en vrai. Et dans un instant, on va recevoir Sabrina Garnier, elle est animatrice départementale des maisons France Service.

0: ABBA, Dancing Queen sur votre radio locale ici.
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0: On est en version magazine. Le thème aujourd'hui, on remplit ensemble notre déclaration de revenus avec Gilles Bosigère, expert comptable, et Sabrina Garnier qui vient de nous rejoindre. Bonjour Sabrina.
3: Bonjour.
0: Bienvenue, vous êtes animatrice départementale des maisons France Service de la Mayenne. Est-ce que vous pouvez nous rappeler les missions, les principales missions d'une maison France Service?
3: Bien sûr. Donc France Service, c'est un dispositif qui est déployé par l'État afin de garantir à chaque usager un accompagnement de proximité dans ses démarches administratives du quotidien. Et on en trouve une à moins de 20 minutes de son domicile. Donc l'accès est gratuit. Il y a 18 France Service en Mayenne et on vous accompagne dans les démarches auprès de la CAF, la CPAM, France Travail et actuellement la DGFiP.
0: Ah voilà, la DGFiP, donc c'est ce que j'allais vous demander. Vous pouvez donc nous aider aussi sur la déclaration de revenus. Mais comment ça se passe concrètement? Donc là, des auditrices, des auditeurs nous écoutent partout en France. Donc vous le dites, on a une maison France Service à une vingtaine de minutes de chez soi. On prend rendez-vous, on vient directement. Et puis, sur quoi on peut nous aider pour la déclaration de revenus?
3: Alors, donc dans une France Service, les usagers peuvent se présenter avec ou sans rendez-vous. Donc c'est vrai, on accompagne principalement les déclarations de revenus simples de premier niveau. Après, quand c'est un petit peu plus technique, on a la chance d'avoir la DDFiP qui fait des permanences dans nos France Service, qui renforce actuellement pour la campagne de déclaration de revenus. Ça permet d'aider à remplir, de répondre aux questions, d'accompagner les personnes un petit peu moins à l'aise. Et c'est ce qu'on fait aussi en tant que conseiller France Service. On vous accompagne sur les démarches dématérialisées ou pas.
0: Oui, c'est ça qui est intéressant, c'est que parfois il y a la barrière numérique. Hein, concrètement, on n'est pas tous égaux devant Internet et un ordinateur. Et là, vous pouvez aider les usagers justement à franchir le pas et à s'en sortir, même si on n'a aucune notion numérique.
3: Bien sûr. Alors, pour les personnes où vraiment le langage administratif, c'est un mauvais mot dans la bouche, on les rassure déjà. On les rassure, on les sécurise. C'est vrai qu'avec, en ce moment, tout ce qui se passe par Internet, certains n'ont pas envie de faire les choses dématérialisées. Nous, on les rassure de ce côté-là. Et puis, si vraiment ils veulent pas ou s'ils ont aucun autre moyen de se connecter, on garde la version papier malgré tout.
0: Non mais voilà, c'est super en tout cas parce que vous faites un boulot remarquable partout en France, dans les territoires, c'est gratuit, c'est vraiment du service public remarquable. Merci beaucoup Sabrina Garnier d'être intervenue et d'avoir expliqué cela donc pour les maisons France Service. Le site internet c'est france-service.gouv.fr. Merci à vous. Gilles Bosigère, une petite question là de Cécile rapidement. J'ai pris ma retraite le 1er juillet 2025. Je vais être imposé sur mon indemnité de départ en retraite, mais y a-t-il une possibilité d'étalement? Comment dois-je remplir ma déclaration pour cela?
4: Alors, votre indemnité, l'indemnité que vous avez touchée, elle est imposable, mais elle constitue un revenu exceptionnel, puisque par nature, vous n'allez pas la toucher plusieurs fois, hein, vous l'avez touchée une fois. Donc, vous ne pouvez pas étaler le paiement de l'impôt lié à cette indemnité. En revanche, vous pouvez nuancer l'impact fiscal en demandant l'application du système du quotient. Donc c'est une case, la OXX, dans laquelle vous allez déclarer cette indemnité. Et l'administration fiscale va calculer votre imposition en limitant l'impact des tranches d'impôts les plus élevées. Donc pas d'étalement du paiement, mais une limitation du barème progressif. Voilà. Donc je vous invite vraiment à remplir cette case et à déclarer ce revenu au système du quotient.
0: En un mot, parce que c'est important, c'est une astuce en quelque sorte, un droit que j'ai découvert, la remise gracieuse. Oui. Si on est dans une situation exceptionnelle, on vit un changement de situation majeur, on peut demander une remise gracieuse de tout ou partie de son impôt sur le revenu, vrai ou faux?
4: Alors, c'est vraiment des cas extrêmement rares, mais en tout cas, vous pouvez faire la demande, c'est un droit. Après, le fait d'octroyer cette remise sur les droits, sur l'impôt, elle est quand même assez rare, hein. C'est assez rare que l'administration fiscale donne suite. Généralement, la remise va plutôt s'appliquer sur les majorations, les pénalités de retard. Sur les droits eux-mêmes, c'est assez rare, mais c'est une possibilité.
0: Gilles Bosigère, expert comptable, avant de nous quitter, vous allez vous prêter au jeu de notre quiz, le vrai faux, pour finir avec les idées claires sur ce thème de la déclaration de revenus qui nous donne un petit peu des sueurs froides, hein, parfois. Bon, première question, vrai ou faux, la déclaration automatique signifie que je n'ai rien à vérifier?
4: Alors faux, il vaut mieux vérifier, mais vous n'êtes pas obligé de le faire parce qu'effectivement, comme elle est automatique, elle partira toute seule.
0: Vrai ou faux, dépenser pour du bricolage donne droit à un avantage fiscal?
4: Alors vrai, si c'est du bricolage à domicile, vous avez le crédit d'impôt service à la personne.
0: Ah voilà, condition qu'un professionnel vienne chez nous, hein. C'est absolument pas juste on achète les outils et on le fait nous-mêmes.
4: C'est à domicile, il faut que ce soit un prestataire.
0: Vrai ou faux, il vaut mieux attendre la dernière minute pour déclarer, pour avoir les idées claires?
4: Faux. Il vaut mieux s'y prendre à l'avance, l'ouvrir une première fois, redescendre, regarder les informations dont vous allez avoir besoin, parce que la collecte des documents est parfois assez longue.
0: Vrai ou faux, on peut se faire aider gratuitement pour remplir sa déclaration de revenus?
4: Oui, bien sûr. Il y a plusieurs organismes qui le permettent, notamment l'Ordre des experts comptables avec le service Allo Impôt.
0: Allo Impôt donc, et sinon les maisons France Service, et puis les services fiscaux tout simplement, messagerie sécurisée, on le disait tout à l'heure, tout ça. Dernière question, vrai ou faux, les informations pré-remplies sont toujours exactes?
4: Faux, mais c'est assez rare qu'il y ait des erreurs, il faut quand même toujours vérifier. Généralement, ces informations sont transmises par des tiers, donc par exemple votre employeur pour vos salaires, et il a pu faire une erreur.
0: Merci beaucoup Gilles Bozigère, expert comptable. Voilà, j'espère que vous y voyez plus clair, hein, vous qui nous avez écoutés sur votre radio locale ici. 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La semaine prochaine, on va partir en vacances, même avec un tout petit budget. Vous pouvez d'ailleurs envoyer vos questions à parici.les.economies@radiofrance.com. À suivre, des infos près de chez vous et votre après-midi en musique sur votre radio locale ici.
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8: 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Une idée sortie du côté de Saint-Chef pour profiter du plaisir des grandes œuvres de musique classique. Le concert Métamorphose Days of Beauty se tiendra à l'église abbatiale pour vous proposer des œuvres de Jean-Sébastien Bach. Libre ce dimanche 10 mai à 17h à l'église abbatiale de Saint-Chef. Pour les demandes de retrait des cartes d'identité et de passeport, la mairie de la Côte-Saint-André vous accueille les mardis, mercredis et vendredis en journée et les jeudis uniquement le matin. La remise des titres se fait uniquement sous rendez-vous. Plus d'informations sur le site internet de la mairie de la Côte-Saint-André.
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Voyage outre-Atlantique proposé par le groupe Téléphone. On écoutait New York avec toi. J'espère que vous allez bien, que vous avez passé un très bon début de journée. Sophie Nolveau avec vous pour activer le mode relax de ce samedi 9 mai parce que vous avez peut-être vécu une semaine intense à l'écoute de votre radio ici, à guetter sans relâche les disques rayés pour tenter de remporter les 10 000 euros de vacances grâce à Bellambra. 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Bonne chance. À suivre, je vous propose John Lennon juste après M. Pokora avec Quand même.

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2: Le Dauphiné Tour comme tous les week-ends et ce samedi encore. Bonjour Serge Papagali.
3: Mon cher Thomas, bonjour Dauphinoise, Dauphinois, bien bonjour également.
2: Alors tiens. Où partons-nous aujourd'hui?
3: Aujourd'hui nous allons à Saint-Martin-le-Vinoux. Alors
2: oh
3: c'est
2: là
3: pas
2: là.
3: Très loin,
2: c'est loin.
3: Pas très loin, non. C'est la banlieue quoi. C'est la banlieue. On va rencontrer un vieux pote.
2: Oui.
3: Un vieux tronc.
2: Oula.
3: Pas de malentendu, j'ai bien dit vieux tronc. Vous aviez compris autre chose, monsieur Thomas, je suis sûr. Hein, voilà, il se marre, vous savez, il y a des vieux troncs, il me regarde, il pense à autre chose, bien sûr, c'est normal. Bon. J'ai bien parlé de tronc, le corps de l'arbre et ses tiges à feuilles, ses fruits à tisane, le tilleul de Saint-Martin-le-Vinoux. Le vieil arbre a plus de 400 ans, il apparaît qu'il aurait été planté par Sully.
2: Ah,
3: vous l'avez bien connu, Sully, vous?
2: Non,
3: c'est
2: pas connu, Sully.
3: Enfin, pas Sully lui-même, hein, il avait trop de boulot à Caricat, mais ces gens, comme on disait à l'époque, ce sont mes gens, disait cette belle feignasse de noblesse, ça, oui, oui. En plus, ils s'appelaient même pas tous Jean, alors, ouais, ben, ça, il faut comprendre. Merci, merci, voilà, j'ai dit ça. Pour le Dauphiné, le fin fond du Dauphiné, on vous embrasse, hein, bien sûr, tout le monde comprend pas. Alors, c'est vrai, notre vieux copain, l'ancestral tilleul de Saint-Martin-le-Vinoux, a justement un petit coup de vieux. Ah ben, on lui a goudronné les arpions, on dit, ouais, cimenter le cœur et couper les brandillons. Ah oui, oui, oui, oui, oui. Mais c'est pour son bien. Calmez-vous. Oh, il est en train de pleurer, monsieur Thomas. Oui. Calmez-vous. C'est pour son bien. Les Saint-Martiniens s'en occupent. Bravo à eux. Voilà. Ils lui ont même fabriqué une grosse canne sur laquelle il peut s'appuyer. Alors, je sais ce que vous allez me dire, mon cher Thomas. Je sais ce que vous allez me dire.
2: Et qu'est-ce que je vais vous dire, là?
3: Vous ne savez pas. Eh bien, je vais vous dire ce que vous alliez me dire.
2: Mais pourquoi un vieux tilleul?
3: Je vais vous dire, non, vous alliez me dire, c'est pas du tout ce que vous alliez me dire.
2: Ah,
3: vous allez me dire, il y a actuellement, dans le monde, des problèmes mille fois plus graves, quand
2: c'est
3: même,
2: vrai.
3: Que le tilleul de Saint-Martin-le-Vinoux. Bon. Eh bien, que vous réponds-je? Hein, du verbe éponger. Oh, putain. J'ai pas pris des produits particuliers aujourd'hui, mais enfin bon. Hein. Je vous réponds qu'un peuple qui pense à ses arbres plutôt qu'à faire la guerre et qui les sauve n'est pas complètement perdu. Prenez ça dans mon chai, comme disait
2: Oula,
3: dans
2: allez,
3: les
2: chais.
3: Par dans les chais, voilà. Bon. Les arbres, je dis moi, M. Thomas, les arbres sont les poumons de la boule bleue sur laquelle nous vivons.
2: C'est vrai.
3: Et en plus, ils se renouvellent chaque année, pas comme les poumons des fumeurs de gitanes.
2: Ça, c'est vrai aussi.
3: Qui, eux, se racornissent un peu, ça devient des éponges. On embrasse tous les gens qui fument les gitanes. Bon. Ils sont la mémoire du temps, les arbres, hein, pas les gitanes. Les racines du ciel, bon, on dirait du Romain Gary. Là. Tiens, là,
2: ah
3: ça.
2: Oui,
3: ah,
2: prix
3: joli.
2: Goncourt,
3: ah,
2: bravo.
3: Culture, culture,
2: bravo,
3: culture.
2: Oui.
3: La culture, ça demande un petit truc, mais nous, un petit truc culture. Merci.
2: Oh, non, mais...
3: Rien compris, il n'a rien compris. Les techniciens qui boivent de la chartreuse voient le résultat. Vive Saint-Martin-le-Vinoux, vive les associations, vive le Dauphiné, vive la France, mais je me calme. Je ne suis qu'une vieille branche et je le tronc commun, je tremble.
2: Oh.
3: Je suis pour l'indépendance de l'écorce. J'y vais bien. Ah ouais, mais attends, ce matin, c'est comme ça.
2: Oh là là.
3: J'ai les feuilles qui s'excitent. Ah! J'adore les arbres. Les petits, les gros, les discrets, les majestueux. Mais n'oublions jamais, surtout pour les temps qui courent, pour être fort comme un chêne, il faut d'abord être con comme un gland. J'en ai même la voix qui a éraillé, toi. Oh! Mais pas des quand même.
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0: attend avec grande impatience son quatrième album en fin d'année et sa tournée acoustique en 2027 dans les Zénith et Arena de France. C'était Oshi avec Je partirai sur votre radio locale ici. On change de registre dans la suite de votre samedi après-midi avec Michael Jackson et Laurent Voulzy qui vient nous chanter l'une de ses plus belles ballades entre Bretagne et Guadeloupe.
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1: Excellent après-midi, vous écoutez ici, il est 14h. Toute l'info en français dans le monde en 90 secondes avec Féline Leloir-Duhaut.
2: Au Havre, un homme d'une cinquantaine d'années en garde à vue pour homicide volontaire. Il est soupçonné d'avoir défenestré une femme sexagénaire hier après-midi. La victime n'a pas survécu à la chute. D'après le parquet, le suspect alcoolisé au moment des faits était hébergé par la victime et déjà connu de la justice pour des violences volontaires. Un nouveau candidat dans la course à l'Élysée, Florian Philippot, le président du parti Les Patriotes et ancien vice-président du Front National. Il s'était déjà présenté en 2022, mais n'avait réussi à obtenir qu'un seul parrainage d'élus sur les 500 demandés. Le drapeau européen de retour sur le Parlement hongrois après 12 ans d'absence. Cette décision marque un premier pas de la Hongrie vers l'Union européenne en cette journée de l'Europe. Un nouveau chapitre salué par le président du Conseil européen au moment de l'investiture du nouveau Premier ministre hongrois, Peter Magyar. Le bateau de croisière MV Ondus attendu très tôt demain matin aux îles Canaries. Les passagers et une bonne partie des membres d'équipage pourront débarquer à Tenerife. Certains seront rapatriés dans leur pays d'origine, les États-Unis, le Royaume-Uni ou encore la France. Le bateau, lui, poursuivra ensuite sa route vers les Pays-Bas. En tout, 6 cas d'antivirus ont été confirmés à bord par l'OMS et 3 passagers sont décédés. Et puis, ce soir, en tennis de table, la France fera face à la Chine en demi-finale des championnats du monde. Après leur victoire hier 3-0 contre le Brésil, les frères Lebrun et Flavien Coton espèrent une nouvelle victoire pour aller décrocher le titre mondial.
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3: Les couleurs du ciel en Isère, eh bien la douceur prédomine. Ce début d'après-midi est assez ensoleillé et très doux, à peine voilé. Des nuages bourgeonnent localement vers les hauts massifs et pourraient donner une ondée très isolée, sans plus. À noter que ce soir, des nuages plus épais gagnent par le sud. Les températures maximales, 22 à 25 degrés en pleine, 19 degrés vers 1000 mètres. Et demain, changement de temps avec une alternance de nuages et d'éclaircies. Le ciel sera chargé avec des passages de pluie, puis d'averses l'après-midi. On perdra quelques degrés.
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0: Groupe mythique des années 70, Supertramp avec Dreamer sur votre radio locale ici. Je suis ravie de passer ce début d'après-midi en votre compagnie. C'est Sophie Nolvaux au micro de votre radio préférée avec dans quelques minutes des infos pratiques près de chez vous. Mais juste avant, on va profiter des trois chansons françaises à la suite.
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0: Avec Étienne Dao, le nouveau duo Pascal Obispo et Francis Cabrel et l'éternelle mystérieuse Mylène Farmer.
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0: 82, Étienne Daho est tout au début de sa carrière et c'est grâce à ce titre, Le Grand Sommeil, qu'il sortira son deuxième album. Dans une poignée de minutes, Diana Ross sur votre radio locale ici, mais tout de suite, comme chaque heure, place aux infos près de chez vous.
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2: 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Demain dimanche est organisé de 7h à 16h au stade des Plantés de l'île d'Abo, un grand vide-grenier. Un événement porté par le sou des écoles du GS14, présent sur place d'une buvette et d'une petite restauration. Si vous souhaitez vous inscrire pour tenir un stand, vous devez vous inscrire en ligne sur le lien Hello Asso du vide-grenier de l'île d'Abo. Une idée sortie du côté de Saint-Chef pour un concert de musique classique. Le concert Métamorphose Days of Beauty à l'église abbatiale vous propose des œuvres de Jean-Sébastien Bach. Entrée libre ce dimanche 10 mai à 17h à l'église abbatiale de Saint-Chef. À Ville-sous-Anjou, une marche de l'espoir est organisée. Des parcours de 4, 8, 14 et 20 km au départ de la salle Émile Romanet pour une bonne action. Marcher au profit de la recherche contre le cancer. Inscription gratuite pour les moins de 12 ans et 8 euros pour les plus de 12 ans. Ce dimanche à Ville-sous-Anjou.
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0: Bee Gees avec Too Much Heaven sur votre radio locale ici. Nous sommes le 9 mai et depuis 1985, on fête la journée de l'Europe. Cette date a été choisie par l'ensemble des pays européens en souvenir du discours prononcé par Robert Schuman le 9 mai 1950. Robert Schuman, qui fut, je vous le rappelle, le ministre des Affaires étrangères en France de 1948 à 1953 sous la présidence de Vincent Auriol. Il sera bientôt 15h, l'heure de toute l'info en France et dans le monde en 90 secondes. D'ici là, je vous ai programmé Marc Lavoine, Taylor Swift et David Hallyday.
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1: 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Toute l'info en France et dans le monde en 90 secondes avec Féline Leloir-Duhaut.
2: Une chanson à la gloire de Philippe Pétain, entendue hier lors des commémorations du 8 mai à Canet-en-Roussillon dans les Pyrénées-Orientales. La chanson « Maréchal, nous voilà » a été diffusée lors d'une reconstitution historique de la Libération. L'organisateur assure qu'il s'agit d'une erreur de l'ingénieur du son qui ne connaissait pas la portée symbolique de l'hymne. La même chanson a aussi été entendue hier dans les rues de Carpentras dans le Vaucluse. Là aussi, c'est une erreur, affirme la mairie. 9 personnes placées en garde à vue à Paris dans le quartier Saint-Michel cet après-midi en lien avec la marche du comité du 9 mai. Cette manifestation d'ultra-droite a été interdite ce matin par le Conseil d'État, une interdiction qui s'ajoute à celle de la préfecture de police et du tribunal administratif de Paris. La contre-manifestation antifasciste est elle aussi interdite. Des contrôles ont donc été mis en place dans la capitale pour éviter tout rassemblement. Une nouvelle affaire de séquestration liée aux crypto-monnaies, cette fois en Haute-Garonne. Le 23 mars dernier, une femme séquestrée par plusieurs individus armés et cagoulés qui l'ont forcée à transférer 68 000 euros en crypto-monnaie. 5 personnes de 17 à 24 ans ont depuis été arrêtées. L'une d'elles est liée à la DZ Mafia. En rugby, les Françaises ultra favorites pour ce 4e match du tournoi des 6 nations. Les Bleus feront face aux Écossaises à Édimbourg cet après-midi. Coup d'envoi du match à 17h15. Et puis, J-7 avant l'Eurovision, le grand concours de chant européen se déroule à Vienne cette année avec 35 concurrents. On vous a mis le classement des titres avec nos chouchous sur ici.fr.
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3: Les couleurs du ciel en Isère, eh bien la douceur prédomine. Ce début d'après-midi est assez ensoleillé et très doux, à peine voilé. Des nuages bourgeonnent localement vers les hauts massifs et pourraient donner une ondée très isolée, sans plus. À noter que ce soir, des nuages plus épais gagnent par le sud. Les températures maximales, 22 à 25 degrés en pleine, 19 degrés vers 1000 mètres. Et demain, changement de temps avec une alternance de nuages et d'éclaircies. Le ciel sera chargé avec des passages de pluie, puis d'averses l'après-midi. On perdra quelques degrés.
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0: L'excellent groupe de Mark Knopfler, Dire Straits, à l'instant avec Money for Nothing sur votre radio ici. Sophie Nolvaux pour vous accompagner sur la route de vos activités ce samedi, dans vos travaux, dans votre ménage, dans votre après-midi de détente, avec des infos près de chez vous dans un instant et des mélodies qu'on connaît bien avec les trois chansons françaises à la suite. Il y aura Michel Berger, Vanessa Paradis, mais également Julien Clerc. Je vous souhaite un bon week-end.
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0: La groupie du pianiste Michel Berger sur votre radio locale ici. Je vous souhaite un excellent samedi avec nous. Le retour de la musique, c'est dans une poignée de minutes avec Zucchero, juste derrière les infos près de chez vous.
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2: 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Une idée sortie du côté de Saint-Chef pour profiter du plaisir des grandes œuvres de musique classique. Le concert Métamorphose Days of Beauty se tiendra à l'église abbatiale pour vous proposer des œuvres de Jean-Sébastien Bach. Entrée libre ce dimanche 10 mai à 17h à l'église abbatiale de Saint-Chef. Un bel événement qui se tient le week-end du 30-31 mai à Grenoble avec la fête du printemps. Les après-midi au square Docteur Léon Martin, de nombreux stands vous attendront. Produits locaux, accessoires, ventes de plantes. L'occasion de redécouvrir les petits commerçants grenoblois dans une bonne ambiance. Le 31 mai, ce sera le quartier des antiquaires de Grenoble qui s'animera avec ferveur. Les passionnés, collectionneurs, décorateurs et autres curieux sont les bienvenus pour dénicher les perles rares parmi les meubles anciens, pièces d'art et autres vaisselles vintage. L'accès est libre et gratuit pour tous pour découvrir peut-être la perle rare au cœur de Grenoble. Le programme du week-end de la fête du printemps, ce 30-31 mai, est à retrouver en ligne.
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0: Ils ont tous les deux 30 ans lorsqu'ils enregistrent cette chanson qui deviendra un tube, When the Rain Begins to Fall, par un duo d'artistes américains, Jermaine Jackson et Pia Zadora, un titre à retrouver dans la playlist de notre nouvelle web radio 100% années 80. 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Il sera bientôt 16h, l'heure du goûter et de votre rendez-vous avec l'info en France et dans le monde en 90 secondes. Le temps de se détendre avec Axel Bauer, le nouveau single de Miley Cyrus, mais aussi Daniel Balavoine sur votre radio ICI.
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1: Vous écoutez Ici, il est 16h, très bel après-midi. Toute l'info en français dans le monde en 90 secondes avec Féline Leloir-Duhaut.
2: Un accident d'avion de voltige ce matin dans le Puy-de-Dôme à l'aéroport de Clermont-Aulnat. Le pilote âgé de 54 ans est décédé, il était seul à bord. Le procureur de Clermont-Ferrand précise que l'avion a percuté le sol au niveau d'une piste en herbe de l'aéroport. Emmanuel Macron en Égypte aujourd'hui. Le président français vient inaugurer une université de la francophonie à Alexandrie. Emmanuel Macron doit aussi rencontrer son homologue égyptien Abdel Fattah al-Sissi, à la fois pour conforter la relation bilatérale entre les deux pays et échanger sur la guerre au Moyen-Orient. Le bateau de croisière MV Ondus, attendu très tôt demain matin aux îles Canaries, les passagers et une partie des membres d'équipage pourront débarquer à Tenerife. Certains seront rapatriés dans leur pays d'origine, les États-Unis, le Royaume-Uni ou encore la France. Le bateau poursuivra ensuite sa route vers les Pays-Bas. En tout, 6 cas d'antivirus ont été confirmés à bord par l'OMS et 3 passagers sont décédés. La préfecture de police de Paris se dit défavorable sur l'installation d'une fan zone le 30 mai pour la finale de la Ligue des Champions entre le PSG et Arsenal, un projet soutenu par le maire de Paris Emmanuel Grégoire, mais plusieurs autres événements ont lieu dans la capitale ce même soir, comme les concerts d'Aya Nakamura et d'Amso ou encore le tournoi de Roland-Garros. Et puis, au championnat du monde de tennis de table, la France est en demi-finale face à la Chine avec une vraie chance de victoire pour les frères Lebrun et Flavien Coton. Après la victoire hier 3-0 contre le Brésil, ils visent le titre mondial.
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3: Les couleurs du ciel en Isère, eh bien la douceur prédomine. Ce début d'après-midi est assez ensoleillé et très doux, à peine voilé. Des nuages bourgeonnent localement vers les hauts massifs et pourraient donner une ondée très isolée, sans plus. À noter que ce soir, des nuages plus épais gagnent par le sud. Les températures maximales, 22 à 25 degrés en plaine, 19 degrés vers 1000 mètres. Et demain, changement de temps avec une alternance de nuages et d'éclaircies. Le ciel sera chargé avec des passages de pluie, puis d'averses l'après-midi. On perdra quelques degrés.
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0: nous rappelle combien il est important de rester cool en toutes circonstances, même le week-end et surtout au volant de la voiture. C'était Zazie avec Zen. C'est Sophie Nolveau au micro de votre radio locale ici. À 16h, passé de quelques minutes, vos chansons préférées vont rythmer votre après-midi avec l'énergie débordante du groupe Earth, Wind & Fire. Mais tout de suite, voici Gaëtan Roussel avec cette jolie nouveauté intitulée « Tout s'en va ».
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1: Bonjour Thierry.
2: Bonjour.
1: Quand on arrive à l'entrée nord de Grenoble, juste au bord de l'Isère, il y a un bâtiment qui surprend toujours. Des colonnes, des arabesques, du bleu éclatant, on a l'impression d'un palais oriental posé là, face à la Bastille.
2: Et ce palais existe vraiment. C'est la Casa Amor, un édifice unique en France, à la fois rêve d'Orient et manifeste industriel. Car derrière ce décor exotique se cache une histoire profondément grenobloise, faite d'innovation, d'audace et de sauvetage. Au milieu du 19e siècle, Grenoble change de visage. On en a déjà souvent parlé, la ville devient un laboratoire industriel, notamment grâce au ciment prompt naturel. Il est extrait tout près d'ici, au Mont Jala. On l'appelle déjà l'or gris. Ce matériau révolutionne la construction. Il permet de mouler les colonnes, des arcs, des décors en série. On fait ça dans des ateliers avant de les assembler sur place. C'est ce matériau que va choisir Joseph Julien, dit Cochard, un notable grenoblois, pour construire entre 1855 et 1867 une maison hors norme. Il rêve d'un palais

0: Inspiré de l'Orient, des architectures ottomanes, des arabesques, des couleurs lointaines. Mais ce rêve prend forme avec une technique résolument moderne, la préfabrication en ciment moulé. La Casamor devient ainsi l'un des tout premiers grands bâtiments français conçus selon ce principe.
1: Donc derrière ce décor oriental, on est en réalité au cœur d'une révolution technique locale.
0: Exactement. La façade, avec son bleu intense, le bleu guillemet, ce pigment industriel tout juste inventé, est un manifeste. Ce bleu ne renvoie pas seulement à l'exotisme, il parle de chimie, de science, de modernité. La Casamor incarne la rencontre entre l'imaginaire orientaliste du 19e siècle et la puissance industrielle de Grenoble, alors l'un des grands centres européens du ciment. Mais comme souvent, le rêve se fragilise. Au 20e siècle, la maison est transformée, dénaturée, ses jardins disparaissent. Une entreprise s'y installe, les décors se dégradent, l'édifice tombe peu à peu en ruine et à la fin des années 1970, la Casamor semble condamnée. Puis vient le retournement. En 1981, l'artiste Christiane Guichard découvre la maison. Il pleut à l'intérieur, les terrasses s'effondrent, tout paraît perdu. Pourtant, elle décide d'acheter et de sauver le lieu. Commence alors un chantier de plusieurs décennies, restaurer, protéger, convaincre jusqu'au classement monument historique. Aujourd'hui, la Casamor n'est pas un décor figé, elle vit grâce à une association de bénévoles. On y visite des salons, on redécouvre les jardins recréés, on observe les cadrans solaires installés sur les façades. Ce palais d'Orient, né de l'or gris, est devenu un lieu vivant, transmis et partagé.
1: Un palais improbable, c'est vrai, au bord de l'Isère, qui raconte à la fois l'audace industrielle de Grenoble et aussi la force de l'engagement citoyen. Merci Thierry.
0: Merci.
1: À la semaine prochaine.
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0: Eddie Mitchell avec le cimetière des éléphants sur votre radio locale ici. Avant de retrouver l'humour en tube avec les chevaliers du Fiel et Alexis le Rossignol, vous aurez droit à des conseils utiles près de chez vous et de la pure détente avec Syl et une nouveauté signée Auria. Je vous souhaite un très bel après-midi, profitez bien du week-end. 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

0: inspiré par la chute du mur de Berlin et le massacre de la place Tiananmen. S'il écrit cette chanson Crazy en 90. Je vous souhaite un bon samedi à l'écoute de votre radio locale ici. Dans quelques minutes, le groupe français Bandolero, juste après des infos utiles et pratiques d'ici.
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2: 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Notre radio met à votre disposition une carte interactive en ligne sur l'application Ici ou sur ici.fr pour comparer les prix des carburants dans les stations-service les plus proches de chez vous. 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Une idée sortie du côté de Saint-Chef pour profiter du plaisir des grandes œuvres de musique classique. Le concert Métamorphose Days of Beauty se tiendra à l'église abbatiale pour vous proposer des œuvres de Jean-Sébastien Bach. Très libre ce dimanche 10 mai à 17h à l'église abbatiale de Saint-Chef. Pour les demandes de retrait des cartes d'identité et de passeport, la mairie de la Côte-Saint-André vous accueille les mardis, mercredis et vendredis en journée et les jeudis uniquement le matin. La remise des titres se fait uniquement sous rendez-vous. Plus d'informations sur le site internet de la mairie de la Côte-Saint-André.
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0: Sur votre radio locale ici, on écoutait Sia avec Gimme Love. Place à l'humour maintenant. Aujourd'hui 9 mai, c'est la journée de l'Europe. L'Union européenne doit se montrer unie face au nouvel ordre mondial. Je vous l'accorde, hein, le sujet est bien plombant. Mais c'est sans compter sur Fred Ballard qui va tenter de rendre tout ça marrant dans l'humour en tube.
1: Avec quel pays va-t-on faire l'Europe? Il nous reste l'Allemagne.
2: Voilà, bah ça commence bien. Si déjà on commence à se moquer de l'accent de nos voisins, on n'est pas prêt de s'unir, alors qu'il suffirait d'accepter nos différences pour qu'on puisse passer nos vacances ensemble et tester cet amour qui unit les peuples européens.
1: Ces Allemands qui tous les étés nous envahissent, nous, dans le sud de la France, ils recommencent à venir nous narguer avec leur Mercedes de merde. Toujours sur la troisième file de gauche. La peignade est-elle dangereuse pour les enfants? Mais non, il y a vent de terre, prends ton matelas pneumatique, tu vas découvrir l'Amérique.
2: Bon, il semblerait qu'il y a encore quelques petites résistances à l'union des peuples européens dans le sud de la France, mais peut-on faire confiance au chevalier du fiel qui aime bien mettre de l'huile sur le fioul? Parce que l'Europe, c'est aussi pour les jeunes une formidable occasion de découvrir le monde.
3: Vous connaissez Erasmus? Ouais, ce programme international qui permet à des étudiants étrangers fascinés par la France de venir étudier chez nous et à des étudiants français fascinés par la fête d'aller dans des pays où la vie est moins chère pour picoler, pour niquer. Voilà. Ben, j'y suis resté 7 ans.
2: Voilà, ben ça c'est une expérience d'ouverture sur le monde réussie hein, par un jeune Européen plein de vie et de tequila aussi. Mais bon, au moins Alexis Le Rossignol a trouvé sa voie grâce à l'Europe. Erasmus mène à tout, filière économique ou humoristique, en forme des cadors.
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0: Lettre à France par Michel Polnareff sur votre radio locale ici. Il sera bientôt 17h, l'heure des infos. On a juste le temps de se faire plaisir avec Dépêche Mode et le nouveau single de Charles Doré. À tout de suite.
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1: Vous écoutez Ici, belle fin d'après-midi, il est 17h. Les infos sont présentées par Féline Lenoir-Duhaut.
2: Au Havre, un homme d'une cinquantaine d'années en garde à vue pour homicide volontaire. Il est soupçonné d'avoir défenestré une femme sexagénaire hier après-midi. La victime n'a pas survécu à la chute. D'après le parquet, le suspect alcoolisé au moment des faits était hébergé par la victime et déjà connu de la justice pour des violences volontaires. Une enquête ouverte par le parquet de Dunkerque sur plusieurs marins de la Marine nationale. Ces marins font partie des brigades de sauvetage des migrants dans la Manche. Ils sont accusés d'avoir tenu des propos racistes et d'avoir eu des comportements pouvant mettre en danger les personnes secourues. L'alerte a été donnée par un autre agent de la Marine nationale. 9 personnes placées en garde à vue à Paris ce midi en lien avec la marche du comité du 9 mai. Elles allaient se rendre à cette manifestation interdite ce matin par le Conseil d'État, mais aussi par la préfecture de police et le tribunal administratif de Paris. Ces 9 personnes appartiennent toutes à cette mouvance d'ultra-droite et portaient des matraques télescopiques et des couteaux. Maréchal, nous voilà, une chanson à la gloire de Philippe Pétain entendue hier lors des commémorations du 8 mai à Canet-en-Roussillon dans les Pyrénées-Orientales lors d'une reconstitution historique de la libération, mais aussi à Carpentras dans le Vaucluse, dans les haut-parleurs de la ville. Dans les deux cas, c'est une erreur, assurent les organisateurs. La mairie de Carpentras a néanmoins décidé de porter plainte. Un nouveau candidat dans la course à l'Élysée, Florian Philippot, le président du parti Les Patriotes et ancien vice-président du Front National. Il s'était déjà présenté en 2022, mais n'avait pas réussi à obtenir qu'un seul parrainage d'élus sur les 500 demandés. En rugby, les Françaises sont à Édimbourg pour ce 4e match du tournoi des 6 nations. Les Bleus, ultra favorites face aux Écossaises. Le coup d'envoi du match, c'est dans un quart d'heure. Et puis, J-7 avant l'Eurovision, le grand concours de chant européen qui se déroule à Vienne cette année avec 35 concurrents. On vous a mis le classement des titres avec nos chouchous sur ici.fr.
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4: Les couleurs du ciel en Isère, eh bien la douceur prédomine. Ce début d'après-midi est assez ensoleillé et très doux, à peine voilé. Des nuages bourgeonnent localement vers les hauts massifs et pourraient donner une ondée très isolée, sans plus. À noter que ce soir, des nuages plus épais gagnent par le sud. Les températures maximales, 22 à 25 degrés en pleine, 19 degrés vers 1000 mètres. Et demain, changement de temps avec une alternance de nuages et d'éclaircies. Le ciel sera chargé avec des passages de pluie, puis d'averses l'après-midi. On perdra quelques degrés.
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2: Bon week-end et bon printemps à toutes et à tous. Merci d'être à l'écoute d'ici Isère. C'est parti pour une heure de musique et de reportage. On prend un peu d'altitude cette semaine pour respirer le bon air de nos montagnes et profiter de la vue avec le comité départemental de la randonnée pédestre de l'Isère qui nous fait découvrir ses missions à travers notre série de reportages L'envers du décor. 5 rencontres qui vont nous permettre de voir comment sont élaborés les guides de randonnée et comment sont menées les actions de balisage sur le terrain. Pour ça, nous allons enfiler nos chaussures de rando et nous promener dans le Vercors, entre Saint-Nizier-du-Moucherotte et Cessinet-Parisé, pour une balade avec des agents du comité départemental et des bénévoles. Nous apprendrons comment sont rafraîchis les marquages, quels outils sont utilisés pour nettoyer, couper, préparer les surfaces en bois ou en roche. Et pour commencer, dans quelques minutes, un agent nous présente les actions de balisage et son équipe de bénévoles du jour. A tout de suite sur ICI Isère.

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2: Ici Isère vous offre un grand bol d'air pur avec le comité départemental de la randonnée pédestre qui nous fait découvrir ses missions à travers notre série de reportages L'envers du décor. Et nous sommes dans le Vercors à Saint-Nizier-du-Moucherotte avec Germain Vandenecout. Bonjour Germain.
3: Bonjour.
2: Vous êtes agent de développement coordinateur. Alors il y a des GR, des PR, on est à la croisée des chemins, là je suis un peu perdu, on est où?
3: Alors là on est précisément sur le GR9, en fait le GR9 c'est un GR qui traverse l'Isère, la Chartreuse et le Vercors, mais plus largement en fait c'est un GR qui va du Jura à la Méditerranée.
2: Quand on dit GR, c'est circuit de grande randonnée.
3: C'est ça, sentier de grande randonnée qui s'adresse aux randonneurs itinérants. Et c'est un peu l'ADN de la Fédération Française de Randonnée.
2: Et c'est quoi PR? Parce qu'il y a un PR aussi dans le coin.
3: Alors PR, c'est promenade des randonnées, jaune. Donc c'est les circuits de randonnée classiques qu'on peut faire à la journée, la demi-journée ou même plus.
2: Alors là, vous encadrez avec un de vos collègues un groupe de personnes qui ont des gilets jaunes sur le dos duquel c'est marqué bénévole, baliseur.
3: Exactement, ce sont tous des bénévoles qui sont là pour baliser les sentiers de randonnée toute l'année. Et donc là, on voit qu'ils sont sortis des pinceaux. Il fait beau aujourd'hui, donc c'est une météo idéale pour rafraîchir le balisage peinture. Donc là, c'est un balisage qui est déjà existant et qu'on va rafraîchir. On le fait ça environ tous les 3 ans.
2: Pour chaque circuit?
3: Pour chaque circuit, c'est ça. Alors là, on est à la fois sur le GR9 et nos GR, nous, on les balise tous les 3 ans, un petit peu partout en Isère. Et puis, les circuits de promenade des randonnées, les PR, eh ben là, on est missionné par exemple là, par Grenoble-Alpes-Métropole qui nous envoie rafraîchir également une partie de son réseau de sentiers.
2: Ah, on va aller voir le deuxième groupe, on peut redescendre un petit peu, hop. Mais le Vercors, vous le partagez avec les agents du parc du Vercors aussi?
3: Alors c'est ça, pour tout ce qui est promenade des randonnées, il y a les éco-gardes du parc qui s'activent. Alors ils ont plein de missions ces éco-gardes, donc nous on va les aider sur le balisage des GR, sur le Vercors, mais tout ce qui est promenade des randonnées, ça reste de leur mission.
2: Là vous avez pas mal de monde avec vous, on est une dizaine de personnes. Sans les bénévoles, vous pourriez pas faire tout ce que vous faites?
3: Alors non, effectivement, nous on a plus d'une centaine de bénévoles qui s'activent en Isère, là, sur le balisage, et sur d'autres missions d'ailleurs. Mais sans eux, effectivement, on ne pourrait jamais faire ce qu'on fait là. On balise environ 1500 km par an, ce qui est énorme. Sans eux, ce serait totalement impossible, ouais.
2: Votre collègue tout à l'heure, il a dit que là, sur ce poteau, ils étaient en train de mettre une continuité. C'est quoi une continuité?
3: Alors les continuités, ce sont les bandes. En gros, c'est pour indiquer qu'on est sur le bon chemin, à l'inverse des croix, pour dire que là, on quitte le sentier qui est préconisé.
2: On va laisser passer les randonneurs, allez-y. Les bénévoles qui ont fini leur poteau et qui continuent. GR, le marquage, c'est blanc et rouge. Et en dessous, je vois qu'il y a du jaune.
3: C'est ça. Donc blanc, rouge, GR. Blanc sur rouge, donc nous les baliseurs, leur petit terme technique c'est la chantilly sur la fraise. Hop, ça permet de retenir le bon ordre. Et bien, jaune, effectivement, ce sont les PR, promenade des randonnées.
2: Vous n'allez pas les accompagner toute la journée parce que vous êtes là que ce matin, ils sont toute la journée. C'est quoi votre travail? Vous choisissez les itinéraires, vous organisez les sorties comme ça?
3: Effectivement, donc du coup, nous, on est une association. On a à la fois des techniciens salariés dont je fais partie. On a une équipe de 3 salariés au bureau et on a des bénévoles qui s'activent sur le terrain. Et donc, moi, mon rôle, ça va être un peu de coordonner les équipes. Hein, je travaille avec des bénévoles qui sont référents, qui eux vont organiser des sorties. Et moi, je suis le lien avec le référent. Je lui attribue des secteurs. Je suis un petit peu les missions. Je fais le lien avec les collectivités. Là, en l'occurrence, le parc du Vercors et Grenoble-Alpes Métropole, pour leur tenir au courant s'il y a des soucis qu'on a rencontrés sur le terrain, etc. Et voilà, moi, j'ai un travail effectivement plutôt de bureau. Et donc, je suis content de temps en temps d'aller quand même sur le terrain pour les accompagner, suivre, faire de la formation, etc.
2: On se balade ensemble avec Ici Isère, notre série de reportages L'envers du décor dans le Vercors pour découvrir le travail du comité départemental de la randonnée pédestre de l'Isère. On balise avec les bénévoles jusque 18h, suite de notre série de reportages dans quelques instants sur Ici Isère.
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4: On se promène ensemble dans le Vercors à la découverte des missions du comité départemental de la randonnée pédestre de l'Isère. C'est notre série de reportages L'envers du décor. Et nous sommes sur le terrain, dans le Vercors, à Saint-Nizier-du-Moucherotte, pour une opération de balisage avec des bénévoles et des agents du comité de randonnée. Et on échange cette fois avec Jacques Salager. Bonjour Jacques.
5: Oui, bonjour.
4: Vous êtes bénévole et président de la commission Sentier Itinéraire.
5: Oui.
4: J'aurais dû vous appeler Monsieur le Président.
5: Oh non.
4: Vous êtes, en gros, vous êtes spécialiste des panneaux.
5: Non, disons que la commission que je préside traite de tout ce qui est sentier, entretien des sentiers, balisage, et tout ce qui est édition d'itinéraires à publier, soit sous forme de topo guide, soit sous forme de carte, soit mis sur Internet.
4: Mais une partie de votre travail, c'est de vous occuper des panneaux, justement, de les relever.
5: Alors oui, nous relevons. Disons que lorsque nous faisons ce qu'on appelle la collecte d'informations, nous relevons tout ce qui est panneaux. En particulier, nous relevons la localisation des panneaux, toutes les indications qui sont sur les panneaux. Et on relève éventuellement les anomalies pour les faire remonter vers les Comcom, puisque la signalétique dépend d'eux.
4: C'est quoi ? Il y a quoi comme anomalie, par exemple ?
5: Eh bien, si vous voulez, sur les panneaux, on a une charte qui doit indiquer les destinations en majuscule sur la première ligne et le prochain poteau que vous allez rencontrer sur la dernière ligne en minuscule. C'est aussi simple que ça, faut-il le dire.
4: Donc aujourd'hui, vous faites comme les autres, c'est-à-dire qu'ils sont là-bas petit peu plus loin ou derrière, un petit peu de nettoyage et un petit peu de marquage.
5: Alors aujourd'hui, effectivement, je ne suis pas en mission de collecte d'informations, mais je me suis joint à une équipe de balisage. Et donc là, ce sont toutes les marques, soit blanc et rouge pour les GR, soit jaune et rouge pour les GR de pays, soit jaune pour le PDIPR, que nous rafraîchissons à la périodicité d'environ 3 ans.
4: Alors GR, c'est circuit de grande randonnée, mais vous avez dit PDIPR ?
5: Oui, alors le GR, c'est itinéraire de grande randonnée. GRP, ce sont les GR de pays, donc ce sont des boucles plus courtes. Et le PDIPR, c'est le plan départemental d'itinéraire de promenade et randonnée.
4: On va se rapprocher des collègues un peu. On profite, on randonne aussi. On joint l'utile à l'agréable. On voit un petit peu de nettoyage d'espace vert là. On utilise des sécateurs aussi.
5: Oui, alors oui, lorsqu'on fait du balisage, on fait en sorte que les balises soient visibles. Et pour ça, effectivement, on a des sécateurs, des coupe-branches pour dégager la vue vers les indications. Puisque le but, c'est que les randonneurs qui sont sur le chemin voient les croix qui indiquent que c'est pas le bon itinéraire ou qui voient ce qu'on appelle les continuités, les petits traits horizontaux jaunes qui indiquent que c'est par là qu'il faut aller.
4: Et le travail du comité, c'est-à-dire que vous faites aussi d'autres sorties pour aller relever les panneaux, voir dans quel état ils sont, noter toutes leurs petites spécificités.
5: Alors ça, ce sont les missions de recueil d'informations. Donc là, on part sur un itinéraire prédéfini. Et là, on relève en détail toutes les informations. On a vu les panneaux de signalétique, mais on relève aussi les caractéristiques du chemin. On relève tous les éléments d'aménagement au bord du chemin qui peuvent être utilisés, qui sont à disposition des randonneurs, les bancs, les tables de pique-nique. Lorsqu'on traverse des villages, les commerces, on relève absolument le maximum d'informations.
4: Vous en faites souvent des sorties comme ça ?
5: Ça dépend des périodes, ça dépend. Par exemple, l'année dernière, on a fait un topo guide sur le massif de Beldonne. Et là, il y a eu 38 itinéraires qui ont été relevés pendant l'été.
4: Ça fait pas mal de randos alors pour vous, ça ?
5: Ah, ça fait en gros 38 randos, puisque c'était des itinéraires sur un jour. Donc chaque sortie correspond à peu près à un jour de relevé.
4: On découvre les missions du comité départemental de la randonnée de l'Isère avec notre série de reportages L'envers du décor cette semaine. On est ensemble jusque 18h pour explorer différentes facettes du travail des bénévoles pour faire du balisage avec également les agents du comité. On se retrouve dans quelques minutes sur ICI Isère.
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2: Découvrir les coulisses d'un musée, d'un château, d'une entreprise célèbre ou encore d'un cinéma, c'est l'objet de notre série de reportages L'envers du décor, avec cette fois un coup de projecteur sur le comité départemental de la randonnée pédestre de l'Isère. L'action prend place à Saint-Nizier-du-Moucherotte dans le Vercors, avec une équipe de bénévoles dont fait partie Jean-Pascal Simon. Bonjour Jean-Pascal.
3: Bonjour.
2: Quand je dis équipe, vous êtes en plus un peu le chef d'équipe, référent balisage. C'est vous qui organisez et vous avez un document que vous avez transmis à un agent du comité.
3: Oui, alors donc quand on organise une sortie balisage, donc Germain, le salarié du comité, nous envoie une carte comme celle-là, avec le secteur à baliser, le nombre de kilomètres, si c'est du balisage uniquement GR, sentier de grande randonnée, PR en jaune ou double balisage, comme on fait en ce moment.
2: Voilà. Ah, je croyais qu'on était sur Saint-Nizier, mais non, on est en dessous.
3: On est en dessous, on est sur la commune de Cessiné-Parisé, en fait, on est sous Saint-Nizier.
2: Là, c'est quoi ce qu'on fait aujourd'hui?
3: Alors, on fait aujourd'hui un double balisage, nous, en GR et PR. Donc, c'est le GR9 qui descend du Vercors, qu'on va rebaliser jusque la Tour Saint-Denis.
2: Vous êtes harnaché comme un ouvrier du bâtiment ou un artisan spécialisé?
3: Oui, bah on a forcément des outils pour couper les branches qui cacheraient le balisage, préparer les supports, et puis bien sûr de la peinture et des pinceaux et des pochoirs qui nous permettent de bien respecter les normes de balisage.
2: Alors ça c'est quoi?
3: Ça c'est un petit grattoir qui permet justement d'aplanir les surfaces sur lesquelles on peint, parce que les arbres, il y en a certains qui sont plats, donc ça va bien. Faut qu'on fasse attention parce qu'il y a des écorces qui sont assez fines, faut les respecter aussi. Et puis il y a comme les chênes par exemple, où il faut qu'on gratte un petit peu pour aplanir un petit peu le dessus de l'écorce.
2: Hop, allez, au boulot.
3: Au boulot.
2: Quelques branches à couper. Un petit côté jardinier en fait alors. Ouais.
3: Et voilà, tends sur la tête.
2: Hop, je vais vous aider. On fait quoi? On les met sur le côté?
3: On les met sur le côté, voilà ça. Ah. Vous voyez, ça va faire plaisir aux petits animaux.
2: Voilà. Pour les insectes aussi?
3: Voilà, qui vont se cacher dedans. Voilà, une forêt qui doit être... Une forêt bien entretenue, c'est une forêt qui n'est pas propre, dans laquelle on laisse les morceaux de bois pourrir pour être des refuges pour la biodiversité.
2: Et sur une journée comme ça, vous faites... alors bon, il n'y a pas de notion de rentabilité, mais à peu près combien de balisage ou combien de kilomètres, ça marche comment?
3: On fait en gros un kilomètre par heure de balisage. Donc il y a des journées où on sort 6 heures, on fait 6 kilomètres, 6-8 kilomètres, par équipe. Donc là, aujourd'hui, comme on est 3 équipes, on va faire une douzaine de kilomètres de rebalisage.
2: Vous faites beaucoup de... Vous faites combien de sorties par an?
3: Oula. En période, comme dès qu'il fait beau ici, on est certain, un certain nombre à faire pratiquement une sortie par semaine. Donc ça fait une trentaine de sorties, 35 sorties par an. Et puis l'été, parfois, on a des scouts qui viennent nous aider à baliser. Donc l'été dernier, avec 4 autres baliseurs, on a encadré une douzaine de scouts pour rebaliser le GR54 depuis Bourdoisan jusqu'au plateau dans Paris pendant une semaine.
2: Et les pinceaux aussi, qu'est-ce que vous avez d'autre dans vos sacoches là? Un petit marteau?
3: Des pinceaux, on a un marteau qui s'appelle une boucharde, qui est en fait un marteau qui sert à préparer les supports, les pierres, les rochers, etc. Donc, alors ça c'est une petite, on a des plus grosses qui font 2 kilos. Donc quand on est en Belledonne par exemple, c'est très minéral, on part avec des grosses bouchardes et on prépare les supports en les aplanissant et en tapant. Ça sert aussi à débaliser. Par exemple, là, plus haut, il y avait un poteau électrique sur lequel il y avait d'anciennes balises qu'on a débalisées, et donc on tape dessus pour retirer la peinture.
2: On suit les bénévoles du comité départemental de randonnée pédestre de l'Isère cette semaine pour découvrir comment sont balisés les sentiers, comment sont choisis les sentiers qui sont balisés, comment ça fonctionne, qu'est-ce que le balisage. Et on continue cette balade dans le Vercors jusque 18h sur Ici Isère.
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2: Montagne, colline, prairie, on se balade ensemble avec notre série de reportages L'envers du décor pour faire connaissance avec les agents du comité départemental de la randonnée pédestre de l'Isère, avec également les bénévoles qui nous présentent leur mission à l'occasion d'un déplacement sur le terrain dans le Vercors à Cessiné-par-Isée. J'ai évoqué les bénévoles, on a les agents du comité et il y a aussi les services civiques comme Margot Louis. Bonjour Margot.
3: Bonjour.
2: Qu'est-ce que vous faites aujourd'hui ?
3: Aujourd'hui, on est en train de rebaliser les sentiers GR et PR entre Saint-Nizier-du-Moucherotte et Cessiné-par-Isée avec toute une équipe de bénévoles.
2: Quand on dit rebaliser, les balises, elles sont déjà là, en fait, vous les rafraîchissez un peu ?
3: Oui, c'est ça.
2: Et vous faites comment ?
3: Du coup, on nettoie les anciennes balises et puis on repasse avec de la nouvelle peinture pour rafraîchir, pour que ça dure ensuite encore quelques années.
2: En fait, il y a deux choses. Donc, il y a la peinture, donc c'est les petites. Alors, les croix, c'est là où il ne faut pas aller. Il y a les traits, donc ça indique quel type de sentier c'est. Donc, ça, c'est la peinture, comme vous dites. Et puis, il y a les poteaux aussi.
3: Ouais, les poteaux qui nous indiquent donc avec les lames les directions. Donc, en majuscule, on a les directions principales qui sont en haut et en minuscule, c'est les prochains poteaux.
2: Et vous êtes en service civique, vous êtes combien de temps en service civique avec le comité de randonnée ?
3: Alors moi je suis en service civique pendant 7 mois, donc ça fait un mois que j'ai commencé et du coup voilà, je suis là pour tout l'été et profiter de la montagne pendant le beau temps.
2: C'est vous qui avez choisi le comité de randonnée, enfin que vous avez demandé ?
3: Oui, c'est moi qui ai demandé. En fait, je viens de finir mes études, mon master en sciences du climat, et je voulais quelque chose de concret pour sensibiliser sur l'environnement et servir vraiment à quelque chose pendant mon temps de réflexion de
2: sur votre avenir, sur votre
3: voilà,
2: avenir,
3: sur mon avenir. Et du coup, voilà, je me suis dit pourquoi pas un service civique où je peux être vraiment utile.
2: On va se rapprocher un petit peu. Ils sont en train de prendre les bénévoles de l'avance sur nous là. On va descendre un petit peu ce sentier. C'est vrai que c'est très agréable de faire de la randonnée pendant son travail. Vous avez aussi une mission de recrutement, d'animation du groupe de bénévoles ?
3: Ouais, c'est ça. Notre but, c'est de dynamiser un petit peu le groupe, d'apporter de nouvelles personnes, de se faire connaître et puis voilà.
2: C'est quoi, vous organisez des petites soirées avec eux pour les motiver ?
3: Pour l'instant, comme je viens d'arriver, on était avec les anciens services civiques, donc ils nous ont fait la passation, donc pour l'instant, on n'a pas fait grand-chose. Mais ouais, j'ai l'intention de faire quelques événements. Je sais que ce qui s'est déjà fait, c'est des randonnées avec comme but la galette des rois en janvier, le midi, tous ensemble. Donc voilà, des petits trucs pour souder l'équipe des bénévoles.
2: Vous êtes une randonneuse, vous, en temps normal ?
3: J'essaye, mais je viens pas de Grenoble, donc...
2: Ça fait un coin à découvrir, quoi.
3: Voilà, c'est ça. Là, j'ai beaucoup de choix.
2: Vous avez fait service civique aussi pour apprendre un petit peu le paysage de randonnée dans le coin.
3: Voilà, c'est ça. Dans le coin, j'avais pas beaucoup fait. Après, c'est vrai que je marche depuis que je suis petite, mais un peu partout, quoi.
2: Ici, Isère, la découverte du travail des bénévoles, des agents et des services civiques du comité départemental de la randonnée pédestre de l'Isère. On continue jusque 18h notre découverte de l'activité balisage et puis d'autres activités. Et dans le dernier reportage de notre série, on va voir l'édition de guide.

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1: Définir un itinéraire, homologuer un sentier, baliser un chemin de randonnée, éditer des guides, promouvoir les promenades, ce sont les missions du comité départemental de la randonnée pédestre de l'Isère qui nous ouvre ses portes à travers notre série de reportages « L'envers du décor ». Guillaume Martin, bonjour.
2: Bonjour Alexandre.
1: Vous êtes agent de développement édition numérique. Ici, c'est vos bureaux. Vous avez combien de bureaux? Vous êtes combien à bosser ici?
2: Alors, on est trois salariés avec plusieurs bureaux. On a 4-5 bureaux parce qu'on accueille aussi des services civiques et des stagiaires tout au long de l'année qui nous aident à faire toutes nos missions sur le terrain ou d'accompagnement de bénévoles. Donc voilà, là, c'est ici que tout se passe avant d'aller sur le terrain.
1: Alors ça, c'est la salle commune avec... Avec de quoi faire du thé et du café. Ah, je vois que vous avez préparé ma venue là sur la table. Vous, c'est votre partie, vous bossez sur les guides, on appelle ça des topo-guides.
2: Exactement, c'est topo-guides du coup édition FF Randonnée. On a deux types, on va dire, de topo-guides. On a les tranches rouges, donc du coup c'est les topo-guides grande randonnée qui parlent de l'itinérance, de la grande itinérance de plus de 10 jours. Nous en Isère, on en a quelques-uns sur le Gerneuf qui traverse du coup Vercors et Chartreuse et qui va du coup du Jura jusqu'à la Méditerranée. On a Saint-Jacques-de-Compostelle, on a le Gers 54 qui fait le tour des Écrins, le Gers des Huguenots. Et ensuite, on a les tranches jaunes qui eux sont plus pour valoriser un territoire via des itinéraires de promenade et randonnée.
1: Alors à l'envers là, parce qu'ils sont de l'autre côté. Bah, je vais me rapprocher pour lire à l'endroit. Vercors, Belledonne, les environs de Lyon. Il y en a un autre qui est caché en dessous, là. Chartreuse, évidemment. OK, il y a de quoi faire. Et il y a une carte, donc là, qui est en mauve. Oui. Ça, c'est nouveau, ça.
2: Exactement. C'est un nouveau produit d'édition qui est arrivé il y a 2 ans à la Fédération. Donc, c'est une topo-carte. Donc, nous, c'est la première qu'on travaille sur le tour de l'Obiou. C'est à mi-chemin entre une carte hygiène et un topo-guide, du coup, de la Fédération de randonnée.
1: Alors, qu'est-ce qu'on a? Donc, elle est recto-verso, donc une partie d'un côté, une partie de l'autre. Où est-ce qu'on est? Alors, Pélafol.
2: Ici, on fait la promotion du tour de l'Obiou qui fait 4 étapes.
1: Allez, vous nous emmenez où, là? On le fait comment, ce tour de l'Obiou?
2: Alors là, nous, on le préconise au départ de Pélafol avec une première étape qui s'arrête au chalet de Bachiliane. Ensuite, la deuxième journée, on va jusqu'à Trémini dans le Trièves. On n'oublie pas de manger des ravioles du Trièves, bien évidemment.
1: On retourne la carte. Ça, c'est l'autre partie.
2: Exactement.
1: Là, on est chez les voisins.
2: Ensuite, troisième étape, on passe dans la Drôme et dans les Hautes-Alpes pour arriver à La Chaux. Et enfin, la dernière étape qui rejoint La Chaux à Pélafol.
1: Là, par rapport au guide, les indications pour faire les différentes étapes, elles sont un peu succinctes. Il n'y a pas énormément d'infos.
2: Exactement. Là, du coup, contrairement au topo guide GR, on retrouve un découpage en étapes où le descriptif est succinct, mais il y a un renvoi sur une application qui s'appelle Marando. Donc, c'est une application de la Fédé de Rando au niveau national où on retrouve l'ensemble du descriptif pas à pas et des hébergements géolocalisés sur le GR de pays.
1: Et là, il y a justement, c'est où? C'est de l'autre côté?
2: Ouais, exactement.
1: Il y a un QR code qui permet de donner accès.
2: Il y a un petit QR code qui permet de le renvoi sur l'application directement sur le GRPI Tour de l'Obiou.
1: C'est la fin de notre série de reportages, l'envers du décor, consacré au comité de randonnée de l'Isère, comité départemental de randonnée de l'Isère. Merci d'avoir été avec nous. Restez à l'écoute de votre radio. On va parler musique dans quelques minutes avec Nelly Gauthier.
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1: Merci d'être avec nous sur Ici Isère, il est 18h. Un point sur l'info tout de suite.
2: Elle avait 9 ans et vivait à Sarreguemines en Moselle. La petite Sarah, qui s'est suicidée en octobre dernier, était victime de harcèlement scolaire, des faits graves, selon le rapport du rectorat de l'académie Metz-Nancy. D'après le parquet de Sarreguemines, elle souffrait de moqueries de ses camarades de CM2 sur sa corpulence. Un gendarme français tué aujourd'hui, ça s'est passé à l'air en Meurthe-et-Moselle. Il tentait d'arrêter un véhicule qu'il a mortellement percuté. C'est le ministre de l'Intérieur, Laurent Nunez, qui l'annonce sur son compte X. 59 personnes interpellées à Paris, dont 32 placées en garde à vue, des arrestations en lien avec la marche du comité du 9 mai. Cette manifestation d'ultra-droite, interdite ce matin par le Conseil d'État, après la préfecture de police et le tribunal administratif de Paris. La contre-manifestation antifasciste était elle aussi interdite. Parmi les personnes interpellées, certaines portaient des matraques télescopiques et des couteaux. Le bateau de croisière MV Ondus, attendu très tôt demain matin aux îles Canaries, les passagers et une partie des membres d'équipage pourront débarquer à Tenerife. Certains seront rapatriés dans leur pays d'origine, les États-Unis, le Royaume-Uni ou encore la France. Le bateau, lui, poursuivra ensuite sa route vers les Pays-Bas. En tout, 6 cas d'antivirus ont été confirmés à bord par l'OMS et 3 passagers sont décédés. Y aura-t-il une fan zone à Paris le 30 mai pour suivre la finale de la Ligue des Champions entre PSG et Arsenal ? Rien n'est moins sûr. Le maire Emmanuel Grégoire soutient le projet, mais la préfecture de police de Paris se dit défavorable pour des raisons de sécurité. Emmanuel Macron en Égypte aujourd'hui. Le président français vient inaugurer une université de la francophonie à Alexandrie. Le président doit aussi rencontrer son homologue égyptien Abdel Fattah Al-Sissi pour conforter la relation bilatérale entre les deux pays et échanger sur la guerre au Moyen-Orient. Et puis ce soir, la France en tennis de table en demi-finale des championnats du monde face à la Chine. Les frères Lebrun et Flavien Coton ont une vraie chance pour le titre mondial.
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4: Les couleurs du ciel en Isère, eh bien la douceur prédomine. Ce début d'après-midi est assez ensoleillé et très doux, à peine voilé. Des nuages bourgeonnent localement vers les hauts massifs et pourraient donner une ondée très isolée, sans plus. À noter que ce soir, des nuages plus épais gagnent par le sud. Les températures maximales, 22 à 25 degrés en plaine, 19 degrés vers 1000 mètres. Et demain, changement de temps avec une alternance de nuages et d'éclaircies. Le ciel sera chargé avec des passages de pluie, puis d'averses l'après-midi. On perdra quelques degrés.
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5: Bienvenue dans la Seine-Iséroise ce samedi soir jusqu'à 19h avec un groupe que nous allons recevoir dans quelques instants. C'est Los Burritos Santos, un groupe né à Grenoble. Ils vont jouer pour nous d'ici quelques instants. Voici The Police pour débuter cette émission. Can't Stand Loving You sur Ici Isère.

0: Magnifique souvenir avec The Police, Can't Stand Loving You, sur Ici Isère.
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0: Et oui, la scène iséroise tous les samedis entre 18h et 19h et chaque fois on reçoit un artiste ou des artistes et un groupe. Ce soir c'est Los Burritos Santos. Merci d'être là tous les quatre parce que vous êtes venus à quatre. Oh là là, ça va y aller. Hein. Il va y avoir de l'électricité dans l'air hein, dans quelques instants. Bonjour les amis.
3: Bonjour.
0: Bonjour. Bonjour. Alors au micro, on a Lou et on a Diego. Et puis derrière, ils sont déjà prêts à jouer. C'est Thibaut et Hugo. Alors Los Burritos Santos, c'est un groupe qui est né en 2022. Ça fait pas si longtemps que ça, en fait. Ouais. Hein, Diego?
4: Ouais, c'est ça.
0: Il y a 7 musiciens en tout. Là, vous êtes venus en petite formation de 4, mais c'est quand même déjà pas mal. C'est vous, Diego, qui avez créé le groupe?
4: C'est un peu avec Lou et notre ami Adrien.
3: Qui est trompettiste aussi, ouais. Adrien.
4: Ouais. D'accord. Qui on a commencé le projet, on s'est rencontrés, voilà, et on avait envie de faire un peu danser les gens. Et après, Lou, il connaissait le reste de l'équipe, et voilà.
0: Alors, c'est inspiré par la musique traditionnelle de l'Amérique du Sud.
4: Oui.
0: C'est beaucoup ça. Il y a aussi du rock, du punk, une touche de ska, une pointe de pop. C'est un peu tout, quoi, en fait.
4: Ouais. Et beaucoup de fragnoles aussi, on dit.
0: De fragnoles.
4: Ouais.
0: Alors, c'est quoi, ça?
4: C'est le mélange des français avec l'espagnol.
0: Ah oui, ouais. Ah oui, voilà, le fragnol. Ok, ok. Et vous parlez tous espagnol? Tu chantes en espagnol, toi, Lou?
3: Moi, je chante en espagnol. Après, le reste de l'équipe, non, ils parlent pas encore espagnol, quoi. Ouais. Il faut qu'ils apprennent, quoi.
0: Et t'es la seule chanteuse du groupe?
3: Oui.
0: Hein. Ouais, ouais. Diego, non, vous chantez pas, vous?
4: Ouais, je chante.
3: Si, chanteuse-fille, quoi. Ouais. Parce que sinon,
0: chanteuse-fille, ouais.
3: Voilà,
0: ouais.
3: Chanteur, c'est ouais. Diego.
0: Ouais. Et alors, lorsque vous rencontrez en 2022, d'abord, vous connaissez pas du tout. J'ai jamais rencontré. Voilà, c'était la rencontre. Elle s'est fait comment, en fait? Comme ça, un jour, un soir, vous chantiez, vous jouiez
3: dans une jam. On était dans une jam avec Adrien, le trompettiste, et moi-même. Adrien, il me dit avec mon ami Diego, on veut faire un groupe de cumbia. Il m'avait vu jouer de la cumbia dans cette jam. Il m'a dit avec ton accordéon, tu voudrais bien nous rejoindre? Ouais. J'ai dit oui. Et ensuite, de ces trois personnes, après, on a trouvé le reste de l'équipe, et maintenant, on est 7.
0: C'est quand même énorme. Hein. C'est chouette. Il y a une énergie sur scène hein, quand vous jouez quand même à 7.
4: Ouais, on est bien mettre ça.
3: on aime bien faire danser et Diego et moi on adore aller chercher le public. C'est notre délire. Partager avec le public, on aime la scène. Ça, c'est sûr.
0: Vous allez vous installer pour un premier titre tout de suite qui s'appelle Ritmo.
4: Oui.
0: C'est quoi? C'est Ritmo de la Noche?
4: Tout à fait, c'est ça.
0: Bon, je vous invite à aller rejoindre vos instruments. On a Lou qui est au chant et puis à l'accordéon. On a Thibaut, on a Hugo, on a Diego. Et voilà, et ils vont nous faire Ritmo pour ce premier titre. Los Burritos Santos sur Ici Isère dans la scène iséroise ce soir.

0: Bravo! Venez nous rejoindre au micro, Diego et Lou. On va laisser Hugo et Thibaut rester aux commandes de leur instrument Los Bulitos Santos, qui sont avec nous ce soir pour jouer leur musique. Mais on voyage là, Diego, là!
1: C'est ça,
0: l'idée. Là, vous nous faites super voyager! On est en Amérique latine, quoi.
1: Ouais, c'est ça. C'était ça l'idée aussi du projet, hein. Ouais. C'est de ramener un peu ça ici, à Grenoble. Ouais. Bon, en France.
0: En France d'abord, et puis à Grenoble.
1: Ouais.
0: On est content de vous avoir ici, Los Bulitos Santos. J'ai pas l'impression qu'il y a d'autres groupes comme le vôtre qui sont comme ça ici. Il n'y en a pas énormément. On a de la salsa, oui. On a des gens qui font de la musique, bien sûr, du monde, mais pas comme ça.
2: Bah, c'est vrai que nous, notre volonté, tu vois, il y a déjà des groupes de cumbia traditionnels, oui. Des groupes de salsa. Notre volonté, c'était d'apporter notre patte. Nous, on aime la musique underground, on écoute énormément de rock, de punk. Donc, on avait la volonté, justement, d'emmener cette énergie-là dans notre musique.
0: Ça sent le soleil.
1: Ouais.
0: On a envie de danser. Même si là, c'était pas un... On va dire un morceau hyper entraînant, et pas sur un... voilà. Mais en tout cas, ça donne quand même envie de danser. C'est chouette. Vous allez être en concert en plus, et ça, c'est plutôt pas mal. Vous serez le 17 juillet au Cabaret Frappé à Grenoble.
2: Ouais.
0: Belle programmation là.
2: Hein. Exactement.
0: C'est un super festival, ça, le Cabaret Frappé.
2: On sera à 19h là-bas.
0: Ouais, vous allez avoir du monde. Le 27 juin à Murinet. Mmh. Également pour le Muri Live.
2: Ouais.
0: Et un peu plus tard en septembre, je crois que vous allez faire les 50 ans de la Bastille. Ça, c'est chouette, ça. Vous allez jouer dehors.
2: Tout en haut, de la Bastille. Et d'ailleurs, pour cette occasion, on aura préparé 3 chansons en français qu'on va cumbiaiser.
0: Cumbiaiser.
2: Voilà, c'est ça.
1: Moi aussi.
2: Et voilà, pour faire chanter et pour mettre à l'honneur la Bastille, les 50 ans de. Voilà.
0: Bon. Il y a un garçon qui s'appelle Florent Pagny. Il aime bien la musique comme ça, la musique latine. Je sais pas si vous connaissez Florent Pagny. On va l'écouter tout de suite et on revient avec vous. Merci d'être avec nous.
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0: dernière chanson du monde, c'était Florent Pagny sur Ici Isère.
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0: Et le meilleur de Los Burritos Santos, s'il vous plaît. Ils sont 7 musiciens d'habitude, là ils sont 4 aujourd'hui dans les studios de Ici Isère pour jouer leur musique. Diego, Lou, Hugo et Thibaut. Alors on parle de cumbia. Vous, c'est la cumbia française que vous proposez, Los Burritos Santos.
3: Ouais, c'est un peu
0: différent
3: ça.
0: De la cumbia chilienne.
3: Oui. Là, chaque pays là, sa façon de jouer la cumbia. Les Argentins, il a la cumbia villera, qui c'est notre façon. Et nous, on a envie de s'approprier de cette parole de la cumbia française. Hein, voilà, c'est pour ça on mélange.
0: Vous, votre accent Diego, il vient d'où?
3: De Chili.
0: De Chili, ouais. Là, c'est là-bas que vous avez appris la musique, tout ça.
3: Ouais. C'est là.
0: Vous jouiez déjà dans un groupe au Chili?
3: Oui, j'avais un groupe, mais rien à voir avec la cumbia.
0: C'était quoi, vous faisiez quoi?
3: C'est un groupe noise punk ou un truc comme ça.
0: Ouais. Alors, du coup, vous aimez bien chanter en français, en espagnol?
3: Oui, j'adore le français.
0: Ouais. Et alors, vous écrivez pour les... Parce que c'est vrai, vous disiez, Lou, que en fait, les gens ne comprennent pas forcément ce que vous dites, c'est ça, en fait?
4: C'est ça, en fait, on avait la volonté de faire danser le plus grand nombre. Alors, on s'est dit, déjà, bon, bah, il faut qu'on leur parle en français. On mélange les deux, parce que les Français aussi, ils aiment l'espagnol.
0: Oui.
4: Et comme ça, en fait, ça fait, ça parle à plusieurs personnes.
3: Tout le monde est content. Ouais.
0: Est-ce que vous avez fait un album, hein, déjà?
3: Deux albums.
0: Alors, il y en a un qui est sorti en 2024, le premier. Et là, le deuxième, là, il y a pas longtemps.
3: 2025.
0: Fin 2025.
4: On a fait la sortie d'album à la Belle Électrique en novembre dernier.
0: Ouais.
4: C'était presque complet.
0: Ouais. Bah oui, mais c'est toujours bien de jouer à la Belle Électrique.
4: Ah ouais.
0: C'est pas mal. Vous avez assuré des premières parties de groupe comme Magic System.
3: Ouais.
4: Exactement.
0: Qu'est-ce qu'ils ont trouvé? Ils ont trouvé que vous aviez une belle énergie également.
3: Ouais, on n'a pas trop parlé avec eux, mais c'est un peu comme ça. Ouais.
4: Le claviériste, il est quand même venu nous dire, il nous a dit « Vous avez un super son !» Alors, on était content.
0: Ah, les musiciens, le son, c'est formidable. Enfin, voilà, c'est ce qu'il faut, c'est le son. Bon, écoutez, bah justement, on va écouter votre deuxième son. Ça s'appelle comment ?
4: Marabouté.
0: Marabouté.
4: Ouais. En français.
0: En français. Allez, on y va. Los Burritos Santos, allez vous installer pour jouer Marabouté avec Diego, avec Lou, avec Hugo et Thibaut dans la scène iséroise Los Burritos Santos.

0: Magnifique! Los Burritos Santos avec une guitare, une basse, un accordéon, une clarinette, oh là là, et deux voix. Quelle énergie, j'adore. Merci. Là, ça donne envie de danser, hein, les amis. Hein. Je me retourne, bravo, hein, les musiciens derrière aussi. Hein, super.
1: Thibaut. Saxophone, du
0: oui.
1: Coup.
0: Ah oui,
1: c'est un saxophone.
0: Ouais. Je pensais que c'était une clarinette, mais
2: c'est
0: oui.
2: Un saxophone alto, non, c'est
0: ça. Ah oui, pardon.
1: Ça ressemble à la clarinette.
0: Voilà, ça ressemble un petit peu à la clarinette.
1: Ouais. Hein. Ouais, ça s'appelle la carotte, il l'appelle la carotte.
0: Bon, j'ai appris quelque chose. Il faudra que je révise mes standards piccolo et compagnie. Voilà. Los Burritos Santos, on va rappeler un peu les dates. Parce que c'est important d'aller vous voir en concert. Là, on a eu un concert privé sur ici, Isère, avec deux titres. Les 27 juin, vous serez à Muri Live, à Murinet.
1: Le 16 juillet, à la fête de la musique, on est aussi le 20 juin à Rives.
0: Ok, ouais. Ça c'est chouette. Le 17 juillet, n'oublions pas le cabaret frappé.
1: Ouais.
0: Et ça, c'est important, on va tous venir vous voir à Grenoble. Et plus tard, les 50 ans de la Bastille à partir de début septembre. Voilà, d'autres projets que vous avez éventuellement?
3: On a envie de 2028 de partir au Chili.
0: Ah ouais?
3: Ouais, on veut aller là-bas.
0: Si dans deux ans?
3: Ouais,
1: c'est ça.
3: Ouais, 2028.
0: Ça se prépare.
1: On est accompagné par une boîte de prod grenobloise, par Mixart. Et donc, on se prépare à partir au Chili, mais voilà.
0: Tous ensemble, les sept musiciens.
1: Ah oui. Tous ensemble.
3: Toute la famille.
0: On embarque tout.
1: Toute la famille.
3: Avec les enfants et tout.
1: Ouais.
0: Avec les enfants aussi.
1: Ouais.
0: Il y a beaucoup d'enfants.
3: Non,
0: surtout
3: deux.
0: Il y a que deux enfants sur huit personnes. Oh, ouais. Sur sept personnes, ben ça va alors. Ça voudrait dire que vous partez au Chili, mais pour une tournée là-bas?
3: Oui, c'est ça l'envie. Et 2027, on va sortir un prochain album. On est en train de travailler sur ça aussi.
1: Mm-hmm.
3: Et voilà.
1: Et puis aussi, on prépare une date parisienne, bien sûr. Ouais. On a envie de qui serait potentiellement fin août. Voilà, on attend les retours de cette date, mais ouais, jouer à Paris aussi, c'est un rêve.
0: C'est
1: ouais.
0: Un rêve, bien ouais. Évidemment. En tout cas, c'est tout ce qu'on peut vous souhaiter, de continuer à jouer cette musique, à chanter. La prochaine fois, Lou, allez, on fera un duo. Hein.
1: Bah oui, la prochaine fois, allez.
3: Allez, au cabaret frappé.
0: Au cabaret frappé, pourquoi pas. Allez, chiche. Merci, Los Burritos Santos, d'être venu. Merci à Diego, à Lou, à Hugo et à Thibaut. On les applaudit.
1: Merci,
0: parce
1: Nelly.
0: Que c'est vrai.
3: Merci, Nelly.
0: C'était super. Bon, vous connaissez Johnny Hallyday?
3: Yes.
0: Bon, on va l'écouter dans un instant.
3: Diego.
0: Merci. Diego, libre dans sa tête. Yeah. Merci à vous.
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0: Merci d'être avec nous sur Ici Isère. On vous a promis Johnny Hallyday. Avec Carmel, j'oublierai ton nom sur Ici Isère.

0: nom à l'instant sur Ici Isère, Johnny Hallyday avec Carmel, une chanson écrite par Jean-Jacques Goldman et Michael Jones. On va retrouver tout de suite les bons plans en Isère sur Ici Isère.
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2: 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Demain dimanche est organisé de 7h à 16h au stade des Plantés de l'île d'Abo, un grand vide-grenier. Un événement porté par le sou des écoles du GS14, présent sur place d'une buvette et d'une petite restauration. Si vous souhaitez vous inscrire pour tenir un stand, vous devez vous inscrire en ligne sur le lien Hello Asso du vide-grenier de l'île d'Abo. Une idée sortie du côté de Saint-Chef pour un concert de musique classique. Le concert Métamorphose Days of Beauty à l'église abbatiale vous propose des œuvres de Jean-Sébastien Bach. Entrée libre ce dimanche 10 mai à 17h à l'église abbatiale de Saint-Chef. À Ville-sous-Anjou, une marche de l'espoir est organisée. Des parcours de 4, 8, 14 et 20 km au départ de la salle Émile Romanet pour une bonne action. Marcher au profit de la recherche contre le cancer. Inscription gratuite pour les moins de 12 ans et 8€ pour les plus de 12 ans, ce dimanche à Ville-sous-Anjou.
0: Merci beaucoup Thomas Bortolato.
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0: Dans quelques instants, c'est l'agenda des sorties en Isère. Voici un titre de 2010, souvenez-vous, de Guillaume Grand, Toi et moi, sur Ici Isère.
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0: VIP, une chanson de Françoise Hardy sortie en 1986 et ce titre marque la première collaboration entre Françoise Hardy et le compositeur Jean-Noël Chaléa, connu pour avoir aussi travaillé avec Alain Chamfort. La musique des années 80. C'est l'heure de retrouver l'agenda des spectacles.
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0: Nous commençons cet agenda par un spectacle caritatif à Avoiron, c'est Star d'un soir, ce sera le vendredi 22 mai. L'association Tous Ensemble à la Vouise et Sandra Mico présentent leur nouveau spectacle, Star d'un soir. Les bénéfices de cette soirée seront reversés à l'AFA, au profit de la cause des MICI. Pour cette soirée exceptionnelle, 21 élèves coachés par Sandra vont monter sur scène pour un spectacle 100% live, accompagné de 5 musiciens professionnels. C'est un show exceptionnel à voir. Écoutez déjà la voix de Sandra Mico.
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demain soir, venez nombreux assister à cette belle soirée solidaire et musicale. Croyez-moi, ça va chanter le vendredi 22 mai à 20h à la salle des fêtes de Voiron. Le théâtre de Sainte-Marie d'en Bas à Grenoble propose de découvrir la sortie d'un album qui s'appelle Princesse Poison, mardi 12 mai à 20h. C'est une création originale, slam et musique. Princesse Poison est un spectacle mêlant poésie et musique pour évoquer les enjeux de son époque, un nouveau regard sur l'imagerie des super-héros, avec de l'épique, du rythme, de l'humour et de l'histoire. Avec un ensemble d'artistes habitués, des intersections musicales et des projets aventureux, ça sera le 12 mai au théâtre Sainte-Marie d'en Bas. Louisa sera en concert le vendredi 29 mai au Palais des Sports de Grenoble et dans le cadre du festival Magic Bus. Louisa a sorti son premier album éponyme le vendredi 10 avril après l'énorme succès du single Soleil Bleu. Écoutez un extrait.

Louisa sera en concert vendredi 29 mai au festival Magic Bus à Grenoble, à ne pas manquer. C'est un événement à Grenoble. Gaëtan Roussel sera en concert le 21 mai au Summum de Grenoble. Après des retrouvailles triomphales avec Louise Attaque, il s'est échappé à nouveau en solo avec un 6e album studio, Marjolaine, qui est paru le 14 novembre 2025. Il est en tournée en France depuis ce printemps. Il revient chez nous. Écoutez un extrait, Gaëtan Roussel. Yeah.

0: Carousel en concert le 21 mai au Summum. 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Bon concert à tous.
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0: Ah, un grand de la musique, ouais, anglaise, ouais, anglo-saxon. Elton John tout de suite avec Goodbye, Yellow Brick.

0: Elton John sur Ici Isère, dans la scène iséroise ce soir. On se retrouve dans un instant avec Décibel et Émilie Mazoyer.
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0: C'est l'heure de retrouver Décibel et ce soir, Émilie Mazoyer va nous parler de Charlotte Cardin, de Sylvie Vartan, de Sabrina Carpenter en duo avec Madonna et de Queen.
11: Salut tout le monde! Émilie au rapport pour votre dose quotidienne d'actualité musicale. Oh là là, c'était romantique. Charlotte Cardin a invité son amoureux à la rejoindre sur scène.

concert de sa vie. Et oui, c'était son premier Bercy. La Québécoise Charlotte Cardin a partagé cette jolie chanson avec Alyosha Schneider. Un moment plein de beauté et d'amour. Vous trouverez la vidéo partout. Je recommande, hein, ils font rêver ces deux-là. J-4 pour Sylvie Vartan qui s'apprête à retrouver la scène du Palais des Congrès à Paris. Mais attendez, elle n'avait pas fait ses adieux, Sylvie ? Vartan a effectivement donné l'an dernier ce qu'elle a annoncé comme étant ses derniers concerts, mais n'est pas partie à la retraite pour autant. Mardi prochain, le 12 mai, elle ne montera pas sur scène pour chanter, mais pour une masterclass, sorte de conférence en bon français. Sylvie Vartan se racontera, partagera des extraits de films, de chansons, des photos inédites, et elle répondra même aux questions du public. Après un duo remarqué et remarquable sur la scène du festival californien Coachella le mois dernier, Madonna et Sabrina Carpenter viennent de sortir une nouvelle chanson ensemble.

Your Love, donne-moi ton amour. C'est un extrait du nouvel album de Madonna, Confessions 2, qui sortira le 3 juillet. En Suède, pour le disco, il y a ABBA. Pour le hard rock, c'est Europe qui s'y colle. Et comme contrairement à leurs compatriotes à paillettes, les rockers sont toujours en activité, on peut se réjouir d'une double actualité. Un nouvel album attendu pour le 25 septembre et la tournée anniversaire de leur immense tube, The Final Countdown, de passage par la France, le 28 juin au festival Rétro C'est Trop et le 6 octobre à Paris, à l'Olympia.

Avec Émilie Mazoyer sur Ici Isère, on retrouvera Émilie dès lundi sur Ici Isère. Voici Alain Bachung, ma petite entreprise. Je vous souhaite de passer une excellente soirée, un bon week-end et on se retrouve très très vite.

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2: Il est 19h, bon début de soirée à vous. 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
3: Un motard de la gendarmerie mortellement percuté par un automobiliste en Meurthe-et-Moselle. Ça s'est passé aujourd'hui à Léhir, au nord de Nancy. Ce gendarme est mort après un choc frontal avec une voiture qu'il tentait d'intercepter, Jules Haus.
4: Le maréchal des logis-chef Lucas Voynier a été percuté par un automobiliste, selon un message publié sur X par le ministre de l'Intérieur quelques heures après l'accident. Laurent Nunez ajoute que l'accident s'est produit au cours d'une manœuvre d'interception d'un véhicule tiers. Pas d'autres précisions à ce stade sur les circonstances. Le gendarme d'une trentaine d'années appartenait à la brigade motorisée de Seychamps. À bord de la voiture qui a percuté le gendarme, deux septuagénaires, un homme de 77 ans et une femme de 74 ans. Les deux ont été hospitalisés au CHRU de Nancy pour des blessures légères. Une enquête est ouverte selon la préfecture de Meurthe-et-Moselle.
3: Et de son côté, la gendarmerie nationale dit apporter tout son soutien à sa famille et à ses proches. Des faits graves de harcèlement scolaire, c'est la conclusion de l'enquête du rectorat de Nancy-Metz. 7 mois après le suicide de la petite Sarah, 9 ans, l'enfant a été retrouvée morte chez elle à Sarreguemines en octobre dernier. La réponse au problème du harcèlement scolaire, ce sont les moyens qui sont insuffisants, affirme ce soir Mathieu Riss, secrétaire général du syndicat SNUDI FO de Moselle. D'après le parquet de Sarreguemines, la petite Sarah a été victime de moqueries de la part de ses camarades de CM2 sur sa corpulence. Une chanson à la gloire de Philippe Pétain, entendue hier lors des commémorations du 8 mai à Canet-en-Roussillon, dans les Pyrénées-Orientales. La chanson « Maréchal, nous voilà » a été diffusée lors d'une reconstitution historique de la Libération. Et l'association organisatrice plaide pour une erreur, Sarah qualifie.
5: C'est ici, depuis la plage, que François voit les premiers véhicules militaires s'élancer. Ce collectionneur préfère rester en fin de cortège, soudain.
6: Nous sommes trois responsables d'association à entendre en même temps le début de la chanson du maréchal. Elle n'a rien à faire sur l'événement, il y a quelque chose qui ne va pas.
5: Avec ses camarades déguisés en soldats des années 40, il court vers la tente où se trouve le technicien, un jeune homme d'une vingtaine d'années, et stoppe sa playlist de plus de 800 chansons.
6: Il était confus, ça n'est excusé, mais il ne connaissait absolument pas de quel maréchal il s'agissait, donc on a fait un petit cours d'histoire et l'a supprimé ensuite de sa playlist.
5: Ce technicien a été embauché par la mairie, selon Guy Toreille, le président de l'association en charge de l'événement.
7: C'est un ingénieur de son indépendant fourni par la ville de Canet, que je n'accuse pas non plus. Il y a Voulette, c'est moche, l'erreur est humaine.
5: Sur Facebook, l'un des prestataires techniques présente ses excuses et la mairie parle d'une erreur, mais rien n'apaise la colère de cette habitante de Canet.
8: C'est inadmissible. Je ne pensais pas, moi, en 2026, entendre cette chanson très connotée Pétain, quoi. Ça renvoie tout simplement à la collaboration, mais c'est pas normal.
5: La mine sévère, elle met en garde. Tout le monde devrait être plus vigilant l'année prochaine.
3: Et cette même chanson a aussi été entendue hier dans les haut-parleurs de la ville de Carpentras, dans le Vaucluse. Là aussi, c'est une erreur, affirme la mairie. En rugby, au tournoi des Six Nations, les Françaises ultra favorites mènent actuellement 62-21 face à l'Écosse. De quoi conforter les Bleus avant leur match dimanche prochain contre l'Angleterre. Et puis en ce week-end prolongé du mois de mai, on n'a qu'une seule envie, se faire un barbecue. Rien de tel pour profiter du jardin. Résultat, les bouchers qui devaient fermer pour le 8 mai ont rouvert boutique, notamment à Chambray-les-Tours où les clients étaient nombreux, Philippe Père.
9: Bonjour. La caisse, c'est un défilé de clients, des saucisses plein le panier.
10: Avez-vous trouvé ce que vous vouliez?
11: Oui.
10: Là, nous avons des chipolatas.
9: Ça va faire un barbecue ce week-end?
12: Oui.
11: C'est beau.
12: Les deux gouttes de pluie les débuts de la semaine et peut-être de la semaine prochaine, on en profite.
9: Vous avez pris quoi pour votre barbecue?
12: Poulet qu'on va faire mariner, et puis traditionnel, un saucisse, et puis des chipots au piment, c'est ça?
11: T'as pris?
12: Piment d'Espelette, voilà.
10: 49,14 du coup.
11: Merci.
9: Jérôme, lui, attend encore sa commande.
13: De l'araignée de porc, de l'araignée de veau, de la merguez.
9: Il a des amis à la maison tout le week-end.
13: On va se régaler avec le beau temps. Pas prévu, c'est encore mieux, quoi, en fait, quand c'est pas prévu. Ils annonçaient de la pluie et puis c'est le beau temps.
9: Alors, impossible de ne pas dégainer le barbecue.
13: C'est formidable hein, d'avoir des commerces ouverts. On travaille pas pourtant. On a un soupçon de remords, mais mon barbecue, il passe avant tout.
10: Ce week-end, c'est le barbecue.
9: Florence est vendeuse à la boutique. Les bouchers connaissent leur métier.
10: Il y a du monde, ouais.
0: Pourtant, le 8 mai, on n'ouvre pas. Et là, exceptionnellement, on est ouvert. On a beaucoup de monde. On ne s'attendait pas à voir autant de monde que ça.
13: Il y a les guinguettes qui ouvrent. Là, c'est un gros week-end entre amis.
9: Lundi, ça va piquer.
13: Un petit peu, ouais.
3: Et puis, barbecue ou pas ce week-end, s'il y a du soleil, on n'oublie pas la crème solaire ou le chapeau.
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11: Les couleurs du ciel en Isère, eh bien la douceur prédomine. Ce début d'après-midi est assez ensoleillé et très doux, à peine voilé. Des nuages bourgeonnent localement vers les hauts massifs et pourraient donner une ondée très isolée, sans plus. À noter que ce soir, des nuages plus épais gagnent par le sud. Les températures maximales, 22 à 25 degrés en pleine, 19 degrés vers 1000 mètres. Et demain, changement de temps avec une alternance de nuages et d'éclaircies. Le ciel sera chargé avec des passages de pluie, puis d'averses l'après-midi. On perdra quelques degrés.
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14: Bonsoir à tous, d'avance, belle soirée, et c'est l'heure de l'apéro. Hein. Si vous avez envie de rajouter quelques refrains sympas dans votre cocktail préféré, on a tout prévu. Du rafraîchi, du piquant, de l'émouvant, du festif, et ça commence comme ça.

0: c'était I Want to Break Free.
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0: On va commencer avec deux titres à scandale. I Want to Break Free en 84 n'a pas plu à tout le monde. Le public américain un peu coincé n'a pas aimé du tout le clip du groupe travesti en femme. Hein. Freddie Mercury en barésie, jupette en cuir et perruque, ça passe pas du tout. Le groupe du coup n'ira plus du tout aux États-Unis et toc. De l'autre côté de la Manche, un an plus tard, Renault et son Miss Maggie qui égratigne la première ministre britannique provoquent le scandale chez nos amis british. Oh, ça va mieux depuis. Alors on l'écoute.
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0: Je dois m'en aller. Dans les années 80, c'est vraiment le groupe qui fait l'unanimité. Hein. Niagara, c'est pop, c'est rock, c'est new wave. Ajoutez à cela des clips et des concerts flamboyants. Bref, on était fans. 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Allez, à bon entendeur pour la suite. Ce sera Michel Sardou et les lacs du Connemara, juste après ça.
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0: Ici Isère, c'est 100% années 80 jusqu'à 20h. Et tout de suite, quelques infos près de chez vous.
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2: 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Une idée sortie du côté de Saint-Chef pour profiter du plaisir des grandes œuvres de musique classique. Le concert Métamorphose Days of Beauty se tiendra à l'église abbatiale pour vous proposer des œuvres de Jean-Sébastien Bach. Entrée libre ce dimanche 10 mai à 17h à l'église abbatiale de Saint-Chef. Un bel événement qui se tient le week-end du 30-31 mai à Grenoble avec la fête du printemps. Les après-midi au square Docteur Léon Martin, de nombreux stands vous attendront. Produits locaux, accessoires, ventes de plantes. L'occasion de redécouvrir les petits commerçants grenoblois dans une bonne ambiance. Le 31 mai, ce sera le quartier des antiquaires de Grenoble qui s'animera avec ferveur. Les passionnés, collectionneurs, décorateurs et autres curieux sont les bienvenus pour dénicher les perles rares parmi les meubles anciens, pièces d'art et autres vaisselles vintage. L'accès est libre et gratuit pour tous pour découvrir peut-être la perle rare au cœur de Grenoble. Le programme du week-end de la fête du printemps, ce 30-31 mai, est à retrouver en ligne.
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0: Paul McCartney, Stevie Wonder, Ebony and Ivory.
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0: Oh là là, si j'étais passéiste, je dirais des tubes comme ça. On n'en fait plus, mais je réfrène mes élans. Et j'ai quand même envie de dire que ce duo mythique nous offre en 1982 un titre culte rentré dans la légende. Et comme je suis en manque de Stevie Wonder, on va enchaîner avec une autre merveille qui nous a émus aux larmes en 85. We are the world, Stevie et tous ses amis, Lionel, Michael, Cindy, Diana, Bruce, Tina, etc. Le single le plus vendu au monde, c'est tout de suite, et je sors mon mouchoir.
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0: c'était Étienne Daho. Il a raconté que ce titre est né d'un rêve. Quand il s'est réveillé le matin, Étienne Daho avait l'intégralité de ce Bleu comme toi. Il suffisait juste de trouver la mélodie. Et c'est devenu un tube. Allez, dès 20h, ce soir, vous allez découvrir la playlist de Camélia Jordana, l'invitée d'Émilie Mazoyer. Mais avant cela, toujours dans les années 80, Francis Cabrel, La fille qui m'accompagne, juste après ça.
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2: À 20h sur votre radio, ici c'est Décibel, avec ce soir les chansons préférées de Camélia Jordana.
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2: Tu sais, Camélia Jordana est entrée dans nos vies et dans nos playlists en 2009 grâce à une émission de télé devenue culte, La Nouvelle Star. Un César, une victoire et quelques tubes plus tard, dont ce Facile que vous entendez, disque de platine. Désormais décoré de l'ordre des arts et lettres au rang de chevalier, Camélia Jordana est en train de nous préparer un cinquième album qui va être régalade. Ce soir, dans Décibel, elle vous présente sa toute nouvelle chanson qui vient de sortir et puis celle des autres aussi, qu'elle aime avec passion.
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2: Salut à toutes, salut à tous et merci d'avoir choisi ici pour passer votre samedi soir. Franchement, on est votre meilleur rencard. Franchement, je suis ravie que vous soyez là et je suis ravie aussi d'accueillir Camélia Jordana qui, vous connaissez le principe maintenant de l'émission du samedi, va venir partager avec vous les chansons qu'elle préfère. Elle les a choisies à la main et avec amour, rien que pour vous. Pendant une heure, c'est Camélia Jordana, la boss de la musique sur votre radio ici. Et puis comme on est de grands vénards, on va découvrir ensemble sa toute nouvelle chanson. Allez, on y court. Et bonsoir Camélia.
6: Bonsoir.
2: Bienvenue dans Décibel, Camélia Jordana.
6: Merci.
2: Une nouvelle chanson qui s'appelle On se quitte.

0: chanson qui vient de sortir et qui est dans la droite ligne de Que ma peau, hein, qu'on avait découvert déjà il y a quelques semaines. Ça sent bon, le cinquième album, là.
1: On s'approche. Oui, mais il y a encore du travail.
0: Je sais, la dernière fois, j'ai posé la question à Camille. Alors, ce cinquième album, et je me souviens très bien, vous m'aviez répondu. Il sera prêt quand il sera prêt.
1: Ouais, vraiment.
0: Ce qui est une très bonne réponse. Mais donc là, voilà. En tout cas, on s'en éloigne pas. On chauffe.
1: On commence à chauffer tranquillement.
0: Alors, les nouvelles chansons, pour celles et ceux qui voudraient en entendre un petit peu plus, Camélia, vous organisez au Petit Bazar, qui est un endroit dans un très bel hôtel à Paris, dans le quartier du Marais, des concerts vraiment intimistes. Vous avez appelé cette série de concerts Marhaba, ça veut dire quoi ?
1: Marhaba, ça veut dire bienvenue en Darja et en arabe en général, ouais.
0: Ok. Donc il y a déjà eu 4 dates au mois d'avril, 4 dates à venir en mai, 24, 25, 26, 27 mai, et puis 28, 29, 30 juin et 1er juillet. Donc encore 8 concerts. Est-ce que c'est l'occasion du coup pour vous aussi de tester des choses sur ces nouvelles chansons, de voir comment réagit le public ?
1: Ouais, quelle est l'idée ? C'est extraordinaire. J'en profite pour dire qu'il y a 2 concerts par soir, un à 19h30 et à 21h en fonction des dispos de la
0: date.
1: Donc c'est trop chouette. Et nous en plus on plane x2 avec notre équipe, donc c'est trop joyeux. Et bah oui, en fait c'est hyper étrange parce que ça permet à la fois de faire découvrir les nouvelles chansons aux gens. En même temps, il y a quelque chose de très familial,
0: ouais.
1: Parce que bah c'est des toute petite, c'est des rendez-vous, mais avec une toute petite jauge, c'est-à-dire qu'il y a 60 places.
0: Ouais.
1: Les gens sont assis par terre avec des coussins. Enfin,
0: on est un peu dans votre salon.
1: C'est exactement ça.
0: Ouais.
1: J'ai rêvé d'un moment comme ça avec mes potes d'amour, avec qui on a monté le spectacle et le live. Et il y a quelque chose de très simple. On se voit tous, on rit. Moi, je pleure un peu parfois. Parce que je suis assez émue en tant que ma propre productrice, quoi, d'avoir réussi à, en partant de ce rêve,
0: ouais,
1: de créer ce moment-là suspendu, de proximité et de familiarité en musique avec les gens. On en a rêvé et on l'a rendu possible avec mes équipes chéries, donc c'est assez bouleversant.
0: Bon, Marhaba, les concerts intimistes de Camélia Jordana au Petit Bazar, fin mai, fin juin, 1er juillet, la billetterie est ouverte, mais vous l'avez compris, hein, ce qui est rare, il faut aller le chercher vite, parce que voilà, les billets partent très très vite. Bon, on va la découvrir en entier cette fois-ci, cette nouvelle chanson Camélia Jordana. On se quitte et puis ensuite on se quittera pas, parce que les histoires d'amour peuvent finir bien quand elles se passent à la radio, et on écoutera ensemble tout un tas de chansons que vous avez choisies pour nous. Pour le moment, donc, On se quitte, c'est sorti cette semaine.

0: Mais quelle merveille, Camélia Jordana, nouvelle chanson, on se quitte. Oh, c'est génial. Alors, c'est pas un scoop ce que je vais dire. Il y a plein de gens qui l'ont dit avant moi. André Manoukian, un des premiers à l'avoir dit. Mais cette voix, Camélia Jordana, ce timbre.
1: Merci, Lily.
0: Oh là là, mais ça fait un effet. Moi, ça me file des frissons à chaque fois que je vous entends chanter. Et j'ai remarqué que dans la sélection là des chansons que vous avez choisies pour nous pour ce soir, il y a que des gens avec des timbres de voix, des voix qu'on reconnaît, mais en un quart de seconde. Oui. C'est ça qui vous touche le plus ?
2: Le plus, toujours.
0: La voix.
2: Tout le temps.
0: Ça vous le fait quand des gens parlent aussi ?
2: Ah oui.
0: Ah oui.
2: Ah ouais, j'adore ça. Depuis gamine, avec ma sœur, un de nos jeux préférés, c'était de trouver dans quelle série la voix qui doublait tel acteur, doublait machin. Enfin, c'est vraiment.
0: Ah ouais.
2: On a un rapport à ça, ouais, qui est un peu poussé, quoi.
0: Et donc, oui, une voix peut-être imparfaite, mais unique. En tout cas, ça vous touchera plus que la perfection.
2: Ah oui, oui, il y a des artistes qui ont une technique extraordinaire, qui cartonnent, qui sont adulés et que j'admire énormément, mais qui me touchent pas du tout, parce que c'est parfait. Et du coup, j'ai pas l'impression d'entendre quelqu'un. Donc ça me touche moins.
0: Là, pour démarrer, pour le coup, c'est quelqu'un. Alors, c'est imparfait. Et on en parle à l'imparfait aussi, parce que malheureusement, elle nous a quittés. Mmh. Ça va faire 15 ans cette année. C'est Amy Winehouse. Mmh. Vous vous souvenez, Camélia, comment vous êtes tombée amoureuse de cette voix-là ?
2: Oui. Au début, quand elle est sortie, du haut de mes 14 ans, je me disais, mais c'est hyper facile ce qu'elle fait. Je sais pas pourquoi tout le monde. N'importe quoi. Vraiment très tranquille, quoi. 14 ans.
0: Très ado.
2: Droite dans ses bottes. Ouais, exactement. Très ado, quoi. Et puis, en fait, non, mais je me suis mise à chanter ses chansons et je me suis dit, mais quelle déesse. Je l'aime trop. Je l'adore, quoi. C'est une icône. Elle est extraordinaire.
0: Alors elle, un petit peu comme la chanson qu'on vient d'entendre, la vôtre, on se quitte, beaucoup de ruptures
2: trop
0: dans sa discographie, et notamment le fameux album Back to Black qui était vraiment entièrement consacré à ça, à sa rupture avec Blake, qui était son mec, puis après qui est devenu son mari, puis qui a causé sa perte. Enfin, vraiment, c'est une histoire qui est terrible. Ouais. Est-ce que vous pensez maintenant, avec le recul, maintenant que vous n'êtes plus l'ado de 14 ans, qu'en fait, quand en amour, c'est vraiment terrible, c'est vraiment la merde, c'est là aussi qu'on peut sortir les meilleures chansons de soi?
2: Oh, non, pas que, heureusement.
0: Ouais.
2: Non, non, non, non, non, non, non, parce que quand ça se passe super bien, on peut aussi sortir des magnifiques chansons de soi. Hein.
0: Oui. Donc ça, c'est rassurant.
2: Enfin, après, oui, forcément, quand on va pas bien, on est très inspiré, ça, c'est sûr. Parce que quand on va pas bien, il faut sortir plein de choses, du coup. Donc ça donne plein de chansons. Mais quand on va bien aussi, on est très inspiré.
0: Là, en tout cas, c'est une des chansons d'Amy Winehouse. Déjà, c'est une reprise. Oui. Et c'est une des chansons où on sent le plus de joie.
2: Ouais, exactement.
0: Donc, joli choix, la chanson s'appelle Valérie. Amy Winehouse, choisie pour vous par Camélia Jordana.

0: Winehouse et Valerie. Ça fait du bien de réécouter sa voix.
1: Ah ouais, toujours.
0: Toujours avoir une Winehouse. Et puis la transmettre aussi aux générations suivantes. Mmh. C'est important. Parlant de transmission, il y a une chanson qui arrive. Alors, je peux vous dire, les amis, que mon conseil d'éducation numéro 1, c'est d'écouter la chanson qui suit, grâce à Camélia Jordana. Avec vos enfants, filles ou garçons, les gens que vous aimez, vos petits-enfants, neveux, nièces, tout le monde doit écouter « Dieu est grande » de Youssoupha. Youssoupha, c'est un rappeur. Vous avez des liens, Camélia, avec le rap, avec les rappeurs, pas forcément sur vos disques, mais en tout cas dans vos familles musicales, on va dire.
1: Bah, assez peu, en fait. Il y a
0: Fianso, par exemple, à qui je pense, avec qui vous avez tourné au cinéma.
1: Si, oui, c'est vrai.
0: Tous les deux musiciens et acteurs.
1: Oui, c'est vrai, complètement. Mais pas, franchement, à part Sofiane, j'ai pas beaucoup de rappeurs autour de moi, j'avoue.
0: C'est vrai.
1: Non, ouais. Sofiane, en plus, ce qui est complètement improbable, c'est qu'on entendait parler l'un de l'autre depuis des décennies, quoi. par plein de potes en commun, des collègues en commun, des camarades, des gens de l'industrie musicale, etc. Et qu'on a fini par se rencontrer via le cinéma. Donc, improbable. Mais c'est vrai que non, finalement, j'ai pas tant de rappeurs que ça autour de moi.
0: En fait. Et vous en écoutez du rap ?
1: J'en ai beaucoup écouté. J'en ai énormément écouté pendant ma vingtaine, ouais. Enfin, gamine aussi, j'écoutais énormément Skyrock. Gamine, vraiment au collège, mais je ne faisais que ça, j'aimais trop. Et j'ai arrêté. Et puis, je m'y suis remise. Vers 23 ans, je pense, j'ai commencé à écouter toute la clique de j'ai commencé à écouter du vieux hip-hop et puis après je me suis mise à écouter le rap de ces années-là,

0: Ouais, des années 2010,
1: ouais.
0: Toute la dizaine là qui a renversé le rap en fait.
1: Et qui en a fait la musique numéro 1 en France. Hein.
0: Ouais, en France et puis aux États-Unis aussi, oui. Beaucoup. Des gens comme Kendrick Lamar à l'époque qui faisait de la musique qui était aussi belle que celle qu'il fait aujourd'hui, mais qui était moins populaire.
1: Bien sûr.
0: Et donc moins accessible. Donc c'était un mec qui mettait tout le monde d'accord, tant les jazzmen que les aficionados de rap. Il y avait des gens comme Gucci Mane, il y avait tous les A$AP, il y avait toute cette clique-là qui naissait comme ça, qui popait comme des petits pop-corns de joie, de beauté, et qui essayait des nouvelles choses et qui ont quand même vraiment retourné le rap à cette époque, quoi. Puis il y avait toute la trap et tout ça.
1: Ouais, il y avait beaucoup de choses.
0: Ouais, c'était dense, cette époque-là.
1: Et là, la chanson qui arrive, donc, pour le coup, je trouve qu'elle transcende un peu les styles, parce qu'alors oui, Youssoupha, le rappeur en question, bon, bah, c'est un rappeur.
0: Et un grand auteur.
1: Un grand auteur, un lyriciste, dirait-il. Et cette chanson, Dieu est grande, c'est une chanson qu'il adresse à sa fille, Imani, mais par extension à toutes les filles, toutes les femmes, et puis tous les gens aussi qui ont des femmes autour d'eux. Donc en gros, c'est une chanson pour tout le monde. Oui. Vous l'avez choisie pour la faire passer, la transmettre aussi.
0: En fait, j'ai découvert Youssoupha, en tout cas son immense talent. J'ai réalisé surtout que je ne le connaissais pas. On s'est croisés sur une émission de radio, d'ailleurs, à la maison de la radio. Et je crois que c'est cette chanson-là qui est passée. Je me disais, mais c'est sublimissime, c'est monstrueux. Enfin, je savais pas,
1: c'est
0: en fait.
1: Incroyable, cette chanson.
0: Et on a un peu, on s'était croisés quelques fois, mais sans jamais trop se rencontrer. Et justement, à cette émission, on s'est dit, mais c'est complètement débile, pareil, un peu comme avec Sofiane, quoi, qu'on soit jamais vraiment vu. Enfin, tellement raccord sur tellement de couches différentes. Enfin, un peu fou, quoi, de s'être jamais croisé. Moi, d'habitude, je suis toujours celle qui ouvre sa bouche sur ci, sur ça. Là, j'avais même pas besoin de parler. Tout sortait de lui. Je sais, ah, c'est génial.
1: C'est, vrai,
0: c'est formidable.
1: C'est
0: il faut ramener Youssoupha tout le temps. En fait, il faut toujours avoir Youssoupha avec soi.
1: Dans c'est la lui, ville, le vrai ministre des droits des femmes.
0: Ah ouais, c'est trop stylé, quoi. Mais pas que des femmes, en plus. Ouais. Enfin, vraiment. Au taquet, quoi. J'étais là, genre, mais yes. Et donc, du coup, je me suis dit, bon, il serait temps de se réveiller, madame, et d'écouter enfin le travail de ce grand artiste. Et donc, j'ai écouté tout cet album. Et par chance, je l'ai recroisé derrière. Je crois que c'était après, si je vous dis pas de bêtises, je pense que c'était après le spectacle de Walidia.
1: Ouais.
0: Et on s'est croisés. Du coup, je suis allée le saluer à nouveau et lui dire à quel point j'avais aimé, adoré cet album, à quel point j'étais tellement heureuse de découvrir sa musique, parce que bah voilà, peut-être que ça aurait pas eu la même saveur pour moi plus jeune, et que en tout cas voilà, je le mets vraiment au rang des grands artistes français et des grands auteurs contemporains, et je trouve que cette chanson en est l'une des sublimes preuves, quoi.
1: L'album c'est Amour suprême et la chanson Dieu est grande. Youssoupha est dans Décibels.

0: voilà, que voulez-vous dire après ça? Bravo Youssoupha.
1: Ah ouais, et merci.
0: On se réjouit que cette chanson soit single d'or. Voilà, l'album de Youssoupha, Amour Suprême, ayant été snobé par les Victoires de la Musique, c'est complètement con.
1: Mais oh wow.
0: Voilà, ouais, il n'y avait aucune nomination pour lui, alors que
1: Amour
0: Suprême, c'était quand même un album de dingue.
1: Un bijou.
0: Et ben voilà, le public a raison et donne un disque d'or à Youssoupha, et c'est une bonne chose. Il sera en tournée sur les festivals d'été. À suivre dans Décibels, un petit tour au Brésil, un autre en Algérie, et puis aux États-Unis aussi, en Espagne. Oui, c'est bien, on voyage pas mal avec la playlist de Camélia Jordana. À tout de suite, les amis.
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1: Et vous passez votre samedi soir avec Camélia Jordana sur votre radio ici. D'habitude d'ailleurs, Camélia, vos samedis soirs, ça ressemble à ça? Écoutez plein de musique ou alors vous faites autre chose?
2: J'aimerais bien.
1: Ah ouais, c'est vrai.
2: J'aimerais bien, mais ça c'était il y a longtemps.
1: Ah là là, c'est fini maintenant. Mais vous avez quand même encore le goût de la musique, alors je mets d'énormes guillemets, mais comme un loisir, ou est-ce que vous êtes
2: toujours
1: tellement dedans? En plus là, vous êtes en train de bosser sur un nouvel album. C'est pas que le travail, la musique.
2: Non, j'écoute tout le temps de la musique. C'est la première chose que je fais en arrivant chez moi, c'est que je mets de la musique. J'allume la lumière et je mets de la musique.
1: Oh, ça me plaît.
2: Non, je mets tout le temps de la musique, j'aime trop ça, c'est trop important la musique.
1: Il y a Chico Buarque dans votre sélection pour nous ce soir, grand artiste brésilien. La musique brésilienne, c'est marrant parce que c'est par vague en France. Il y a des modes et puis après, il n'y en a plus du tout. Puis après, ça revient un peu. Comment c'est rentré dans votre vie?
2: C'est marrant, je ne me rends pas du tout compte du rapport du marché à la musique. C'est vrai, c'est intéressant. Celle-ci particulièrement, c'est vraiment celle qui m'a fait adorer la musique brésilienne. Quand même, Chico Buarque, immense musicien, d'une beauté effrayante.
1: Ah bah quand on regarde la pochette de l'album, là c'est son quatrième album, on est en 70 et ça fait mal aux yeux.
2: Ça fait mal et même aujourd'hui.
1: Oui,
2: c'est-à-dire que le type a plus de 70 ans.
1: Oui, oui.
2: C'est une bombasse.
1: C'est vrai.
2: Il est, je comprends pas. En tout cas, en plus d'être une espèce de bombe d'humain, c'est un musicien absolument extraordinaire avec une voix d'or. Et cette chanson-là, je l'ai découverte quand j'avais 16-17 ans, je pense, avec toute la bande de Babi X, elle, et toute la clique de mes mentors et amis chéris avec qui j'ai passé les premières années de ma vie d'artiste. Et qui m'ont fait découvrir, en fait, tous ces artistes qui aujourd'hui font partie de mon ADN. Et dans mon ADN, depuis mes 16-17 ans, grâce à cette fine équipe, il y a notamment cet album et cette chanson.
1: Ah, ça s'appelle Nao Fala de Maria, pardon pour mon accent, n'oubliez pas que j'ai fait allemand en LV2, donc je suis complètement désarmée face au portugais, mais ça veut dire ne me parlez pas de Maria, donc c'est encore une histoire d'amour qui a mal tourné, cette chanson. Mais c'est une merveille, et pour le coup c'est de la musique brésilienne, mais qui n'est pas de la musique de festival et de carnaval de Rio.
2: Ah là, quoi. C'est pas la teuf là.
1: C'est pas du tout la teuf.
2: C'est pas la teuf.
1: Mais c'est d'une beauté.
2: Les cordes et tout, c'est ouf.
1: Chico Buarque, choisi par Camélia Jordana, qui vous aime et qui vous soigne en ce samedi soir.

0: En écoutant cette chanson de Chico Buarque, Nao Fala Die Maria, je vous regardais, Camélia Jordana, les yeux clos, les mains jointes, et il se passait vraiment un truc. Non, mais j'ai l'impression cosmique.
1: Ça vous fait un effet physique, la musique.
0: Mais ça me fait trop de bien. Et alors, est-ce qu'une chanson que vous n'aimez pas ou une musique qui vous stresse, ça peut vous faire quitter un lieu?
2: Ah oui, ah ouais, c'est horrible. Ça. Ah ouais, c'est terrible.
3: Vous pouvez pas faire abstraction de la musique.
2: Je suis incapable. Ça agit sur l'eau de mon corps instantanément et sur ma fréquence vibratoire.
0: Bon, bah là, on vibre bien ce soir dans des semaines. Ah ouais, hein. C'était très très très très beau.
2: Et puis du coup, je comprends mieux mais mon délire avec les cordes là sur le prochain album.
0: Ah, info. Noté, prochain album.
2: Mais je comprends mieux en fait. Ça faisait longtemps que je l'avais pas écouté. Ouais. Et ben là du coup, je comprends. En fait, il y avait ça dans les tuyaux,
0: c'est
2: dans
0: ça.
2: Les dossiers,
0: dans l'ADN.
2: Dans l'ADN, ça y est, j'ai capté.
0: Alors, il y a aussi forcément la langue arabe ou Darija, qui est l'arabe algérien, ça, dans vos chansons.
2: C'est le dialecte, en fait. Il y a la Darija algérienne, la Darija marocaine, la Darija tunisienne. Mais oui, en gros, c'est l'arabe dialectal qui est parlé, les différents arabes dialectaux. Tôt, qui sont parlés
0: dans le Maghreb.
2: Ouais, exactement, au Maghreb.
0: Et alors, donc il y en a dans vos chansons depuis quelques années. Parfois c'est juste une petite évocation, parfois c'est carrément des chansons bilingues, voire trilingues, parce que vous rajoutez aussi de l'espagnol. C'est ça d'avoir une triple culture, hein, comme vous. On va écouter tout à l'heure Que ma peau, c'est pour ça que je le dis. Mais avant, là, on va écouter Waran Waran, c'est Khaled. Et je pense que c'est le premier, pour le coup, à avoir fait des tubes en France, 100% en arabe.
2: C'est l'un des premiers qui a cartonné, ouais, c'était les années 90, le rail s'exporte. Le rail algérien s'exporte, et pas qu'en France, il s'exporte dans le monde entier. Ouais. Et donc, les chanteurs algériens, une poignée bénie, se retrouvent à s'exporter et à pouvoir voyager dans le monde entier, à pouvoir faire des concerts de rail. Et on a Khaled, en effet, qui est l'un des premiers, mais non, en fait, le premier, c'est vrai, avec Mamie, à peu près en même temps, les deux premiers chanteurs algériens qui font vraiment du rail et qui viennent tout cartonner, quoi, en France, et c'est trop chouette. Et puis, après ça, il y avait aussi un 2-3 Soleil qui avait cartonné en
0: 98
2: avec Chef Khaled, l'immense Rachida, qui lui cartonnait dans le monde entier, non pas en tant que chanteur de rail, mais en tant que rockstar, et cartonnait en tant que chanteur de rail uniquement en France, et Faudel. Et donc c'était un trio exceptionnel.
0: Un 2-3 Soleil, c'était quelque chose.
2: C'était un vrai truc.
0: Un des meilleurs albums live de tous les temps. Mm-hmm. Mais donc pour revenir à Khaled, pourquoi cette chanson-là? C'est le même album que Aïcha, celui-là. Mm-hmm. Donc c'est vraiment un succès énorme, et voilà, des chansons en arabe qui passent à la radio toute la journée en France, mine de rien, c'est pas rien. On parlait de triple culture tout à l'heure.
2: C'est toute une époque, ouais.
0: Bah, ouais, non, mais ça doit faire plaisir quand même de se dire j'entends une partie de ma culture qui n'était pas dans les médias traditionnels et qui finalement y est. Il y a pas un côté fierté quand même?
2: Évidemment que si, et puis il y a surtout un côté représentation.
0: Oui.
2: C'est-à-dire que c'est aussi ça qui explique une partie de l'immense succès d'un 2-3 Soleil. C'est que pour la première fois, l'Algérie a un succès populaire médiatique en France. Et ça, historiquement, c'est hyper important. Et puis, malheureusement, après 2001, et malheureusement, en tellement de points.
0: Les attentats du 11 septembre, c'est une folie à quel point ça a bousculé.
2: Ça a aussi bousculé ça, en fait, la visibilité, la représentation et la représentativité de tous ceux qui étaient susceptibles d'être assimilés.
0: Mais alors, on rappelle que Ben Laden n'est pas algérien.
2: Voilà. Yes.
0: Non, mais pour les gens qui se demandaient.
2: Oh là là, Emily Mazoyer, ma star, c'est pas moi qui l'ai dit, mes amis.
0: On a les infos, on a les dossiers, on a cherché, rien. Il a jamais mis les pieds à Oran, rien.
2: Ah yes, ah, je suis trop contente d'être venue. Déjà, j'étais contente d'être venue là. Mais alors là, franchement, Emily, merci. Ça fait beaucoup de bien.
0: Remettons l'église au milieu du village, Camélia Jordana.
2: On est d'accord,
0: c'est comme
2: on est
0: ça
2: d'accord.
0: Qu'on fait.
2: Il n'est pas algérien, aux dernières nouvelles. Mais malheureusement, les Algériens et toute culture s'approchant de près ou de loin à ce qui était assimilé comme arabe dans le cerveau occidental a été en fait mis sous le tapis. Et en effet, ça fait presque 15 ans maintenant qu'on n'entend plus d'Arabes, d'Algériens, de Marocains, de Tunisiens sur les ondes françaises. Donc là, ça commence à peine un petit peu à se réouvrir. Donc c'est trop joyeux, quoi.
0: Ça fait plaisir.
2: Il était temps, c'est chouette.
0: À lui, l'Algérien.
1: Khaled, on l'écoute avec Waran.
0: Waran, je prononce mal. Vas-y, Camélia.
2: Oh, tu es vraiment très proche. Waran, qui veut dire Oran.

0: On était à Oran avec Khaled à l'instant et Camélia Jordana qui choisit notre musique ce soir. Je disais tout à l'heure qu'il y avait dans votre répertoire de plus en plus souvent des chansons bilingues, trilingues. C'est le cas de celle qu'on va écouter maintenant, Que ma peau. Voilà, qui est l'avant-dernière sortie, hein, puisque la toute nouvelle, On se quitte, on l'a écoutée tout à l'heure.
1: Oui.
0: Que ma peau, ça fait partie des titres que vous jouez dans vos petits concerts intimistes au Petit Bazar. Il y en a déjà eu 4 et 8 sont à venir, enfin 8 dates avec 2 concerts par date. Les 24, 25, 26, 27 mai, les 28, 29, 30 juin et 1er juillet, c'est à Paris pour le moment au Petit Bazar. Donc cette chanson-là, comment réagissent les gens qui sont là sur Que ma peau?
1: C'est très étonnant pour moi parce que ils la connaissent vraiment, quoi. Donc c'est...
0: elle est sortie, en plus il y avait un clip canon, donc oui, elle a beaucoup circulé.
1: Merci. Oui, mais ça fait drôle de voir que les chansons prennent vie, parce que quand on crée tout toute seule avec son équipe, je veux dire qu'il n'y a pas un autre label que soi et ses équipes derrière, ça c'est comme si ça ajoutait encore plus de distance et qu'en même temps ça rapprochait du public, parce qu'il y a un truc de l'ordre de l'artisanat, de la fabrication qui est... Mais du coup ça représente tellement de travail qu'on dirait que c'est vraiment le bout du bout du bout de la chaîne, le moment où le public vraiment... Il y a encore plus d'étapes, en fait, avant, entre le moment où on crée la chanson et le moment où le public la reçoit.
0: Ouais.
1: Et du coup, le fait qu'il y ait autant de nouvelles étapes, ça fait comme si ça rendait la rencontre de la musique et du public pas réelle jusqu'au moment où finalement on est sur scène. C'est difficile de le trouver concret, en fait, ce lien-là. Et là, le fait de voir les gens chanter la chanson... Dans toutes les langues, en plus. Enfin, c'est trop beau. C'est ce que j'avais déjà expérimenté sur Lost, mon troisième album, dans lequel je chantais déjà en français, en anglais et en delja. Et j'hallucinais de voir plein de gens de plein d'âges, plein de couleurs, plein de têtes, plein de genres, plein de tout différents. Et de les voir chanter en français, en anglais et en delja des chansons qui passaient pas du tout à la radio, dont les clips ne passaient pas à la télé. Je me disais, mais c'est dingue. C'est en vrai. Un vrai soutien, quoi, un vrai lien, en fait, avec les gens. C'est trop beau.
0: Et ce lien continue et se renforce. Que ma peau, Camélia Jordana, est en décibels.

0: Que ma peau, Camélia Jordana vivement cet album, hein. Je sais qu'on s'est pas mis de deadline, Camélia, sur la sortie du disque, mais je pense que le pays est prêt.
1: Voilà. Simplement.
0: Je passe le message.
1: Trop mignonne, merci Vili. Non mais sachez que vraiment, je fais de mon mieux,
0: ouais.
1: Et j'y travaille ardemment,
0: ouais.
1: Sincèrement.
0: Mais c'est pas rien d'être à tous les postes aussi, c'est vrai.
1: C'est voilà. Ça. Et puis il y a pas. J'ai la chance qu'il n'y ait en plus pas que la musique dans ma vie.
0: Cinéma.
1: Ouais. Il y a le cinéma en tant qu'actrice, en tant que réalisatrice. J'écris maintenant des films, je m'amuse énormément. Et puis il y a un projet d'opéra contemporain. Enfin bon, il y a plein de choses magnifiques. Mais donc du coup, comme dirait très justement ma mère, on ne peut pas être au four et au moulin.
0: Elle a bien raison. Voilà. Jessie Reyez. Alors, ça, c'est une artiste que j'aime beaucoup, mais qui n'est pas encore suffisamment connue en France.
1: Ah ouais, c'est vrai, je me rends pas compte.
0: Non, elle fait pas.
1: Elle est pas big, quoi.
0: Concerts, oh. Elle fait des petits. Enfin, elle fait des concerts dans des petites salles qui sont archi pleines.
1: Elle joue où, genre, pour avoir une idée?
0: La dernière fois, c'était la salle Pleyel, à Paris.
1: Ah ouais, tiens, j'aurais pas dit
0: au mois de septembre. Donc voilà, ça reste encore
1: génial.
0: Un peu confidentiel. Oh. Mais Sarah, qui ce soir est à la console pour l'émission, elle y était. Oh. Et elle confirme que oui, c'était génial, Camilla.
1: Oh, bah, ouais. Quelle chance. Très bon choix, Sarah, bravo.
0: C'était en septembre dernier. Mais moi, je me souviens avoir découvert Jessie Reyez et sa voix et son côté...
1: Baddy.
0: Ouais, badass.
1: Ouais, de ouf.
0: Elle était en duo avec Eminem sur une chanson qui s'appelait Coffin. C'était une chanson à elle et c'est Eminem qui venait sur sa chanson, voilà, en guest. Et c'était, les paroles, c'était « On s'aime tellement fort et on est tellement barré qu'il faudra un cercueil à deux places pour nous. »
1: Willy.
0: Wow ! Et je m'étais dit « Wow, la fille !» Et elle est incroyable. Et encore, je le disais sur votre voix, on le disait sur la voix d'Amy Winehouse, encore une voix, un timbre jamais entendu nulle part ailleurs. Jessie Reyez, qu'est-ce que ça vous fait, Camélia ? Voilà.
1: Alors, particulièrement cette chanson. J'adore Jessie Reyez, ses premières chansons quand elles sont sorties. Au début, j'ai eu du mal au début. Je me disais, oh là là, mais il y a beaucoup d'effets. Et en fait, au moment où j'ai vu des vidéos d'elle en train de chanter, j'ai vu comment elle chantait. J'étais en mode, ah oui, non, en fait, non, c'est pas des effets, c'est vraiment sa manière de chanter. C'est vraiment sa voix qui est comme ça.
0: Ouais.
1: Et donc, ça m'a fait prendre goût à sa manière de chanter. Et j'ai adoré, du coup, j'ai tout écouté. Et Couldn't Be Me a été mon titre de l'été dernier. Mais vraiment, je l'ai saigné. Je pense que tous mes potes et toutes mes potes ont des vidéos de moi hurlant au volant cette chanson. Vraiment, j'hurle. Hein. J'hurle. Là, il n'y a plus de « je suis chanteuse » et tout, pas du tout.
0: Non.
1: J'hurle, je braille, comme on dit dans le sud. Vraiment, je braille Jessie Reyez. Et je crie même juste des énormes « ah » entre les phrases. Enfin, je suis tarée quoi, sur cette chanson, elle me rend folle, je l'aime trop. Et je trouve ça tellement important ce qu'elle dit, mon Dieu. C'est une femme libre qui choisit de le rester. C'est trop stylé.
0: Elle s'appelle Jessie Reyez. Je vous envie, si vous ne la connaissez pas encore, parce que vous allez la découvrir maintenant.

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1: Est-ce que, comme dans les chansons de Jesse Reyes, dans les vôtres, Cabellia Jordana, si on vous envoie un vocal un peu marquant, on peut se retrouver dans...
2: Ah oui.
1: Ah ouais, vous faites ça?
2: Ah, j'ai fait ça dans Lost. Ouais. La fin de mon album, c'était ma tante Fadila. Mmh. Ouais, ouais, ouais, ouais.
1: J'adore.
2: Ah ouais, ouais, moi aussi, j'adore ça. Je trouve ça tellement, tellement joli.
1: Ou alors on peut le faire de manière vengeuse. Prince l'avait fait avec un message que un patron de maison de disque lui avait laissé.
2: Ah yes.
1: Ça peut être drôle.
2: Smart.
1: C'est ça. Donc oui, faites attention quand vous envoyez des vocaux. Okay. Camila Jordana, les amis.
2: Okay.
1: Rosalía, il faut qu'on parle d'elle parce que c'est un phénomène. Voilà une femme espagnole qui chante principalement en espagnol. Et oui, aussi incroyable que ça puisse paraître, en fait, c'est quand elle a fait ses premiers succès, tout le monde disait « Ah, c'est fou ça, il y a des chanteurs en Espagne, ils ont du succès en chantant en espagnol. » C'est dingue. Hein, comme,
2: c'est magnifique.
1: Quand on chante pas en anglais, on est presque, au départ, condamné à pas faire carrière dans le monde, et puis quand finalement ça se passe, tout le monde dit « Ah bah oui, c'est normal. » Rosalía, est-ce que vous l'avez vue sur scène?
2: Évidemment.
1: Ah, alors, est-ce que c'est le phénomène qu'on décrit?
2: Oui. Ah oui, oui, moi ça m'a resituée dans la vie.
1: Ah, carrément?
2: Ah oui, oui. Genre comme son album, comme...
1: Ouais, expérience ouais. De vie, quoi.
2: Ah oui. Ah oui, oui, oui, oui.
1: Mais,
2: oui.
1: Mais pourquoi, comment?
2: Parce que... tout est d'un niveau d'exigence, de qualité, de travail, d'émotion, de force, de proposition artistique. C'est-à-dire qu'on se retrouve avec une flamme qui chante du flamenco en faisant des pointes, telle une danseuse étoile professionnelle, pendant plus de 5 minutes, pendant qu'elle chante en coréen avec la voix de Rosalía.
1: Oui, c'est incroyable.
2: Avec une scéno surréaliste, et c'est sublime. Et c'est pas une scéno... Il n'y a pas de la pyrotechnie et compagnie, c'est très simple et c'est très beau et c'est bouleversant. Et donc c'est une grosse leçon parce que c'est vraiment une artiste qui arrive à moi m'élever, quoi, vraiment. Elle me donne vachement de force en tant que femme et en tant qu'artiste parce que du coup elle dit peu importe où on est, on peut toujours avoir de nouvelles envies, travailler encore plus fort, faire quelque chose de différent à chaque fois et faire mieux.
1: Et on sent que vous tendez vers ça aussi en ce moment.
2: En tout cas, ça m'inspire.
1: Ouais.
2: Je trouve ça très inspirant.
1: Et est-ce que vous réalisez que vous procurez ça aussi à des gens qui vous écoutent? Vous parlez de force, vous parlez d'inspiration. Est-ce que... Alors, je ne sais pas si on y pense quand on est en train de fabriquer de la musique, mais par exemple, quand vous êtes sur scène, là, il y a ces concerts intimistes à Paris. Mais j'ai vu sur votre compte Instagram, parce que je vous suis évidemment assidûment, les concerts aussi en Algérie. On sent bien que les gens, ils sont en lien, mais complètement avec vous. Même au milieu d'une chanson, hein. Si ça réagit dans la salle, pas de problème, hein, vous rebondissez et tout. Enfin, il se passe vraiment quelque chose.
2: Ah ben oui.
1: Et
2: c'est ça qui est rigolo.
1: Donc vous le sentez bien que ce lien et que cette force, elle est dans les deux sens. Hein.
2: Je m'en rends compte en effet sur scène pendant les concerts parce que c'est vrai qu'il y a il y a un lien comme on disait qui est concret. Ouais. Et donc tout de suite après les concerts, même pendant, mais particulièrement après, quand on échange avec les gens, en fait, c'est hyper beau, hyper touchant, les témoignages, en effet, que je reçois, et de voir, par exemple, là, j'en profite pour embrasser une certaine Myriam que j'ai rencontrée, figurez-vous, au concert de Rosalía.
1: Ouais.
2: Qui m'a reconnue, qui était elle-même avec sa sœur à ce moment-là, et qui est venue me parler, qui m'a dit, qui m'a fait un très beau témoignage quant à sa propre identité et ce que du coup je pouvais représenter dans le paysage médiatique, artistique, etc. Et le parallèle qu'elle pouvait faire justement avec Rosalia, même si attention, on est bien loin, mais et ça m'a assez bouleversée. Et ben en fait, cette Myriam a suivi parce que elle était trop mignonne, donc j'en ai profité pour lui dire bah du coup si ça te parle. Je sors, voilà, c'était juste avant la sortie de Que ma peau.
1: Oui.
2: Et je lui dis voilà, jette un œil, il y a un très beau clip qui arrive, on a travaillé dur, et puis justement par rapport à ce qu'on raconte de nos identités et tout ça, c'est dans cette lignée-là, cet héritage. Et ben elle est venue me voir hier soir en concert.
1: Oh.
2: Et elle, et elle m'a bouleversée parce qu'elle m'a dit, donc elle s'est rappelée à moi, et je me suis dit ah putain, mais je me suis dit que pendant le concert ton visage me disait quelque chose, mais j'arrivais plus à te situer. Et j'avais ma sœur à côté de moi en plus, donc je lui dis bah voilà, c'est mon tour de te présenter ma sœur. Et elle m'a dit vraiment, je voulais dire merci parce que tu m'as donné la force de m'interroger et d'aller encore plus profondément sur les questions d'identité que je me posais déjà suite à notre conversation. J'ai digué ton travail, des podcasts, des trucs, et du coup ça m'a donné la force d'écrire un livre avec mon meilleur pote gay sur nos identités à tous les deux. Et ça m'a bouleversée. Je me suis dit, waouh, mais quel... Enfin, l'art, quoi.
3: Quelle vie, hein.
2: Non, mais quelle vie on mène. c'est nos métiers, quoi. Nos métiers dans la vie, c'est de faire du lien. Et ça peut donner des moments comme ça. En fait, c'est trop beau.
1: Merci Camélia Jordana. C'est la dernière chanson ce soir de l'émission. Yes. Nos quedamos solitos. Pardon pour mon accent.
2: C'est ça, c'est exactement ça. Nos quedamos solitos aussi.
1: Et à bientôt.
2: Merci infiniment, Émilie. Merci
1: infiniment, à bientôt. La suite.
2: Ouais, merci.

0: Elle s'appelle Rosalía et elle fait partie de la sélection de ce soir de notre chère Camélia Jordana qui était l'invitée de Décibel. Alors n'oubliez pas donc la nouvelle chanson de Camélia qui est disponible, On se quitte, sortie il y a quelques jours, elle suit que ma peau et elle annonce donc un nouvel album qui sera formidable et les concerts de Camélia Jordana à Paris au Petit Bazar. On l'attend évidemment partout en France l'année prochaine. Merci à l'équipe de Décibel. Il y avait ce soir Mathilde Mallet, Sarah Bécard, Elodie Bianca Maria et Franck Moilier. À demain.
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0: 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Votre samedi continue en musique. Il est 21h.
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5: 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Et qui a une énergie incroyable.

0: une grande voix. Et si vous l'avez jamais vue sur scène, il faut la voir sur scène. Parce qu'elle est incroyable.
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1: Alexandrie, Alexandra, l'histoire d'un retour aux sources pour Claude François.
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1: Clo-Clo, né à Alexandrie en Égypte, voulait parler de ses racines. Le parolier Étienne Rodagil trouve le titre Alexandrie, Alexandra. Pour capter l'ambiance du pays natal, des instruments orientaux sont ajoutés aux arrangements disco. Une chanson très inspirée par le groupe Odyssey et leur titre Going Back to My Roots. C'est ce mélange entre la nostalgie orientale et le rythme disco américain qui a fait du titre une machine à danser. Alexandrie, Alexandra, l'un des plus grands succès de Clo-Clo, et hélas, l'un de ses derniers.

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4: Jules Levert, Courant Éclair.

Pendant 20 ans, Jules Laverte, originaire des déserts près de La Fécla dans les Bauges en Savoie, sort son premier single, Courant éclair. Étudiant en triple diplôme et sportif de haut niveau, Jules a aussi participé à The Voice Kids il y a quelques années.

0: 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Jules Leverte, courant éclair. 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

0: Au début des années 90, Alain Bachung relance sa carrière grâce à un séjour aux États-Unis.
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0: En 91, l'artiste est au bord du gouffre, page blanche, doute total. Pour se sauver, il décide de s'offrir un pèlerinage à Memphis, dans le Tennessee. Bachung s'installe dans le temple absolu, le mythique Sun Studio, la même où Elvis Presley a inventé le rock'n'roll. Pour enregistrer Osez Joséphine, il donne une consigne à ses musiciens américains. Jouez-moi ça comme si vous étiez dans une fête foraine qui déraille.

0: Ce titre va non seulement devenir un tube monumental, mais surtout sauver la carrière d'Alain Bachung.
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2: Benabar, majorette, la chanson préférée d'Aldebert.
4: Bruno, je le rencontre aux Francopholies de La Rochelle. C'est quelqu'un qui va m'accompagner aussi. Je vais jouer beaucoup en première partie de ses concerts. Benabar, ça serait un petit peu l'arcane de la papesse dans le tarot, vous savez, le tarot de Marseille. C'est des gens qui, tout d'un coup, vont vous faire prendre un autre chemin. C'est des gens importants, des rencontres importantes.
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4: Alors évidemment, ce titre qui est un de mes préférés de Bruno, qui s'appelle Majorette, qui est une histoire humaine, un personnage de roman. C'est très très beau, c'est très très fort, c'est très intense.
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dans ce nouvel extrait de l'album De l'ombre à la lumière, la voix la plus puissante du Trégor rencontre celle magnifique de Chimène Badi pour un duo musical intense.

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3: Donc Laura a un point, Mathieu a trois points, je le rappelle. Alors, on a trouvé notre petite sorcière bien-aimée de la semaine. Ah, Laura. Il paraît que tu es une maniaque comme c'est pas permis.
4: Ouais, un petit peu.
3: Je lis qu'on passe l'aspirateur et tous les matins à 7h dès que Mathieu part au travail.
5: C'est tôt.
4: C'est ça. Je le mets dehors presque pour faire mon ménage et puis comme ça je suis tranquille et oui, je fais le ménage dès 7h, oui.
3: Oh, mais pourquoi tu t'imposes ça? J'aimerais comprendre. Pourquoi?
4: Comme ça je pars l'esprit tranquille au boulot et je reviens le soir, c'est plus à faire. Hein.
3: Tu utilises quoi comme produit? Qu'est-ce que ça sent chez toi? Le citron, la lavande, qu'est-ce que c'est?
4: Ce que je trouve, je n'ai pas de goût préféré pour le ménage.
3: Pardon, excuse-moi.
4: Je prends, voilà, je change.
5: C'est passionnant tout ça.
3: Moi j'adore.
5: Toutes ces petites pluches comme ça qui remontent dans l'aspirateur.
3: Moi j'adore, c'est-à-dire que moi c'est tellement pas moi que j'ai envie de mourir. Alors, écoute bien la question à choix multiples. On va parler de Michael Jackson. Il y a un film là qui vient de sortir sur Michael Jackson, son biopic qui s'appelle Michael.
4: Ouais.
3: Et dans ce biopic, écoute bien la question et les propositions. Qui incarne Michael Jackson? Son cousin, son frère, son neveu, Eric Bastien.
5: Bien sûr.
3: Alors, qui interprète Michael dans le biopic? Son cousin, son frère, son neveu, Eric Bastien. Top chrono, 10 secondes.
4: Son neveu?
5: Je suis très bon, Moodwalk. Je suis très déçu de ta réponse.
3: Ouais, non, bien
4: son
3: sûr.
4: Son oncle, c'était.
3: Bien sûr que c'est son neveu!
4: C'est son neveu?
3: Mais oui, t'as marqué les trois points. Il s'agit de Jafar Jackson, qui est le fils de Jermaine Jackson. Et d'ailleurs, il joue très très bien et il danse vraiment très très très bien. Ça te fait trois points de plus, tu as quatre.
5: Mathieu, pour l'instant, tu as 3 points, donc c'est bien, ça veut dire que tu es sur un sans faute. Est-ce que ça va continuer? C'est tout ce que je souhaite avec ici, Gironde. Mathieu qui aime bien cuisiner, c'est l'heure là, 12h36, monsieur est le roi de la plancha. T'es le roi de la grillade, toi, Mathieu?
6: Ouais, j'aime beaucoup, hein, plancha et barbecue. C'est assez festif et c'est sympa, on peut y cuisiner un petit peu de tout.
5: Eh oui, alors je sais pas, il paraît que t'as une petite spécialité plancha, genre moule poivron. Pas mal ça.
6: Ouais, moule poivron chorizo, ouais, tout à fait.
5: C'est bien ça.
6: Et puis une bonne petite marinade à l'huile d'olive avec un peu d'ail.
5: Ouh. Et puis tu fais des plats traditionnels également, des petites daubes.